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0: RFI Matin commence, c'est maintenant. Bonjour à vous, bienvenue. On va rester ensemble jusqu'à 10h avec aujourd'hui ces frappes qualifiées de défensives par l'armée américaine et menées dans le sud de l'Iran. Que comprendre de ces derniers événements alors qu'on nous présentait ces dernières heures des avancées dans les négociations entre Téhéran et Washington, des avancées vers un protocole d'accord de paix. Sébastien Boussois, chercheur spécialiste du Moyen-Orient, sera en ligne avec nous dans un petit quart d'heure pour décrypter tout ça. On en parle aussi dans votre journal. Bonjour Pierre Boudias.
2: Ah bonjour Andréane, bonjour à tous.
0: Les États-Unis frappent donc l'Iran mais assurent qu'un accord est toujours possible.
2: Washington évoque des frappes défensives sur des sites d'installation de missiles et des navires iraniens. Pas de réaction du côté des autorités iraniennes. Elles assurent être déterminées à poursuivre les négociations. Nous serons en ligne avec notre correspondant à Téhéran. Un cessez-le-feu qui n'en a toujours que le nom au Liban. Israël annonce qu'elle va intensifier son offensive dans le pays afin d'écraser le Hezbollah. La milice chiite embraye et rejette une nouvelle fois tout désarmement et toute négociation directe. À peine inauguré, le panthéon de la nation ukrainienne, déjà controversé, voulu par Volodymyr Zelensky, le site a accueilli hier sa première dépouille, celle d'Andriy Melnik, figure majeure du nationalisme ukrainien, accusé de collaboration avec les nazis. À suivre également la suite de la crise politique au Sénégal, après le limogeage du premier ministre Ousmane Sonko.

0: On sera aussi en France où les températures s'affolent et font peser des risques sur les nourrissons. Et puis on vous fera revivre les adieux pleins d'émotions de Gaël Monfils à Roland-Garros. La Monf s'en va après 19 participations au Grand Chelem parisien.
1: Frappé à nouveau par les États-Unis.
0: Après un week-end de déclarations optimistes sur des percées diplomatiques entre Téhéran et Washington, l'armée américaine annonce avoir ciblé la République islamique la nuit dernière. Frappe défensive sur le Pentagone, elles ont visé des sites de lancement de missiles dans le sud de l'Iran et des navires américains qui installaient des mines dans le détroit d'Ormuz, selon le haut commandement des États-Unis. On va aller prendre la température à Téhéran où vous retrouve Siavosh Ghazi. Siavosh, les autorités iraniennes ne semblent pas vouloir rentrer dans une logique d'escalade ce matin.
2: Tout d'abord, les médias iraniens ont affirmé que hier après-midi, l'Iran avait abattu un drone furtif ennemi au-dessus du golfe Persique. Un message pour dire que les drones n'avaient pas l'autorisation de survoler le golfe Persique. Et c'est ensuite vers minuit qu'il y a eu ces frappes contre le port de Bandar Abbas et l'île de Larak qui est juste en face. Visiblement, ce sont les systèmes antimissiles qui avaient été utilisés pour détruire le drone qui ont été frappés par l'aviation américaine. On devrait en rester là puisque il y a la délégation iranienne dirigée par Mohammad Bagher Ghalibaf, le chef du groupe des négociateurs, accompagné par le ministre des Affaires étrangères et surtout le président de la Banque centrale au Qatar. Toujours, les négociations se poursuivent. Et ce matin, à Téhéran, il n'y a pas eu d'autres réactions. Donc on ne devrait pas aller plus loin. Les négociations devraient permettre de conclure un accord dans les prochains jours, comme cela a été affirmé par le secrétaire d'État américain Marco Rubio.
0: Siavosh Ghazi depuis Téhéran, merci à vous. La diplomatie américaine minimise également la portée de ses frappes ce matin. Le secrétaire d'État Marco Rubio assure qu'un accord avec l'Iran est toujours possible dans les prochains jours. Ses frappes américaines et leurs conséquences. On y revient juste après ce journal avec votre invité Andréane, le chercheur Sébastien Boussoir.
1: Dans ce contexte, Pierre, Israël semble bien décidé à poursuivre coûte que coûte sa guerre contre le Hezbollah.
0: Le Premier ministre Benjamin Netanyahou annonce une intensification à venir des opérations au Liban pour écraser le mouvement pro-Iran. Ce sont ses mots. Déclaration immédiatement suivie d'effets. Intense journée de bombardements sur la ville côtière de Tyr et des dizaines d'autres localités menacent également de reprendre les frappes sur la banlieue sud de Beyrouth. Situation inquiétante donc à 3 jours de nouvelles négociations entre délégations libanaises et israéliennes à Washington. Ce sera le 29 mai. D'autant, Paul Ralifet, que le Hezbollah hausse également le ton.
3: La pression militaire israélienne est dirigée en premier lieu contre le Hezbollah, mais aussi contre les autorités libanaises pour les pousser à prendre des mesures concrètes en vue de désarmer le parti chiite. Le Hezbollah se livre à un harcèlement des troupes israéliennes dans le sud du Liban à travers l'utilisation à grande échelle de drones à fibre optique et des tirs de roquettes. En parallèle avec l'intensification de ces attaques, le secrétaire général du parti a exclu dimanche tout désarmement de sa formation et a une nouvelle fois rejeté les négociations directes avec Israël. Naïm Hassem a durci le ton en menaçant de faire tomber le gouvernement libanais et de combattre toute tentative de le désarmer de force. Ces propos surviennent après des informations selon lesquelles les États-Unis auraient proposé aux dirigeants libanais de créer une brigade spéciale de l'armée libanaise dont la mission serait d'affronter le parti chiite. Les dirigeants libanais sont pris entre le marteau et l'enclume. D'un côté, ils subissent de fortes pressions israéliennes et américaines pour s'engager davantage sur la voie des négociations. De l'autre, ils se heurtent à un refus catégorique du Hezbollah de rendre les armes. Dans ce contexte, la polarisation risque d'atteindre un point critique marqué par la paralysie des institutions et l'éclatement de l'armée libanaise. Paul Khalifeh, Beyrouth, RFI.
1: Menaces de frappe et chantage russe en Ukraine.
0: Les mots utilisés par Volodymyr Zelensky alors que Moscou appelle ressortissants étrangers et diplomates à évacuer Kiev avant de nouveaux bombardements. Le Kremlin annonce son intention de viser des centres de décision et des installations militaires sans donner de délai sur l'expiration de cet avertissement. Ces 4 ans de guerre en Ukraine auront réveillé le nationalisme du pays. Dernier exemple en date avec la création à venir d'un panthéon de la nation ukrainienne. Un site censé célébrer les grandes figures historiques du pays. Le président Zelensky en a posé les bases hier lors de l'inhumation d'Andriy Melnyk, une figure importante du nationalisme ukrainien, mais une figure controversée pour ses liens avec l'Allemagne nazie, Lucas Lazo.
4: Les dépouilles d'Andrei Melnik et son épouse sont célébrées par une ultime messe à la cathédrale patriarcale de la résurrection du Christ de Kiev. Honneur militaire, chant religieux, cette reconnaissance officielle satisfait Alexander Alfurov, directeur de l'Institut ukrainien de la mémoire nationale.
5: Pendant 35 ans, cela n'a pas été fait. 35 ans depuis l'indépendance de l'Ukraine. Or, nos héros, c'est notre identité. Des hommes comme Andrei Melnik, colonel de l'armée de la République populaire ukrainienne, combattaient déjà les forces russes il y a un siècle. Le retour de ces grandes figures est donc aussi une motivation pour nos soldats. Cela leur montre qu'ils ne sont pas la première génération à défendre l'Ukraine.
4: Mais Melnik reste controversé. Dirigeant de l'UM, une organisation nationaliste ukrainienne, il a collaboré lors de la Seconde Guerre mondiale avec l'Allemagne nazie contre l'URSS avec l'espoir de libérer l'Ukraine du joug soviétique.
5: Quand la Seconde Guerre mondiale a commencé, beaucoup de responsables politiques imaginaient que l'Allemagne nazi allait pouvoir détruire l'Union soviétique. Mais Melnik lui-même, lorsqu'il a compris que le nazisme était une idéologie inhumaine par nature, a abandonné toute idée selon laquelle l'Allemagne pourrait vaincre l'Union soviétique.
4: Le rôle exact de Melnik dans les violences commises contre les communautés juives et polonaises en Ukraine pendant cette période reste débattu parmi les historiens, mais cette controverse pèse moins aujourd'hui dans le discours officiel ukrainien porté par le sursaut patriotique né de l'invasion russe. À Kiev, Lucas Lazo, RFI.
1: L'heure est à la recomposition politique au Sénégal.
0: Après le limogeage du Premier ministre Ousmane Sonko par son ancien allié, le président Bassirou Diomaye Faye, après la démission du président de l'Assemblée nationale, proche d'Ousmane Sonko, les députés se réunissent en plénière. Aujourd'hui, ils doivent élire un nouveau titulaire au perchoir dans un parlement dominé par le PASTEF. Ousmane Sonko semble tout désigné pour le poste, à condition de regagner son siège de député décroché lors des dernières législatives en novembre 2024. Correspondance de Léa Lisa Vesterov.
6: Ousmane Sonko, fondateur et leader incontesté du PASTEF, a toute la légitimité pour occuper le poste du président de l'Assemblée nationale. Tête de liste du PASTEF aux législatives de novembre 2024, c'est lui qui a conduit les 130 députés de son parti au Parlement. Il faut distinguer la légitimité de la légalité, nuance cependant le professeur de sciences politiques à l'Université de Saint-Louis, Maurice Soundiac-Dion, pointant une possible impossibilité juridique pour Ousmane Sonko de récupérer son siège de député. Car au moment de son élection, Ousmane Sonko est déjà Premier ministre. Une fonction incompatible avec celle de député. En ayant renoncé à son mandat électif sans jamais l'exercer, Ousmane Sonko aurait perdu la possibilité de le récupérer, selon certains juristes. C'est aussi l'avis de la première force d'opposition au Parlement, Taku Walou, qui dénonce un possible coup d'État institutionnel, je cite, si le PASTEF, largement majoritaire, devait choisir de réintégrer Ousmane Sonko coûte que coûte et de l'élire pour diriger le perchoir. À la tête du pouvoir législatif, Ousmane Sonko sera en mesure d'impulser l'adoption de nouvelles lois, mais aussi de bloquer l'action gouvernementale s'il devait faire le choix de poursuivre une stratégie de confrontation avec le chef de l'État. Léa Lisa Vesterov, Dakar. RFI.
0: Hier, le président Diomaye Faye a dévoilé le nom de son nouveau Premier ministre. Amadou Alaminou Mohamed Lo est nommé au poste économiste de formation au profil technocratique. Il est proche à la fois du chef de l'État et d'Ousmane Sonko.
1: Le thermomètre s'affole toujours en France.
0: La journée d'hier a été la plus chaude jamais enregistrée pour un mois de mai à l'échelle de la métropole. Ce mardi devrait être pire avec des températures dépassant les 35 degrés par endroit. Un épisode exceptionnel lié au réchauffement climatique et qui pèse sur la santé des plus vulnérables, notamment celle des bébés, Laurence Théo.
7: Un tout petit peut voir sa température interne grimper dangereusement en quelques minutes, avertit Cindy Crouzet. Elle est pédiatre dans le sud de la France.
8: La peau des enfants, elle est plus fine et fragile. Elle absorbe plus rapidement la chaleur du soleil, ce qui augmente du coup le risque de déshydratation et d'insolation, même à l'ombre et partant couvert. Les nourrissons, ils ne régulent pas leur température corporelle aussi efficacement que les adultes. En fait, ils transpirent moins, ce qui les expose à un risque accru de coups de chaleur.
7: Le nourrisson ne peut pas exprimer verbalement son inconfort, donc il faut être très vigilant avant qu'il ne soit trop tard.
8: Quand on arrive aux signes cliniques que l'on peut voir, c'est-à-dire les yeux qui se cernent, l'enfant fatigué, l'enfant tout mou, là on est déjà dans un risque aigu où il faut consulter, quoi.
7: Alors pour éviter cela, la pédiatre rappelle des mesures de prévention.
8: Donner de l'eau souvent, même si l'enfant ne réclame pas, donner le sein évidemment si l'enfant est allaité, éviter les déplacements aux heures les plus chaudes de la journée, hein. Rafraîchir les endroits où l'enfant va se trouver, donc fermer les volets le jour, aérer la nuit, utiliser des ventilateurs.
7: Un point souvent négligé concerne la voiture. En été, la température à l'intérieur d'un véhicule stationné au soleil peut dépasser les 50 degrés en quelques minutes. Cindy Crouzet insiste, il ne faut jamais laisser un enfant seul dans une voiture, même pour quelques instants.
1: Et puis, Pierre, les adieux à l'arène de Gaël Monfils hier.
0: À l'arène de Roland-Garros, dans laquelle le tennisman français a joué hier pour la 19e et ultime fois, défait au premier tour par son compatriote Hugo Gaston. La Monf, comme on le surnomme, est apparue très émue. Esteban Mirales, il a pris le temps de remercier toutes ceux et toutes celles qui ont compté pour lui au cours de ses 22 ans de carrière.
9: La magie a bien failli opérer une énième fois sur le central de Roland-Garros pour sa 19e apparition porte d'Auteuil. La Monf a d'abord rattrapé 2-7 de retard face à Hugo Gaston avant de céder en 5 manches. L'ex-6e mondial est apparu crispé dès le début de la rencontre, sans doute un trop-plein d'émotions pour le joueur de 39 ans, lui qui a tant fait vibrer le public de Roland-Garros mais aussi les joueurs à l'image de son adversaire du soir.
10: Je voulais juste le féliciter, le remercier pour tout ce que tu as fait pour nous, les jeunes joueur pour ta carrière incroyable. C'est très bizarre le feeling, il y a beaucoup d'émotions, il y a de la joie forcément, mais je pense qu'il y a beaucoup plus de tristesse pour Gaël.
9: Le public du cours Philippe Châtrier en ébullition sur chaque coup gagnant de Gaël Monfils. Malheureusement, le futur retraité a fait son âge, fatigué, en manque de rythme après un mois sans match officiel, mais Monfils ne pouvait pas dire adieu à ce tournoi sans un mot pour son public.
11: Chaque année je viens jouer à Roland-Garros, j'ai des frissons à chaque fois que je dis ici, c'est magique. J'ai créé quelque chose de fort, d'unique, d'exceptionnel. Honnêtement, Roland-Garros, je vous aime, je vous dois tout et je vous dis à un de ces jours et merci pour tout ce que vous m'avez donné. Merci beaucoup Roland-Garros.
9: Roland-Garros, tournoi du Grand Chelem favori de Gaël Monfils avec 40 victoires.
12: Une dernière fois, Gaël Monfils.
0: Et autre adieu hier, ceux du Suisse Stanislas Wawrinka, le vainqueur du Grand Chelem en 2015, lui aussi éliminé au premier tour pour sa dernière participation.
1: Merci Pierre Boudiens. Prochain journal dans 20 minutes sur RFI. Il est 7h13. À la une de ce journal à suivre, les dernières révélations issues de la série d'enquête Propaganda Machine menée par un consortium international de journalistes dont RFI est basé sur les documents internes de l'officine de communication russe Africa Politology. Les épisodes précédents sont à retrouver sur notre site. Et ce matin sur notre antenne, le chercheur belgo-portugais José Figueira, libre depuis peu mais arrêté en Centrafrique il y a 2 ans par des mercenaires du groupe Wagner. Sa situation a été largement instrumentalisée. On le verra ce matin dans ses nouvelles révélations. Les précisions de François Mazet à suivre donc dans le journal, mais aussi dans notre dossier à 9h. Et notez que José Figueira est le grand invité Afrique d'RFI ce matin. Rendez-vous dans une demi-heure.
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1: Et d'abord, on revient sur ces frappes menées ces dernières heures, qualifiées de défensives par l'armée américaine. Le sud de l'Iran a été visé, et plus précisément des sites de lancement de missiles et des navires iraniens. Et malgré ces frappes, Marco Rubio l'assure encore ce matin, un accord avec Téhéran est toujours possible. Bonjour Sébastien Boussois.
14: Bonjour à vous.
1: Merci d'être en ligne avec nous ce matin, chercheur spécialiste du Moyen-Orient à l'Institut géopolitique européen de Bruxelles, auteur du livre Donald Trump, Retour vers le futur, c'est publié chez Mareuil. Alors, énième revirement qui intervient donc alors qu'on nous avait présenté ces derniers jours des avancées cruciales dans les discussions entre Iran et États-Unis. On était même, semble-t-il, tout proche d'un accord. Alors, pourquoi ces frappes, Sébastien Boussois, expliquez-nous.
14: Bah écoutez, je ne parlerai pas d'un revirement majeur dans cette situation. C'est vrai que depuis maintenant 3 mois, il faut arriver à suivre les rebondissements et les péripéties sur ce dossier iranien particulièrement complexe qu'a probablement aussi un peu découvert Donald Trump et son administration. Il est dans ce qu'on appelle traditionnellement le strike and talk, c'est-à-dire à la fois pouvoir négocier et avancer sur les points les plus compliqués, les points d'achoppement qui sont effectivement Hormuz, qui sont nucléaires. Et dans le même temps, l'objectif est de maintenir suffisamment la pression à l'égard des Iraniens pour montrer qu'à tout moment, on est toujours prêt à bombarder. Alors c'est vrai que depuis des semaines, tout le monde attend une reprise ou pas potentielle des bombardements et de cette fameuse guerre. Mais comme aucune des parties n'y a strictement aucun intérêt, on est véritablement maintenant les mains dans le cambouis pour parvenir à un accord. Et je dirais n'importe quel accord en réalité, ce qui inquiète avant tout les Israéliens, que Donald Trump est prêt à lâcher pour sortir d'une issue extrêmement défavorable pour lui sur la région du Moyen-Orient et aussi pour satisfaire à minima ses partenaires dans le Golfe que sont notamment le Qatar et l'Arabie Saoudite et les Émirats qui ont payé cher depuis le début de ce conflit cette situation d'engagement des Israéliens et des Américains.
1: Donc pour vous, Sébastien Boussois, il ne faut pas s'attendre derrière à une réplique de Téhéran ou à une reprise tout bonnement de la guerre.
14: Je ne pense pas. D'ailleurs, peu de médias en réalité parlent de ces bombardements de la nuit passée. Mais beaucoup continuent évidemment à tergiverser autour de la nature même de l'accord qui serait signé. D'ailleurs, il suffit de voir l'actualité entre hier soir et ce matin. On nous annonçait même que le principal point d'achoppement, au-delà d'Hormuz, au-delà de la question du nucléaire, que quelque part le président américain serait presque prêt à abandonner, c'est cette question du gel des avoirs iraniens qui semblait être véritablement la ligne rouge pour les Américains, ces fameux 12 milliards pour lesquels, hier soir, on nous annonçait que peut-être même sur cet élément-là, les Américains seraient prêts à lâcher du lest du moment qu'ils parviennent à un accord. Et cet accord, honnêtement, dans la balance, je dirais, des priorités pour les Américains, c'est beaucoup plus Hormuz que la question du nucléaire.
1: Alors justement, Marco Rubio, je le disais, le chef de la diplomatie américaine, s'est exprimé ces dernières heures après ces frappes. Il a dit qu'un accord était toujours possible ces prochains jours, que le détroit d'Hormuz rouvrira d'une manière ou d'une autre. Ce sont ces mots à Marco Rubio. Là aussi, Sébastien Boussois, c'est de la pression. Cet accord qui traîne, ces négociations qui traînent, c'est uniquement la faute de Téhéran, selon Washington. C'est ce que dit un petit peu en substance Marco Rubio.
14: Et non, ça, évidemment, il faut prendre aussi du recul par rapport à ce que l'administration américaine nous explique chaque jour. Il est clair que les uns et les autres bluffent, autrement dit, les uns et les autres mentent depuis le début de ces négociations. Les uns et les autres promettent des choses souvent qui ne sont pas tenables. Mais la différence, c'est que la diplomatie iranienne qui s'inscrit dans le long terme est tout à fait prête à ce type de revirement. Le problème pour l'administration de Donald Trump, c'est qu'il veut arriver à s'extirper de cette situation le plus rapidement possible et qu'il a à la fois la volonté de ne pas perdre la face, mais également la volonté de ne pas se mettre à dos ses partenaires régionaux. Évidemment, la question de l'intégration de la situation du Liban dans ce dossier est fondamentale. Et donc, du coup, le président américain ne peut pas non plus se fâcher contre le premier ministre israélien. Et puis, par rapport aux pétromonarchies, il ne peut pas abandonner l'Arabie Saoudite et le Qatar directement à l'Iran. Donc, quand il dit par un moyen ou par un autre, il est clair qu'évidemment, ça sous-tend un hypothétique retour des bombardements, mais tout le monde sait que la libération du détroit d'Hormuz ne pourra se faire que de manière diplomatique et non pas certainement par les armes.
1: Donc pour vous, il n'y a pas à s'inquiéter de ces frappes ces dernières heures?
14: Écoutez, ça fait 25 ans que je travaille sur le Moyen-Orient. Dans l'absolu, je peux être inquiet chaque jour parce qu'évidemment, la situation est tout le temps inflammable. Il y a tout le temps un risque de dérapage, quel qu'il soit. Mais je crois que d'un point de vue purement réaliste et d'un point de vue purement rationnel, Donald Trump aurait encore plus à perdre à s'engager dans une nouvelle campagne de bombardement. Pour faire quoi? Pour viser qui? Pour viser quoi? À partir du moment où je crois qu'il fait le deuil en réalité de ce qu'il souhaitait naturellement, c'est-à-dire l'effondrement de la République islamique. Aujourd'hui, il est obligé de négocier avec un régime qui semble plus présent que jamais. Et ça, évidemment, c'est un vrai problème pour Israël qui, lui, voudrait aller véritablement jusqu'au bout. On voit à quel point, depuis le début, la stratégie des Américains et des Israéliens et les objectifs de guerre n'étaient pas du tout les mêmes. Mais le Premier ministre israélien savait aussi très bien que Donald Trump pourrait céder à un moment ou un autre à la pression d'un accord et d'un mauvais arrangement plutôt que de continuer une guerre qui serait, comme il le dit souvent, ces fameuses guerres sans fin que lui-même voulait arrêter.
1: Sébastien Boussois, chercheur spécialiste du Moyen-Orient, et nul doute que les dernières évolutions de cette situation vont encore avoir des conséquences sur les marchés mondiaux, sachant que le détroit d'Hormuz est à cette heure-ci toujours paralysé. Bonjour Arnaud Pontus.
13: Bonjour Andréane, bonjour à tous.
1: Lui a évidemment un regard sur cet aspect économique de la guerre. Votre invité tout à l'heure, Stéphane Boujna, président du directoire d'Euronext.
13: Oui, il est le patron de la principale plateforme boursière de la zone euro. Aux premières loges, donc,
15: longue pour nous dire comment les bourses et les entreprises encaissent le choc et les rebondissements de cette guerre déclenchée il y a bientôt 3 mois. Les nouvelles frappes américaines poussent les marchés asiatiques à la prudence ce mardi. À l'inverse, hier, bien les indices s'étaient un peu emballés. Ils avaient rebondi dans l'espoir d'un accord de sortie de conflit. Mais si la guerre dure, quelles conséquences économiques? Quels effets à plus ou moins long terme? Stéphane Boujna nous livre son analyse tout à l'heure.
1: À tout à l'heure, Arnaud, 6h20 en universel pour cet entretien. Et on continue de parler de l'Iran, bien sûr, dans nos différentes éditions.
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1: Les États-Unis qui mettent toujours une pression très forte sur Cuba, pression notamment énergétique. Et bien ce matin, justement, on s'intéresse dans notre question d'environnement au boom de l'énergie solaire à Cuba. Une petite révolution sur place. Bonjour Lucie Gimbert.
17: Bonjour.
1: Panneaux photovoltaïques, parcs solaires construits grâce à la Chine. Voilà un peu ce qui permet à certains habitants à Cuba de survivre un peu mieux aux coupures de courant et aux pénuries de carburant.
17: Oui, tous ceux qui ont pu le faire ont installé des panneaux solaires ou ont importé de grandes batteries pour stocker l'énergie électrique, nous racontait il y a peu le porte-parole de la conférence des évêques cubains, Ariel Suarez. La presse internationale s'est aussi fait l'écho de l'ouverture récente de la première station de recharge solaire dans la ville de Santa Clara. Des habitants viennent y recharger leurs portables, leurs motos électriques et même y brancher des autocuiseurs pour pouvoir faire à manger. Du côté des chiffres, le groupe de réflexion britannique Amber a fait le calcul. À Cuba, les importations de panneaux solaires et de batteries depuis la Chine ont augmenté en valeur de plus de 1800% entre 2020 et 2025. La Havane a signé un accord avec Pékin pour ouvrir près d'une centaine de parcs solaires d'ici 2028, dont une cinquantaine a déjà été installée. Et le régime castriste assure aujourd'hui que 10% du mix énergétique de l'île vient des énergies renouvelables, contre seulement 3% en 2024.
1: Et pour les plus optimistes, le blocus pétrolier total appliqué par les États-Unis de Donald Trump depuis janvier pourrait encore accélérer cette tendance, Lucille, mais est-ce que tout le monde en bénéficie?
17: Eh bien non, c'est ce que m'ont écrit beaucoup de Cubains exilés ou de Cubains sur place. Pour la grande majorité des habitants, installer des panneaux solaires est trop cher. Beaucoup trop cher quand on peine à acheter de la nourriture, quand on est contraint de récupérer du vieux bois pour pouvoir cuisiner. L'immense majorité de la population cubaine passe donc de nombreuses soirées dans le noir et dans la chaleur tropicale, faute d'électricité pour les climatiseurs.
1: Est-ce que le réseau électrique cubain est aussi capable de recevoir cette nouvelle énergie d'origine solaire?
17: C'est l'autre difficulté, la crise énergétique que vit Cuba ne vient pas seulement du fait que Washington a provoqué la fin des ravitaillements en pétrole de la part des bateaux vénézuéliens et mexicains. Les centrales électriques et le réseau de distribution cubain souffrent de décennies de manque d'entretien. Résultat, toute l'énergie solaire captée ne peut pas être utilisée, explique l'économiste cubain Jorge Piñón de l'Institut de l'énergie de l'Université du Texas. Il est au micro de Yago Martín.
18: À la télévision, le ministre de l'énergie l'a dit clairement. Entre 40 et 50% de l'énergie solaire est en réalité utilisée. Des 1300 mégawatts de capacité, on utilise 580 mégawatts. Et ça, c'est aussi parce que Cuba n'a pas de système de stockage avancé par batterie. Et donc, à partir de 17h environ, les parcs solaires ne fournissent plus le réseau.
17: Avant même de faire sa révolution verte et de gagner son indépendance vis-à-vis du pétrole, Cuba aura besoin d'investissements considérables pour remettre à flot ses infrastructures et garantir un service d'électricité stable à ses concitoyens.
1: Lucille Gimbert pour notre question d'environnement. C'est une première depuis les nombreuses révélations sur les violences sexuelles dans le milieu du périscolaire à Paris. Et c'est aujourd'hui le tout premier procès public d'un animateur d'école maternelle poursuivi pour agression sexuelle sur 5 enfants, mais aussi pour harcèlement sexuel à l'encontre de 2 collègues animatrices. Depuis le début de l'année, 78 animateurs ont été suspendus par la ville de Paris, dont 31 pour suspicion de violences sexuelles. Et c'est un électrochoc, bien sûr, pour nombre de familles et une interrogation qui persiste. Comment faire pour que les enfants se protègent, puissent se protéger, qu'ils sachent dire non? C'est tout l'objet du spectacle intitulé Patouche Minouche, joué par une comédienne indépendante depuis 2023 et présenté dans plusieurs établissements parisiens, notamment les 11e et 12e arrondissements, des quartiers particulièrement touchés. Mathilde Parois a assisté à une représentation reportage.
19: Quand on fait des câlins, eh bien, il veut regarder mon zizi et même des fois, il veut le toucher. Merci beaucoup de m'avoir fait confiance et de m'en avoir parlé. Tu es très très très courageux, Léo. Tu sais, ton tonton n'a pas le droit de faire ça. C'est interdit.
17: Lucie Langlais-Vignon est assise sur une chaise. À ses pieds, un panier rempli de peluches. La comédienne agite deux doudous en forme de lion devant un parterre d'enfants âgés entre 3 et 9 ans. Les plus jeunes sont assis en tailleur sur des tapis. Les plus grands se tiennent en ligne sur des bancs. Tous regardent et écoutent Lucie avec beaucoup d'attention.
19: Si ton tonton veut encore regarder ou toucher ton zizi, tu as le droit de chanter cette chanson et tu te transformeras en super-héros. Écoute bien. Patouche, minouche, c'est mon intimité. Patouche, minouche, tu dois la respecter.
17: L'autrice a écrit cette chanson pour le spectacle et dès le début, elle a travaillé son texte avec une psychologue spécialiste des violences intrafamiliales. L'idée, c'est de se mettre à hauteur d'enfant pour que tout le monde puisse comprendre. Lucie donne un exemple.
16: Si j'avais utilisé les termes vulve et pénis, eh bien, j'aurais de fait exclu un grand nombre d'enfants. Et aussi, j'aurais eu beaucoup plus de mal à aller jouer dans les établissements si j'utilisais les vrais termes. Parce que il y a beaucoup d'adultes qui ne sont pas à l'aise avec cette utilisation.
17: Après 45 minutes de représentation, Paris réussit. Tommy, 5 ans, et Elina, 9 ans, ont retenu le plus important.
20: Qu'il ne fallait pas toucher les intimités des autres.
21: Il faut en parler à des adultes de confiance et ne pas le garder pour soi-même.
17: Les petites filles mettent leur manteau et filent dehors. Dans un coin de la cour, un petit garçon chante les paroles à ses copains.
22: Tu dois la respecter. Est-ce que tu connais cette chanson? On l'a prise pendant le spectacle.
17: Cette ritournelle reprise par les enfants, la comédienne Lucie Langlois-Vignon la répète à chaque spectacle. Un jour, dans une école, elle se souvient d'une scène qui l'a profondément bouleversée.
16: Il y avait une petite fille qui m'avait dit qu'elle allait chanter la chanson à son papa. Et en fait, quand elle a dit ça, les animateurs, animatrices qui étaient en charge d'elle ce jour-là ont éclaté de rire. Mais cette réaction est assez emblématique sur le déni sociétal qu'il y a autour de cette question. J'ai fait remonter l'information, j'ai donné son nom aux responsables.
17: Et même si le sujet est grave, selon l'artiste, il faut l'aborder avec les enfants.
16: Même si ça peut faire très peur tout ce qui se passe, en réalité, moi je pense que c'est très positif parce que enfin, on entend la parole des enfants.
17: Il est 17h30, David est venu chercher Charlie, sa petite fille de 4 ans à l'école. Le père revient sur le scandale du périscolaire.
23: Les problèmes d'attouchement et de voir plus même. Donc on a quand même entendu beaucoup de choses là-dessus. Et dans le 12e, et dans Paris maintenant, et beaucoup, beaucoup de monde. Donc évidemment, ça fait flipper. Évidemment, c'est bien d'avoir des intervenants là-dessus.
17: Elisabeth Gutmann est une des cofondatrices de SOS Périscolaire. Pour elle, cette initiative est essentielle.
24: Il y a très peu d'actions de prévention pour les tout petits actuellement. Et on se rend compte que pour les seuls qui existent, il y a souvent des mois, voire des années d'attente. Donc un spectacle comme ça, qui parle en plus vraiment complètement de cette problématique de prévention, des adultes de confiance, c'est très important. On espère que c'est des spectacles qui vont être déployés partout, dans toutes les écoles.
17: Lucie range les doudous dans son panier en osier. La comédienne les ressortira bientôt lors d'un prochain spectacle et dans une autre école.
1: Un reportage à Paris de Mathilde Deparois et le procès du jour débute tout à l'heure, donc à 13h30, heure de Paris, RFI Matin. Vous restez, le retour de l'information africaine dans 30 petites secondes.
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0: Chères auditrices et auditeurs, bon matin à vous. J'espère que la fraîcheur de la nuit vous a requinqué, qu'elle a quelque peu chassé ce pressentiment de canicule qui rôde déjà. Vous l'aurez peut-être remarqué grâce à l'absence de nuages, cette nuit la lune avait un bon gros ventre, un ventre de femme enceinte. Elle n'était pas pleine mais déjà bien galbée sur ses deux côtés. On dit d'une telle lune qu'elle est gibbeuse. Gibbeuse, oui, un terme de vieux français qui signifie bossu, utilisé aujourd'hui pour décrire ce stade où la surface éclairée d'un astre occupe plus de la moitié du disque. Hier soir, je contemplais donc cette lune gibbeuse depuis mon balcon et au même moment m'est revenue à l'esprit cette actualité. La Chine vient de réussir une nouvelle étape dans son programme d'exploration lunaire qui doit la conduire à y faire marcher des humains en 2030, c'est-à-dire dans 4 ans. Spectacle gâché. Moi qui admirais notre satellite, dont les taches sombres se découpaient d'ailleurs plus nettement que d'habitude, comme dans un télescope, j'étais subitement assailli d'images de troupes d'humains, chinois, américains ou autres, fouissant à sa surface, cherchant, qui sait, des terres rares ou de l'or. Et si on lui foutait la paix à la Lune ? Heureusement, une autre info a chassé cette vision. Parcourant la France de conférence et de médias en médias, un scientifique nous rappelle cette vérité. De l'or, nous en jetons tous les jours et en abondance dans nos toilettes. Voilà qu'avec son livre « Une autre histoire des excréments », Fabien Esculier nous prouve que la solution est sous nos yeux et à portée de chasse d'eau. Il sera à Cré le 3 juin aux centrales vapeur et on en parle dans la matinale. C'est parti.
1: Au sommaire de cette matinale du 26 mai 2026, donc une interview au long cours de spécialistes de l'assainissement circulaire. Ce sera en fin d'émission aux alentours de 8h30. Mais avant ça, on fera un tour de l'actualité de notre vallée en quelques articles choisis par Clément. Clément Chassot, qui vous le savez, est journaliste au Crétois. Et puis il y aura votre chronique désormais familière d'autodéfense numérique, des 0 et des 1. Et puis une nouvelle chronique, une chronique punk, littéraire, poétique, peut-être même chantée, ce sera une parenthèse, proposée par Gaylord, qu'on est ravis d'accueillir pour la presque première fois dans ce studio, chronique à laquelle on souhaite longue vie et bonne résonance. J'en profite pour souhaiter la bienvenue à Raphaël dans cette matinale. Raphaël qui est en stage à la radio pour un mois en régie en face de moi avec France. Bon matin, la vallée.
0: Et on commence du coup par cette interview, non ? D'Arthur ? Je pense que c'est ça. Allez, c'est parti. Donc, Arthur, voix libre.
1: Et on accueille maintenant Arthur. Salut Arthur.
2: Salut.
1: Arthur, tu es l'un des deux salariés de l'association Voix Libre Drôme. Tu es plus précisément en charge de la partie com et levée de fonds, c'est ça ?
2: Tout à fait. Ouais.
1: Merci d'être venu jusqu'à nous, dans le studio B de Radio Saint-Fé. Aujourd'hui, tu viens pour parler plus particulièrement de la série de Guinguette qui s'annonce à Vercheny, à la fameuse Maison d'Elisa, les 5 vendredis de juin qui s'annoncent. 4 vendredis de fêtes, de convivialité, de rencontres entre les mondes, c'est les Guinguettes d'Elisa. Tu viens pour parler de ça, mais on va quand même commencer peut-être par présenter l'association Voix Libre Drôme pour ceux, celles qui ne connaîtraient pas encore. Pourtant, ça fait depuis 2017 que vous existez, je crois.
2: Oui, tout à fait. Du coup, on est une association qui a pour objet l'accueil et l'hébergement de personnes en situation d'exil. On a racheté une maison du coup à Vercheny. On peut accueillir une dizaine de personnes. Donc on accueille des hommes, des femmes et des enfants. En tout cas des femmes avec enfants. Ainsi que des familles. Notre deuxième objet, ça va être la sensibilisation. C'est là où les guinguettes s'inscrivent, ainsi que les cantines solidaires et certains temps d'échange qu'on peut faire à la maison d'Elisa. La sensibilisation justement sur du coup les politiques migratoires, en tout cas les dérives des politiques migratoires.
1: Vous travaillez avec d'autres assos qui essayent d'aider les personnes en situation d'exil dans la vallée. Donc on peut citer Exilés Crétois, qu'on voit un peu plus souvent sur Cré. Il y a une association qui s'appelle La Trame, a dit, oui. qui a ce restaurant solidaire, Les Petits Fourneaux. Vous travaillez beaucoup avec eux?
2: On a un partenariat avec eux, un partenariat du coup sur l'accompagnement juridique. Donc ils ont une salariée qui s'occupe de l'accompagnement juridique des habitants et des habitantes de la maison d'Elisa.
1: Oui, parce que quand on dit accueil des personnes en situation d'exil, on parle d'hébergement, mais on parle effectivement aussi de les accompagner dans toutes les démarches de santé, de juridique et administrative. Elles sont super nombreuses et tout ce soutien-là, vous l'organisez.
2: Oui, tout à fait. Ça va être ma collègue qui va plus être sur le volet travail social, comme un ou une travailleuse sociale dans un accueil de jour, finalement, qui va proposer un accompagnement global. Donc, comme tu l'as dit, accompagnement vers le soin. Nous, on va plutôt faire, comment dire, le petit accompagnement, une demande d'AME, une demande à la CAF, gérer la CPAM. Pour tout cet accompagnement-là, c'est Virginie, du coup, la salariée qui s'en charge. Pour le juridique, c'est quelque chose de beaucoup plus complexe. Il faut vraiment, les lois changent régulièrement, voire tous les ans. Il faut vraiment être au fait de ça. Et c'est là où le partenariat de La Trame a tout son sens.
1: La maison d'Elisa, parlons de ce lieu à Vercheny, qui a d'abord été prêté par les propriétaires et puis rénové en collectif. Et maintenant, vous avez réussi à l'acheter grâce à des dons, à des prêts solidaires. Et puis, vous êtes en train de la rembourser. Il y a régulièrement des appels à dons pour vous soutenir. Et justement, des guinguettes, des cantines qui financent une grosse part de cet argent dont vous avez besoin pour faire tourner l'asso et la maison d'Elisa en particulier.
2: Oui, tout à fait. Les cantines et les guinguettes, c'est près de 20% de nos ressources annuelles. C'est vraiment une partie importante, en tout cas, de notre autofinancement. Donc, ça a son importance. On a envie que ça continue. Et pour ça, il nous faut aussi, du coup, du monde, des bénévoles, pour pouvoir faire tout ce qu'il y a à faire là-bas, c'est-à-dire installer le lieu, désinstaller le lieu, faire des pizzas, aider à la préparation des repas africains, gérer le bar, tenir le bar, enfin voilà, il y a tout un tas de choses à faire. Et pour ça, on a besoin de monde, comme tous les ans.
1: Les 4 vendredis de juin, on va peut-être rentrer dans le programme, mais je voulais dire d'abord que ces guinguettes, c'était des moments de rencontre, de musique et de danse, bien entendu, comme son nom l'indique, mais aussi, je sais pas, j'avais envie de dire, j'ai l'impression que à Voix Libre Drôme, avec cette maison, vous avez comme dans l'idée que la convivialité presque est un mode d'action.
2: Oui, oui, c'est vraiment un endroit d'échange, de partage, convivialité, comme tu dis, ouais.
1: On va parler de la musique et de tous les programmes de ces vendredis. Donc, c'est les 5, 12, 19 et 26 juin. Sur la question réflexion politique, il y aurait par exemple le 12 juin un témoignage d'habitants du Diwa qui sont rendus en Cisjordanie. C'est pour donner un exemple.
2: Tout à fait. Avec aussi, du coup, de la documentation qui sera mise à disposition, évidemment.
1: Infokiosque sur place. Donc, parlons de la musique. Au programme du vendredi 5 juin, ça commence par l'apéro chanté avec la Goualante et l'Orchestre Fou. Et puis après, il y aura un concert de la Liane, un groove colombien. On les connaît, certaines musiciennes et musiciens de la Liane.

0: pour ça, j'ai commencé par la liane le 5 juin. Est-ce que tu veux nous dire ce qui se passe le vendredi 12, par exemple ?
1: Eh bien, bien sûr. Après, du coup, le témoignage d'habitantes du Diwa, du coup, on va avoir les oiseaux de trottoir, qui est un orchestre chansonnier, comme est écrit sur le flyer à géométrie variable et à vocation voyageuse.
0: Le 19 juin, ce sera la clique. On les connaît aussi. Ils disent qu'ils font du groove de la Nouvelle-Orléans. Nouvelle-Orléans, j'allais dire pied gros. Hein, Nouvelle-Orléans, pied gros.
1: Chacun sa Nouvelle-Orléans.
0: Ouais, c'est ça. On les voit pas mal dans les actions politiques aussi. Venir chanter la joie de la fanfare et des cuivres. Donc la clique, ça c'est le 19 juin. Le 26 juin, Arthur.
1: Eh bien, à 19h, on aura Moussa et Moussa qui font de la musique mandingue. Et à 21h, Dembélé des Zumba et les Bois Basses Blues qui font de l'Afro Blues qui vient du Burkina.
0: Les gens qui veulent s'inscrire comme bénévoles pour les guinguettes, ils font comment, Arthur ?
1: Eh bien, ils peuvent nous contacter à contact@voixlibres.fr, du coup, qui est notre nouvelle adresse mail, où je pourrais du coup leur envoyer les différents plannings. On a besoin de bénévoles partout. On a aussi besoin de bénévoles pour des chantiers solidaires assez régulièrement. Donc n'hésitez pas à nous contacter, à se mettre en contact avec nous. On est super sympa.
0: En plus, j'ai envie de dire, rentrer dans la fête, dans l'après-midi, pour rencontrer les gens en faisant un mafé ou des pizzas, je trouve que c'est plutôt une bonne façon de commencer la rencontre.
1: Ah oui, oui, tout à fait, tout à fait.
0: Et donc, tous les vendredis 2 juin, les guinguettes d'Elisa avec l'association Voix Libre Drôme. Il y aura un appel aux dons bientôt, là, que tu es en train de peaufiner, Arthur.
1: Oui, une super campagne de dons qui arrivera en juin, courant juin, normalement, justement, pour pouvoir nous permettre de rembourser ces fameux prêts solidaires, qui est du coup une charge financière assez importante et exponentielle d'année en année. Pour donner un petit chiffre, là, globalement, en 2026, on doit rembourser 19 000 euros, si je ne dis pas de bêtises. En 2028, on doit en rembourser 75 000. Donc c'est des sous qu'on doit trouver, que ce soit par des financeurs, mais aussi grâce aux adhérents, adhérentes et personnes qui veulent bien nous soutenir financièrement.
0: Eh ben, j'espère que tu auras envie de revenir dans ce studio pour lancer
1: cet
0: appel. Merci Arthur.
1: Merci.
2: Vous êtes bien dans la matinale sur Radio Saint-Fé en direct et nous accueillons comme à chaque fois le Crétois en la présence aujourd'hui de Clément. Bonjour Clément.
3: Bonjour.
2: Et merci d'avoir fait le déplacement jusqu'à nos studios. Alors tu vas nous parler pour commencer d'un impact du blocage du détroit d'Ormuz sur nos paysans dans la vallée.
3: Oui, on a évoqué cette question-là, les conséquences de la guerre en Iran et le blocage du détroit. Sur l'agriculture dans la vallée de la Drôme, qui est un secteur emblématique, mais qui était déjà en crise, on le sait. Et donc là, ça n'a pas arrangé les choses, principalement sur les conséquences sur les hausses du GNR, donc c'est le prix du pétrole pour les agriculteurs. Puis une autre crise qui arrive peut-être pour eux aussi, c'est le prix des engrais. Donc voilà, on a raconté un peu ce qu'ils ressentaient, on a fait le compte-rendu d'une réunion un peu. Où voilà, ils sont désabusés, hein. Ils ne savent plus vraiment quel levier actionner.
2: Une réunion qui était...
3: Alors c'était à l'origine à la demande de la Chambre d'agriculture qui se passait à Cré, là où il y avait des agriculteurs avec des profils différents, hein, bio, pas bio, sur des cultures différentes, et voilà, qui se demandaient un peu quoi. Ils se demandent s'ils doivent semer, qu'est-ce qui va se passer, quoi. Bon, il y en a qui disent... Il y a de plus en plus de demandes de RSA. On avait raconté aussi des paysans qui devaient aller travailler à l'usine pour arrondir les fins de mois. Voilà, on a fait un focus aussi la semaine dernière sur le secteur.
0: Attends, sur la question des engrais, restez bien jusqu'à la fin de l'émission parce qu'on a une solution pour les engrais, l'assainissement circulaire.
3: Je n'en doutais pas. On a fait un petit focus donc sur le secteur de la lavande. Alors c'est pas nouveau non plus, c'est un secteur qui est touché aussi depuis quelques années. Il y a plusieurs causes à ça, il y a les aléas climatiques, la grêle, etc. Il y a aussi les chenilles nocturnes qui sont venues manger un peu les plantes ces dernières années, la concurrence étrangère, on fait de la lavande en Bulgarie par exemple. Et il y a aussi sur le marché une surproduction qui fait que le prix du lavandin au kilo dégringole, il a été divisé par plus de deux en quelques années. Donc on se demande aussi si on continuera à avoir des champs de lavande dans nos beaux paysages bientôt. Alors sûrement que oui, mais il faudrait que la filière se réorganise et retrouve un nouveau souffle.
2: Et même faire des huiles essentielles, ça suffit pas à rendre la chose lucrative?
3: Bah, c'est justement ça. En fait, c'est que ils n'arrivent pas à vendre ça assez cher par rapport à ce qu'ils faisaient auparavant. Et alors, il y en a qui arrivent à s'en sortir. Je pense que ce sont ceux qui ont des petits laboratoires et qui font eux-mêmes leur huile essentielle, mais ça a l'air vraiment, en tout cas, compliqué pour les producteurs en général, qui se demandent vraiment, enfin, qui vont peut-être même pas récolter parce que sortir les tracteurs et aller apporter son lavandin chez un transformateur, ça coûtera plus cher que ce que ça leur rapportera. Voilà pour l'agriculture.
2: Un petit article aussi est sorti sur la Gervanne et d'une manière générale les randonnées aquatiques, les conséquences négatives sur l'environnement.
3: Oui, on va parler un peu de biodiversité. En fait, c'est parti, on a traité ce sujet parce que la CCVD, donc l'intercommunalité, communauté de communes Val de Drôme, a lancé une campagne de communication pour alerter sur les conséquences néfastes de la randonnée aquatique. Et une rivière qui est magnifique et paradisiaque, qui s'appelle la rivière Gervanne, mais qui est fragile et particulièrement concernée par le fait qu'il est menacé par un peu le piétinement intensif de son lit. Il y a une randonnée aquatique particulièrement connue qui a été relayée par des influenceurs sur Instagram, même Décathlon, je crois, la relayer un peu sur ses topos balade.
2: Ça arrive jusqu'à la Druise peut-être, non?
3: Voilà.
2: La chute de la Druise.
3: C'est ça. Et on est peut-être nombreux à l'avoir fait aussi ces 10 dernières années. Et voilà, ça a des conséquences assez néfastes sur les alevins, sur tout ce qui est invertébré, ce qui va devenir des insectes et de la nourriture pour les poissons. Donc il y a un vrai danger sur la biodiversité, sur la faune aquatique du côté de la Gervanne. Il faut pas piétiner cette rivière-là et toutes les rivières en général, même si c'est magnifique et qu'on s'y sent bien. Alors les pêcheurs sont désespérés parce que voilà, ils constatent au quotidien la disparition un peu de cette biodiversité, mais bon, tout le monde devrait être concerné. Alors pensez-y la prochaine fois.
0: Mais comment, c'est quoi la solution? C'est de plus du tout y aller? C'est des quotas? Parce qu'il y a déjà de l'information qui est faite par justement la Fédé de pêche, les associations naturalistes. On peut le voir là-bas quand on va s'y balader. Ça parle des espèces, des couleuvres, etc. Je veux dire, est-ce que...
3: Il y a déjà moyen de faire cette randonnée-là sans traverser plus d'une fois ou deux la rivière, quoi. Enfin, en tout cas, le faire au minimum. Après, est-ce qu'il faut interdire cette randonnée-là, mettre je sais pas, en tout cas la CCVD ne l'a pas fait, mais effectivement peut-être que qu'il va falloir trouver une façon de plus aller à la Druise de cette façon-là, quoi.
2: Et alors le Crétois a fait aussi un retour ou va faire, ça je ne sais pas si c'est dans la décision la sortie du vendredi qui vient ou si c'est déjà sorti, mais donc un article sur la flottille partie pour Gaza. Parmi elles se trouvait un jeune blaconnet qui a été donc arrêté par l'État d'Israël avec le reste de la flottille.
3: Oui, on a fait deux articles, c'est mon collègue Martin qui les a écrits. Donc c'est Noé Tissot qui a grandi à Blacon, qui a 31 ans, et qui faisait partie de la flottille humanitaire. Qui était une cinquantaine de bateaux qui voulaient donc interrompre le blocus humanitaire de Gaza exercé par Israël. On en a parlé une première fois le 8 mai, en fait il est parti de Marseille un peu sur un coup de tête au début du mois, et là on l'a vu au téléphone, il était en escale en Crète, donc en Grèce, il faisait partie d'un équipage d'un voilier d'une douzaine de mètres, et en fait quelques jours après, on a appris que il faisait partie des bateaux qui avaient été arraisonnés par Israël au large de Chypre. C'était le 18 mai, il me semble. Plus de 400 personnes qui avaient été arrêtées, et on l'a peut-être aperçu aussi sur une vidéo donc qui a fait polémique et dont on a beaucoup parlé, qui a été posté par le ministre d'extrême droite de la sécurité intérieure d'Israël, Itamar Ben-Gvir. Voilà, où on les voit agenouillés, les mains au sol, enfin les mains liées, la tête au sol. Et voilà, ils ont subi subi humiliation, etc. pendant, je crois, près de 48 heures selon les gens. Ils ont finalement été emmenés en Turquie. Voilà. Et bon, alors, on n'a pas pris vraiment de nouvelles de lui là. C'est début de semaine, on devrait le faire cette semaine. Tout va bien pour lui et pour les autres apparemment, mais voilà, je pense que ses parents, qui habitent toujours à Blacon, étaient un peu inquiets.
2: Merci beaucoup Clément, journaliste au Crétois, de nous avoir partagé ces trois actualités choisies par toi-même.
3: De rien, dans les colonnes. Crétois, tous les vendredis dans les casques.
0: Et on enchaîne avec le Mandingo Blues d'Adama Dembélé de Zumba. C'est un morceau de 2022 et vous pourrez aller l'écouter avec son groupe de blues, d'Afro Blues, le 26 juin au Guinguette d'Elisa, comme Arthur vous le disait tout à l'heure.

0: Dembélé Dezumba, le Mandigo Blues. Et Dembélé, vous pouvez l'écouter tous les marchés à créer samedi, mardi. Il joue de la cora pour vos oreilles et j'espère que ça vous réjouit. Tout de suite, on accueille dans les studios la chronique numérique des 0 et des 1 avec Étienne et Jean-Claude. À vous.
1: Et bonjour. Et donc, des 0 et des 1, c'est la chronique qui décrypte l'informatique. Ah, on m'entend. Donc, des 0 et des 1, la chronique qui décrypte l'informatique en posant des questions simples. Et Jean-Claude, tu avais une question aujourd'hui ?
2: Ouais. Est-ce que tu penses que ça vaut le coup que je nettoie ma boîte email ?
1: Oula, bah alors, il y a plein de raisons différentes de vouloir trier tes mails. Toi, c'est pourquoi ?
2: Eh bien, pour être plus efficace, limiter les spams et m'y retrouver dans ma boîte. Et puis, je sais que ça ajoute du stress d'avoir plein de mails. Là, ça ne doit pas être très bon pour la santé. Et en plus, ça me paraît évident que ça vaut le coup au niveau écologique. Puis, on en a déjà parlé dans cette chronique, de l'usage des données.
1: Ah oui, c'est sûr que trier un peu ses mails, ça permet de s'y retrouver. On a vite beaucoup de messages et on s'y perd un peu dans ceux auxquels on doit répondre et les autres.
2: Mais alors, comment on fait ?
1: À chacun sa technique. Ce qui est sûr, c'est que se réserver des moments spécifiques dans la journée et la semaine pour gérer ses messages, ben, ça évite de se disperser le reste du temps. Ça vaut le coup de couper ses notifications pour pas être tout le temps coupé. Dans ces moments, répondre directement là où on peut et ranger les autres dans des dossiers de messages à traiter. Et ensuite, régulièrement, utiliser le tri des mails par taille pour supprimer les plus gros et le tri par date pour supprimer les plus vieux. On peut aussi faire des recherches sur les mails récurrents comme les newsletters pour pouvoir les supprimer tout en bloc. Et important, ça peut être de sauvegarder sur son ordinateur tous les messages vraiment importants pour les impôts, la santé, la banque, etc. Pas les perdre. Et puis toujours, pas oublier de vider la corbeille après avoir supprimé.

0: direct.
1: Mais alors, c'est surtout qu'on envoie trop de messages, non ?
0: Effectivement. Avant de trier sa boîte, la base, c'est d'envoyer moins de mails. À chaque fois, se demander si le message est nécessaire et réfléchir sérieusement à qui est en copie du message. La meilleure optimisation de rangement, c'est d'avoir moins à ranger. Et d'ailleurs, on le mettra sur la page de l'émission. Jean-Claude a une technique à nous partager. Elle sera en copie sur la page de l'émission.
1: Juste un tout petit détail, c'est que cette technique, je l'utilise depuis plus de 20 ans. Et depuis, je n'ai reçu qu'une demi-douzaine d'indésirables. Un ou deux par an en moyenne.
0: Waouh, trop bien.
1: Bon, mais en tout cas, au niveau écologie, il faut supprimer ces mails, c'est évident.
0: Évident. Eh ben, c'est pas si sûr. Alors déjà, oui, c'est toujours un peu de consommation en moins. Mais quand on regarde concrètement les impacts du numérique, on se rend compte qu'un film en Full HD en streaming, en fait, ça correspond à l'envoi de plusieurs milliers d'emails. Alors, est-ce que ça ne vaudrait pas le coup de commencer par limiter la qualité des vidéos qu'on regarde ? Ou juste regarder moins de vidéos ?
1: C'est ça qui consomme le plus dans le numérique ? Les vidéos, les films, les séries ?
0: Eh bien, en fait, même pas. Ce qui consomme le plus dans le numérique, à hauteur de 70%, c'est la production des terminaux, des ordinateurs, des téléphones, des télés, des écrans en général. Et donc, changer la batterie ou l'écran de son téléphone, ça peut prolonger la durée de vie du téléphone, et donc c'est ça qui limite vraiment le plus l'empreinte carbone des appareils qu'on utilise.
1: Mais il faut savoir faire, hein.
0: Oh, bah, il y a de très bons tutoriels disponibles pour chaque appareil. Et puis, il y a toujours la possibilité de passer par des réparateurs. En plus, si jamais on paye, on peut souvent avoir le bonus réparation. Ça fait toujours des sous gagnés si on doit payer la réparation.
1: Bon, mais au moins supprimer des mails, ça permet d'éviter l'utilisation de mes données, comme on a déjà vu ça dans une chronique précédente.
0: Oui, c'est vrai qu'on l'a déjà vu. Et on avait vu aussi que c'était tout à fait possible de changer de fournisseur de mails. Tu te souviens qu'il existe des hébergeurs éthiques qui utilisent des logiciels libres ?
1: Ah oui, on en a parlé il n'y a pas longtemps. Il y avait des gros, comme Infomaniac ou Proton, et sinon on pouvait aller voir chez les chatons. Il y a le site d'emailnagement.net.
0: C'est ça. Choisir son fournisseur de données, ça va de pair avec réparer ses appareils. On peut faire les deux. Et choisir des appareils facilement réparables si on en achète.
1: Eh bien, moi qui croyais que c'était évident qu'il fallait trier ses mails.
0: Tu vois, ça vaut le coup si ça t'aide à lutter contre ton anxiété. Pour le reste, bah en tout cas, ça vaut le coup de faire durer son téléphone ou son ordinateur et de faire gaffe à sa consommation de séries. Et avant de finir cette chronique, tu voulais nous donner une petite information du club informatique Loriolais.
1: Oui, alors le club informatique Loriolais propose un atelier de 3 séances sur la découverte du logiciel libre GIMP qui permet pour la photo, c'est-à-dire la retouche, la création. Donc ça se passera les lundis 8, 15 et 22 juin de 17h à 19h. De 17h30 à 19h, pardon. Alors, vous pouvez vous faire connaître à l'adresse suivante contact@siloriol.fr. Alors, ça s'écrit siloriol.fr.
0: Et c'est tout ce qu'on avait pour aujourd'hui. Merci beaucoup et à la prochaine.
1: Merci. À la prochaine.
2: Merci Jean-Claude, merci Étienne. Et vous pouvez réécouter cette chronique des 0 et des 1 sur le site de Radio Saint-Ferréol, bien sûr. Et on accueille maintenant, on est très heureux d'accueillir un nouveau chroniqueur dans cette matinale et sur notre grille, en la personne de Monsieur Ouch.
3: La gazette agaçante des gens agacés. Parce qu'il y en a assez d'être agacé, ça va être agaçant à la fin. On n'ira nulle part, si on verra bien. Alors bonjour à toutes et tous. Je vous présente le projet. Je travaille avec Valaccueil, qui accueille des gens en précarité pécuniaire ou sociale. Et dedans, il y a un atelier d'écriture. Et souvent, il y a des thèmes imposés. Là, en l'occurrence, pour le texte que je vais vous faire aujourd'hui, c'était des mots. Alors, il y avait pingouin, osmose,

0: Yo-yo et psychose.
1: Pas évident.
0: Pas évident, non, du tout. Alors du coup, ben voilà quoi. Je vous mets dans le contexte et bon, j'y vais.
1: C'est parti.
0: Salut, tu crus. Je t'écris enfin du retour du pays des pingouins, où j'ai enfin vu une complète tribu vive telle une prose en véritable osmose. Il y a chez eux une certaine hiérarchie. Bien que la plupart soient égaux, il y en a des plus hauts. Mais ce sont ceux d'en bas dont je vais faire cas. Quelques-uns, je ne sais si c'est dû au hasard, sont mis à l'écart. Ils n'ont point compagne et se font chier dessus. Ils n'ont pas l'air malades, mais se retrouvent déchus. Peut-être sont-ils niais. Ils n'ont pas l'air difformes. Ils se déplacent comme les autres. Peut-être que le problème est autre. Ils doivent venir de l'intérieur. Les autres ont l'air de se sentir supérieurs. Sont-ils amoindris? Je leur ai fourni un yo-yo, voir s'ils étaient capables d'en comprendre le fonctionnement. Ni les uns, ni les autres n'ont su yoyoter. J'ai compris un peu tard que c'est simplement parce qu'ils n'ont pas de doigts. Alors, pourquoi ce comportement? Je pense maintenant à un problème humain. Trouver des souffres-douleurs afin d'éviter la psychose générale. Reste à prouver qu'en tant qu'être humain, nous avons des gènes de pingouin. À bientôt, mon pote paquet de pattes, signé un observateur.
2: Merci Gaylord, excellent. Ben, tu reviens quand tu veux, avec d'autres mots.
1: Et cette chronique agaçante des gens agacés sera également disponible en format court dans la grille. Vous pourrez la réécouter facilement en podcast.
2: Et puisqu'on parle de grille.
1: Puisqu'on parle de grille, depuis septembre dernier, elle accueille notre grille, une équipe de chroniqueurs, chroniqueuses politiques rassemblée par Elias. Salut Elias.
3: Bonjour.
1: Les deuxièmes et quatrièmes vendredis du mois à 21h, en direct une fois sur deux. Et ce matin, Elias est venu nous en parler pour enrichir notre récurrente rubrique « Un œil dans la grille ». Rubrique qui vise à mieux faire connaître les émissions bénévoles de Radio Sinfé. Alors dans Radio Papote, comme son nom l'indique, ça débat, ça discute. Et c'est bien la moindre des choses quand on se rassemble autour d'une table avec des micros. Mais vous parlez de quoi ? C'est-à-dire, qu'est-ce qui préside à la décision de faire cette émission ? Car si je me souviens bien du jour où tu nous as contactés pour proposer un contenu, Elias, tu étais porté par une nécessité assez impérieuse, non ?
3: Oui, il fallait qu'on occupe, je pense qu'il faut tous et toutes qu'on occupe l'espace médiatique qui nous est offert, parce qu'aujourd'hui, l'espace médiatique est beaucoup monopolisé par des milliardaires qui possèdent grande majorité des médias, et avec RSF on a la chance d'avoir une onde, et cette onde j'ai envie qu'on l'utilise, et voilà, donc on le fait ça aussi pour ça, pour se faire plaisir, pour parler des sujets qui nous font vibrer, qui nous révoltent aussi, et donc on a ces deux axes là quoi. Débattre politique, se faire plaisir sur des sujets qu'on n'aborde pas souvent, alors qu'on est submergé par pas mal de petites polémiques, de critiques de choses politiciennes. On ne parle pas vraiment de fond politique avec un grand P. Et puis voilà.
1: Donc il est grand temps de remettre la vraie politique au centre du flux médiatique, c'est
3: ouais,
1: ça ?
3: Mais sans se prendre la tête, quoi. Ça veut dire que la vraie politique, ça fait toujours très pompeux. Mais en fait, il suffit juste de se mettre autour d'une table, de gratter quelques sujets et allez, on discute, quoi.
1: Alors, vous êtes nombreux, nombreuses autour de la table pour ces Radio Papotes. Est-ce que tu nous présenterais un petit peu les membres de l'équipe et, on va dire, leur champ de réflexion favori ? Vous avez des spécialités quand même, petit peu.
3: Mon premier acolyte qui vient quasiment tout le temps, il s'appelle Antoine. Antoine, il aime bien parler beaucoup de... Il parle quand même pas mal un peu de numérique. Il parle aussi pas mal de politique dans le sens où il s'intéresse beaucoup aux services publics, aux biens communs, etc. On a aussi, qui vient souvent, Nonce. Nonce, elle vient souvent, elle aime bien parler extrême droite, lutte contre l'extrême droite, et pas mal de féminisme aussi. On a aussi Lucie qui vient, de temps en temps, un peu moins souvent. Elle parle de tous les sujets. La prochaine émission, qui sera le 12 juin, donc vendredi 12 juin, elle était un peu à la manœuvre, c'était un peu la rédac chef de l'émission, Lucie, et le sujet qu'elle a voulu porter, c'est le sujet du travail, le travail au sens général, quoi. Le sens, l'exploitation, tout un tas de choses. Donc elle aime bien parler ce genre de sujet. Je t'en passe parce qu'il y a beaucoup de gens qui sont passés par Radio Papote, puis on a eu des invités.
1: Oui, c'est ça. Ouais. Donc, si on résume les thématiques récurrentes ou récentes, en tout cas, vous avez parlé d'éducation.
3: Ouais, vendredi dernier.
1: Délabrement du service, on va dire, public de l'éducation en France, peut-être ailleurs. Critique des médias, donc ça c'est une permanente. Vous abordez des sujets internationaux, nationaux et aussi locaux. Vous avez fait un bilan des élections municipales. Enfin voilà, il y a vraiment un grand panorama, quoi. Vous vous interdisez rien.
3: Non, en ce moment on est en train de parler de sujets plus généraux et générique, on va dire, comme le travail, tout ça, le système éducatif et tout. Mais quand on a été, pendant la période des élections municipales, on s'est laissé porter et à chaque fois, on en a profité pour avoir des invités de la société civile, mais aussi des candidats, des candidates. Donc pour leur parler d'un sujet en particulier ou en général de leur mobilisation, de leur lutte. Donc l'année prochaine, ça sera pareil. On va peut-être commencer l'année tout doucement sur des sujets politiques généraux, pour prendre un grand angle, mais après il va y avoir la campagne des présidentielles et je pense que là on va focus sur des sujets qui vont être amenés en fait, sur lesquels on va discuter et on va essayer de les développer pour encore une fois sortir des petites polémiques, sortir des petits débats à la con, etc.
1: Alors justement, si on parle des formats, enfin c'est-à-dire de la rythmique de votre émission. Comme ces thématiques sont parfois un peu, on va dire, pessimistes, voire plombantes, voire surréalistes parfois quand on écoute les médias dominants, bah, vous avez choisi de les traiter de façon vivante, donc on a compris, vous êtes nombreuses, nombreux, et il y a parfois des séquences parodiques. Tu nous donnerais quelques exemples de ces formats qui permettent d'alléger un peu l'échange.
3: Bon, alors au début, on se disait que pour faire des interludes légers, on allait faire des petits quiz pour des genres de quiz qui a dit quoi, en mettant des extraits de séquences scandaleuses ou odieuses. Mais en fait, ça plombe plus l'ambiance qu'autre chose de faire une devinette sur des séquences odieuses ou.
1: Oui, c'est ça. Ça n'a pas marché pour l'allègement en tout cas.
3: Voilà. Après, on a imaginé de faire des espèces de parodies. Donc, on monte des petites séquences de 2-3 minutes avec soit une musique ridicule, soit voilà. Et on fait des parodies. Donc, soit des parodies de médias. L'autre jour, on a fait une parodie de France Info qui s'appelait France Bolloré. Et donc, on faisait une parodie de traitement judiciaire au policier d'un reporter dans la rue devant un commissariat qui s'occupe de déblatérer sans fond, sans objectif, à part salir les gens sur des gardes à vue de militants politiques. Là, en l'occurrence, c'était Rima Hassan. Et donc, on fait des parodies comme ça. On a aussi... dans les cartons en préparatif, on voudrait pousser la chansonnette pour ces interludes là, pour ces moments un peu. Donc on essaye de trouver des gens qui ont envie de chanter.
1: Ça va se trouver, ça. Jean-Claude, je crois, est candidat. Gaylord aussi.
3: Voilà, des chansonnettes. Après, on sait pas encore quel format ça va prendre. On avait pensé, je sais pas si vous connaissez les goguettes. Les goguettes, c'est un principe. C'est on fait des petites chansonnettes politiques, parodiques, on se moque des puissants, etc. Et c'est connu en ce moment parce que en ce moment il y a un groupe qui s'appelle les Goguettes, mais c'est un groupe de gars qui ont leur chaîne sur YouTube et qui font rigoler un peu tout le monde.
1: Tout à fait.
3: Donc peut-être qu'on reprendra ce principe ou peut-être pas. Peut-être qu'on fera pas du tout des goguettes, pas du tout des chants engagés. Peut-être juste chanter. Juste.
1: C'est une très bonne idée.
3: Ouais, c'est vieux, les goguettes.
1: Voilà. Elias, est-ce qu'on peut dire le gros mot? C'est-à-dire, est-ce que Radio Papote est une émission militante?
3: Exactement. Ouais, c'est sale, c'est militant, ouais. Ouais, ouais.
1: Tu l'assumes à plein.
3: Ouais. Oui, pour le coup, la ligne éditoriale, elle est très engagée. On essaye de pas s'auto-censurer. En même temps, on essaye de pas trop dire n'importe quoi. Des fois, on se trompe, mais c'est pas grave. En gros, c'est une forme de militantisme, mais aussi c'est aussi une forme de on se lâche un peu. On essaye de pas trop avoir la boule au ventre quand on parle et quand on s'exprime. Et voilà. Et l'année prochaine, on va continuer. Je vais essayer de faire venir de plus en plus de gens au micro qui n'ont pas pris le micro et qui ont des engagements à droite à gauche et qui, ben, en fait, viennent au micro pour partager ça et puis en même temps mettre le pied à l'étrier de l'expression publique de moi j'ai des opinions et je suis prêt à en débattre et je me cache pas quoi.
1: C'est ça, et à cette antenne sur Radio Saint-Ferréol sur le 94.2 finalement on est content de pouvoir dire qu'on a encore le droit de s'exprimer de façon engagée, militante. Voilà, je pense que c'est pas...
3: Ouais.
1: Des fois c'est bizarrement on a besoin de le rappeler.
3: Ouais, bon, pour le coup, merci à tout RSF de faire ça, quoi, de proposer cet espace-là. Ouais.
1: Et juste pour finir, il y avait une idée d'interactivité pendant l'émission que tu souhaitais développer au départ. Vous en êtes où, là, dans l'équipe ?
3: Il y aura une grosse réflexion cet été. Ce qu'on trouve compliqué, c'est de savoir qui nous écoute et interagir avec eux. Et c'est le gros problème de la radio, parce qu'en fait, on diffuse sur des ondes et on ne sait pas qui écoute, qui a allumé son poste, machin. Et c'est vrai qu'on a envie de trouver un moyen, peut-être en s'inspirant de ce qui se passe aujourd'hui dans les débats politiques en ligne, sur ce qu'on appelle les streamers, qui streament avec une caméra devant eux et qui commentent l'actualité. Ils ont souvent un chat à côté et ils ont des commentaires, une communauté qui grossit au fur et à mesure du temps et qui peut intervenir en fait en direct par le biais de ce chat qui est le chat, c'est la petite discussion en direct. Des fois, les gens discutent entre eux et des fois, les gens interpellent les gens qui font l'émission, les streamers, les gens qui parlent. Et donc, en posant des questions, ça fait que du coup, le cours de l'émission, il est aussi écrit par les gens qui interagissent. Alors ça, c'est mon graal, parce que j'aimerais vraiment qu'on puisse avoir un mix des deux. Être à la radio, mais aussi avoir des gens qui peuvent venir sur le sujet et dire « Eh, mais ça, vous avez oublié de parler de ça. Ah oui, mais en fait, on a oublié de parler de ça. » Donc du coup, tac, tac, on réagit là-dessus et on élargit le champ. Et on donne plus de contexte parce que la communauté des gens qui écoutent, même s'il y en a 5, c'est pas grave, bah en fait, ils ont aidé à co-écrire en fait le contenu de l'émission. Ça, c'est hyper intéressant. On ne sait pas comment on va le faire encore.
1: Ouais, c'est un bel objectif. On n'y est pas encore. Avec la radio associative, c'est difficile, effectivement, de mettre ça en œuvre. Écoute, on verra. On vous suivra là-dessus.
3: Peut-être qu'il y aura un Radio Papote sur Twitch qui existera bientôt.
0: Des sous
1: sur Twitch. Ok. Bon, peut-être. Écoutez. On verra. Cas, merci. Ouais. Merci beaucoup, Elias.
3: Merci à vous.
2: Merci à l'équipe de Radio Papote. C'est vrai que ça fait quand même une bimensuelle. Il n'y a pas beaucoup de bénévoles qui arrivent à tenir ce rythme. Bravo à vous.
3: Ouais,
2: et merci. On espère que vous allez pouvoir continuer longtemps. On va écouter le Douar Trio et c'est le titre Amazonia.

0: On accueille maintenant en studio Arnaud Boitel et Léa Namsika. Merci à tous les deux. Bienvenue dans le studio B de Radio Saint-Fait. Merci.
1: Bonjour.
0: Arnaud, tu es membre du RAE, le réseau d'assainissement écologique, et tu es technicien en assainissement non collectif. Et Léana, tu es ingénieure de recherche à AgroParisTech Innovation. Vous êtes venue pour parler d'un sujet assez technique sur lequel on va essayer de faire preuve de pédagogie. Un sujet technique et à la fois banal, quotidien, puisqu'on va parler de ce qui se passe réellement une fois qu'on a tiré la chasse. C'est une question qu'on ne se pose pas tous les jours et pourtant, je crois que selon vous, on devrait se la poser un peu plus. Station d'épuration, assainissement individuel, fosse septique, épandage, rejet en rivière, le parcours de nos urines et excréments est parfois bien obscur. Pourtant, il y a toute cette eau potable qu'on utilise pour les chasses d'eau. Il y a toute cette richesse potentielle non exploitée, des engrais agricoles, pourquoi pas. Bref, vous êtes venus pour proposer un assainissement circulaire. On va préciser ce dont il s'agit, ne vous inquiétez pas. Mais en tout cas, c'est le bon moment pour en parler à l'antenne, puisque très bientôt, le 3 juin exactement, à Cray, aux Centrales Vapeur, le chercheur Fabien Esculier viendra échanger autour de son livre « Une autre histoire d'excréments ». Alors, je vais commencer par te laisser la parole, Arnaud, pour nous poser un petit peu la liste des enjeux qui sont cachés derrière ce thème.
1: Eh oui, Manu. L'intérêt de l'assainissement écologique, c'est d'être au croisé d'un certain nombre d'éléments qui sont la pollution des eaux, à travers l'eutrophisation, par exemple, c'est-à-dire l'excès d'azote dans les rivières, les problèmes d'assainissement, transport de l'eau, utilisation d'eau potable pour évacuer nos excréments, l'agriculture. Notre urine contient un maximum d'azote, phosphore, potassium qui pourrait être utilisé en agriculture et ça se faisait très bien au 19e siècle. Notre souveraineté alimentaire également, puisque l'azote que l'on utilise en agriculture nécessite du pétrole. Et avant, c'était du guano qui était importé. Maintenant, c'est fait à partir de pétrole. Et puis ensuite, si effectivement on réfléchit à un concept de recirculation des nutriments, azote, phosphore, potassium, ça nécessite de réfléchir à la conception des bâtiments, des nouveaux bâtiments, ou l'adaptation des bâtiments actuels à la récupération des urines et des matières fécales.
0: J'imagine que la réflexion est en cours depuis plusieurs années déjà.
1: Ben justement, c'est la venue de Fabien Esculier qui est intéressante parce que c'est une personne qui réfléchit à ce principe depuis une dizaine d'années. Il était chargé de la construction de la plus grosse station d'assainissement en aval de Paris et il s'est dit, mais finalement, c'est obsolète. Ce n'est plus d'actualité. Voilà. Il faut que cet azote perdu en atmosphère et dans la Seine, soit récupéré pour être destiné à l'agriculture.
0: Léana ?
2: Oui, un peu plus sur Fabien Esculier. Du coup, moi, c'est un de mes collègues depuis 2023 maintenant. Fabien, il est ingénieur des ponts, des eaux et des forêts. Donc, il a fait l'école polytechnique et l'école des ponts. Et il a travaillé ensuite dans le domaine de l'eau. En tant que police de l'eau. Et puis à un moment, il s'est dit, voilà, en observant différents phénomènes sur le terrain, il s'est dit, il faut que je reprenne des études pour voir comment se passait finalement l'assainissement des eaux usées. Et donc, il a repris des études pour faire une thèse en histoire sur l'assainissement à Paris, donc dans un milieu quand même très dense, très urbain. Et de cette thèse, il en a tiré énormément de choses qu'il a maintenant réécrites de manière beaucoup plus accessible sous forme de ce livre-là qui vient de paraître. Et qui va venir présenter à Cray. Et il en a aussi tiré la création d'un programme de recherche-action à l'École des Ponts qui s'appelle le programme OCAPI, qui travaille justement sur la circularité de l'assainissement, la séparation à la source qu'on appelle, donc de l'eau, des urines, des matières fécales, exactement comme le tri sélectif des déchets. C'est une idée de voir comment on peut séparer les différents effluents pour les traiter et les valoriser de manière sécurisée, chacune dans des filières adaptées. Et donc aujourd'hui, c'est un programme de recherche qui est très interdisciplinaire. Il y a des personnes en histoire, en biologie, en économie, beaucoup de personnes différentes qui collaborent au sein de ce programme. Et donc moi, je fais partie maintenant de ce programme depuis 2023 avec un projet que je coordonne qui s'appelle Sobrio sur les économies d'eau dans les bâtiments existants. Et donc là, on se pose la question, dans plein de types de bâtiments existants qui sont déjà là, qu'on n'a pas la possibilité de reconstruire de zéro pour plein de raisons, comment on fait pour économiser toute l'eau possible ? Et on se rend très vite compte que le sujet des WC est un gros sujet. En logement, c'est la douche qui est le premier consommateur d'eau. Et juste après viennent les WC, c'est 20 à 30% de l'eau utilisée dans les logements. Donc c'est un gros sujet qu'on doit traiter du point de vue de l'eau et qui en amène plein d'autres qu'a cité Arnaud juste avant. Voilà pour Fabien, je pense qu'on y reviendra un petit peu après. Et pourquoi finalement il s'est intéressé à ce sujet ? En tant qu'ingénieur, il s'est rendu compte qu'à un moment, juste, il y avait une boucle qui fonctionnait de manière circulaire et qui a été rompue. Donc la boucle des toilettes au champ, on a l'habitude de dire ça comme ça. Donc très concrètement, les plantes qu'on mange ont besoin d'azote pour pousser. Et donc, elles ont besoin d'un azote assimilable. Il y a énormément d'azote disponible naturellement dans l'air, sauf qu'il y a très peu de plantes qui sont capables de prendre l'azote de l'air et de l'utiliser directement pour leur croissance. Et les fabacées, par exemple, elles peuvent l'utiliser directement, mais la plupart des plantes ont besoin d'une autre forme d'azote qu'on appelle l'azote minéral et qu'on doit leur apporter autrement.
1: Les fabacées, vous connaissez peut-être pas trop, mais c'est les légumineuses. Voilà, hein, les pois, les haricots, les cacahuètes, etc.
2: Et donc, cet azote, il était issu d'un recyclage avant, et aujourd'hui, on n'a plus du tout cette boucle. Cette boucle, elle est rompue, et on est dans un système complètement linéaire. Aujourd'hui, on utilise principalement du gaz, beaucoup du gaz fossile, beaucoup du gaz fossile russe, pour produire des engrais azotés. Donc, pour transformer l'azote de l'air, lui faire subir une transformation qu'Arnaud décrira, pour le rendre assimilable par les plantes. Et donc aujourd'hui, on utilise autant d'énergie fossile en entrée de jeu pour apporter de l'azote aux champs que pour le détruire dans les stations d'épuration. Donc une fois qu'on a apporté l'azote aux plantes, elles s'en servent pour leur croissance, on mange ces plantes ou on les mange indirectement en mangeant des animaux qui ont mangé ces plantes, etc. Et puis on va aux toilettes. Et donc là, tout ce qu'on mange est excrété. Globalement, on fait à peu près le même poids en début d'année, en fin d'année, sauf exception, mais donc tout ce qu'on mange est excrété. Et donc l'azote qu'on a ingéré ressort principalement à 80-85% dans nos urines. D'où le sujet de l'or jaune, finalement, qu'il y a dans ces urines. Puisqu'aujourd'hui, si on rejetait directement les urines avec cet azote dans les milieux aquatiques, on aurait beaucoup plus d'eutrophisation, comme l'a nommé Arnaud. Et donc ça pose problème pour les rivières, pour les habitants des rivières et pour plein d'autres sujets. Et donc on a aujourd'hui créé ce qu'on appelle des stations d'épuration, qui sont des usines dont un des rôles est finalement, si je vulgarise, de détruire l'azote en sortie pour essayer d'en mettre moins dans les rivières. Sauf qu'elles n'ont pas un rendement qui est de 100%, donc on a quand même une partie de l'azote de nos urines qui finit dans les rivières, dans notre rivière Drôme entre autres. Et cette destruction d'azote, elle n'est pas neutre, c'est-à-dire qu'elle demande de l'énergie, comme je disais, à peu près autant d'énergie qu'il a fallu pour en produire au démarrage. Et donc ça, c'est en voyant cette absurdité énergétique que Fabien il s'est dit, mais là, c'est pas possible d'avoir un système qui est aussi linéaire, aussi peu bouclé. Et donc, c'est tout le sujet de la séparation à la source, de voir comment on peut faire mieux que ça.
0: C'est ça, l'absurdité d'un système linéaire et aller vers un système circulaire. C'est ça, Arnaud.
1: Et qui existait déjà au XVIe siècle en Chine, dans la région de Shanghai, et ça s'appelait le jus doré. Et à partir du XVIIIe siècle, en Flandre, c'était l'engrais flamand. D'abord, c'était des régions denses, donc il y avait possibilité de recueillir facilement l'ensemble de ces liquides. Et par ailleurs, il y avait du transport fluvial qui permettait de l'exporter assez loin. Par la route, c'était pas plus de 15 km. Par contre, par voie fluviale, on pouvait aller beaucoup plus loin. C'était une véritable, un véritable commerce, parce que on retrouve dans le livre de Fabien Esculier un certain nombre d'éléments spécifique au commerce de ce jus doré ou de l'engrais flamand. C'est à la fois des droits de vidange de fausse aisance, la rémunération des domestiques qui fournissaient ces liquides, la fixation d'un prix d'achat, des taxes, un marché noir, une compétition pour acquérir des parts de marché, notamment les quartiers les plus riches parce que c'était là où il y avait le plus d'azote, des fraudes par l'incorporation d'eau dans ces liquides. Et donc, en Chine, on avait même des goûteurs qui vérifiaient si, oui ou non, ça avait été dilué, un stockage du transport et la vente aux agriculteurs. Donc, on avait un véritable système économique autour du recyclage des urines et des matières fécales.
0: Tu veux dire qu'il y avait une conscience de la richesse de tous ces effluents qu'on a perdu complètement ?
1: Il y avait une conscience et une obligation. C'est comme l'a dit Léana, à l'époque, on ne savait pas capturer l'azote de l'air et la transformer en azote minéral destiné aux plantes. Donc, il ne fallait pas qu'il y ait de perte et il fallait absolument réutiliser cet azote que nous avions excrété, azote facilement utilisable par les plantes. 75% des urines et des matières fécales humaines de la population lilloise étaient donc valorisées en agriculture au milieu du 19e siècle. Et c'est là que je tombe sur un texte excellent dans le livre de Fabien Esculier. Je vais vous le lire parce que c'est très bon. Les déjections humaines peuvent donc être employées comme engrais en tout pays sans que la propreté ait à en souffrir. Dans une terre arrosée en hiver avec ce liquide, les reines marguerites deviennent majestueuses. Les petits pois sont sucrés et délicats. Les haricots donnent des fruits abondants. Les choux-fleurs sont magnifiques et les asperges sortent de terre injectées d'une sève abondante et délicieuse. Le voyageur flamand est frappé d'étonnement en revoyant ces fertiles campagnes, le regard est agréablement surpris de tant de richesses. Ici, les champs présentent l'aspect d'une végétation magnifique. Les lins, purs de toute mauvaise herbe, ondoient comme un tapis de velours sous le souffle de la brise. Les betteraves couvrent la terre de leurs feuilles verdoyantes. Les œillets font éclater leurs corolles dans les rayons du soleil. Les tabacs rappellent le climat des tropiques. Ce n'est pas sans légitime sentiment d'orgueil qu'on revoit une telle patrie. Je suis persuadé que des grands progrès s'accompliraient partout si l'on mettait plus de soin dans la conservation des engrais humains. Voilà.
0: Quel lyrisme autour des urines et des excréments. On n'aurait pas pensé ça possible.
1: Eh oui, et ça, c'est exaltant même. Voilà. Voilà pourquoi nous sommes tous les deux membres du réseau d'assainissement écologique pour réutiliser ces urines et ces matières fécales.
0: Donc on a fait un petit détour historique, mais moi j'aimerais comprendre en fait pourquoi le cycle a été rompu, s'il était si bien connu et même organisé économiquement.
1: Alors, la première fois que ce cycle a été rompu, c'était au 1er siècle à Rome. Il y avait 1 million d'habitants et ils rejetaient tout dans le Cloaca Maxima qui allait ensuite dans le Tibre. Rome était un empire et pouvait s'alimenter assez loin, jusqu'en Égypte, et ne pas donc dépendre de leur propre engrais pour produire autour. Voilà, il y avait des pays qui étaient asservis, qui les alimentaient. Ensuite, c'est à Londres au 19e siècle. C'était également une ville puissante, un empire étendu, qui avait mis en culture les plaines fertiles d'Amérique du Nord et qui importait également du guano. D'où le désintérêt également pour le recyclage de l'azote, du phosphore et du potassium provenant de nos urines et nos matières fécales.
0: Encore un des nombreux problèmes liés à la colonisation, quoi.
1: Voilà.
0: Et aux empires.
1: Alors, problème, c'est-à-dire que c'est une conséquence.
0: Oui, c'est ça nous empêchait de penser local.
1: Exactement.
0: Alors que c'est ça qu'il faut faire dans la majorité des questions écologiques, je crois.
1: Exactement. Et alors, ça aboutit au fait que, à partir de 1815, ou un peu avant, des compagnies privées ont distribué de l'eau chez les particuliers et ils ont trouvé que c'était très intéressant pour nettoyer leurs dinettes, leurs cuvettes. Et ça partait dans des fosses. Mais les fosses débordaient à cause de cet apport excessif d'eau. Et donc, ils ont obtenu l'autorisation de pouvoir rejeter ça dans les égouts qui étaient destinés initialement aux eaux pluviales et donc dans la Tamise. Et il s'avère que le Parlement était au débouché de ces égouts et qu'il y avait des sessions parlementaires qui devaient s'arrêter tellement ça puait. Et donc les égouts ont été étendus au fur et à mesure de l'extension de la ville de Londres, ont été étendus vers l'extérieur.
0: Voilà. Je crois d'ailleurs que Londres est en train de construire un super sewer, un énorme système d'assainissement qui est encore une espèce de technosolutionnisme au lieu de réfléchir en circulaire.
2: Le sujet avec les égouts, c'est que souvent on décale le problème pour les populations qui sont en aval, et donc on ne voit plus le problème, on le met bien proprement sous terre, dans des tuyaux qu'on ne voit plus, que les gens ne comprennent plus d'où vient l'eau, où elle va et de quoi elle est chargée, et c'est les personnes en aval qui en payent le prix. Donc c'est un vrai sujet de coordination intercommunale, et puis même au-delà, il y a des fleuves qui traversent plusieurs pays, donc même ici sur l'échelle de la rivière Drôme, on a eu un gros projet de dépollution de la rivière qui s'est fait avec les 3 communautés de communes. Là, c'est exactement pareil. On a besoin de travailler de l'amont à l'aval et vraiment de reboucler ces boucles à l'échelle la plus locale possible à chaque fois.
1: si la boucle n'est pas fermée et si on n'utilise plus nos matières fécales et les urines pour fertiliser le champ, d'où ça vient ? Il s'avère qu'on a découvert que l'azote était très important pour les plantes à partir de 1840. Et jusque-là, on utilisait comme azote minéral du guano importé du Chili. Ce guano servait également à produire les explosifs.
0: La filière militaire, toujours derrière.
1: C'est ce qui permettait aux Allemands, pendant la Première Guerre mondiale, de produire les explosifs. Sauf qu'il y a eu blocus franco-anglais et qu'ils avaient plus accès à cette source d'azote minéral. En même temps, un chimiste allemand en 1909, qui s'appelle Haber, a découvert comment transformer l'azote que nous respirons ici, 80% de l'air N2, en ammoniac. Et ensuite, en 1913, un autre Allemand qui s'appelle Bosch a trouvé comment industrialiser ce procédé. Ce procédé Haber-Bosch a permis à l'Allemagne de prolonger la guerre de 3 ou 4 ans. Toute la production d'ammoniac de l'Allemagne a servi uniquement à la guerre, à produire des explosifs. C'est ensuite qu'on a utilisé ces nitrates, ces ammonitrates, pour l'agriculture. Voilà. Donc l'origine de ces fertilisants agricoles, c'est une origine guerrière, pour faire un combat.
2: Un élément important là-dessus, c'était qu'on était dans un contexte où les énergies fossiles étaient abondantes et où on n'avait pas découvert tout le sujet des impacts de l'utilisation de ces énergies fossiles. Et aujourd'hui, on a tout ce sujet-là, de non seulement on n'en a plus trop à l'échelle mondiale, et en plus ça pose problème de les utiliser. Donc que notre agriculture dépende d'énergies fossiles pour créer de l'azote pour les plantes, ça devient un vrai problème à plein de sujets, et encore plus avec l'actualité la géopolitique, puisqu'on importe l'azote ou le gaz pour transformer l'azote en France de pays qui ne sont pas forcément des pays tout à fait pacifiques, et on utilise ces énergies fossiles avec force problème au niveau climatique.
0: Alors maintenant que tout le monde a cette conscience écologique généralisée et conscience géopolitique de ce qui se passe, peut-être que maintenant votre problématique d'assainissement circulaire est dans tous les médias.
2: Et ben de plus en plus, ouais, c'est un sujet qui fait souvent sourire quand on parle globalement pipi caca, mais c'est un sujet qui concerne juste tellement de monde et qui a un tel impact que ça devient un vrai gros sujet qui commence à être vraiment bien diffusé. Là, je voyais encore ce matin un article de Gaspard Koenig sur la géopolitique justement et le fait qu'on ne puisse plus se permettre de tirer la chasse et d'importer nos engrais et nos énergies fossiles comme ça. Donc c'est quand même un sujet qui commence à se diffuser. Et aujourd'hui, juste, on a beaucoup parlé d'azote parce qu'il y a plein de choses dans nos urines et matières fécales, mais il y a aussi phosphore, potassium qui sont aussi nécessaires aux plantes, mais on ne peut pas tout traiter en une matinée. Et l'azote étant le plus concentré dans les urines et le plus simple à extraire. Et comme dans les urines, il y a beaucoup moins de pathogènes que dans les matières fécales, il y a quand même moins de freins à utiliser les urines et l'azote. Donc là, on a mis le focus là-dessus, mais il y aurait tout un monde aussi à discuter sur phosphore et potassium.
1: Par exemple, l'urine, avant d'être utilisée en agriculture, on la stocke entre 1 et 6 mois. Et ça s'appelle du lysin, du lisier humain. Donc voilà, quelque chose qui peut être utilisé très rapidement sur les cultures et qui ne nécessite que des cuves de stockage d'un mètre cube.
2: Et là où, justement sur la question de comment le sujet fraye son chemin, on ne se pose jamais la question du lisier animal et du fumier animal qu'on met sur les champs, pourtant qui est souvent plein d'antibiotiques et plein d'autres sujets, qu'on met en bout de champ. On voit souvent des tas de fumier ici. On ne se pose jamais la question des pathogènes qu'il peut y avoir et de ce que ça peut vouloir dire pour notre alimentation. Et par contre, dès qu'on parle de lisin, de lisier humain, d'urine, matière fécale humaine, ça nous pose évidemment plein d'autres questions. Donc aujourd'hui, toute la question, c'est comment on peut reboucler ce cycle alimentation-excrétion des toilettes au champ dans nos conditions de vie actuelles, modernes, avec nos contraintes sanitaires, etc. Et là-dessus, y a un élément clé, c'est qu'en moyenne, on va 6 fois par jour aux toilettes, très variable selon les personnes, mais c'est de moyenne. Et en moyenne, c'est 5 fois sur 6 pour aller juste uriner. Et donc, il y a ce sujet-là de comment, comme pour le tri des déchets, vraiment se dire comment on sépare à la source eau, urine, matière fécale. Et là, il y a plein de solutions dans des bâtiments neufs, dans des bâtiments existants, en extérieur. Donc, pour en citer certains, des urinoirs masculins sans eau, des urinoirs féminins sans eau, des urinoirs mixtes sans eau, des toilettes sans eau, unitaires ou à séparation qui séparent différemment les flux, avec plein de modèles de toilettes qui sont adaptés à différents contextes, bâtiments à étage, bâtiments de plein pied, bâtiments scolaires, il y a même des tout petits modèles pour les écoles. Donc il y a plein de possibilités. Toute la question, c'est la diffusion. Et aujourd'hui, on va dire qu'il y avait assez peu de nécessité d'y aller parce qu'on avait l'impression que l'eau était abondante en France. Et donc aujourd'hui, je disais, dans un logement, on est entre 20 et 30 litres par jour par personne, juste pour la chasse d'eau. Et le problème, c'est que tous ces nutriments se retrouvent dilués en moyenne dans 150 litres d'eau par jour par personne. Donc on pollue finalement beaucoup d'eau, alors qu'à la base, on a uriné à peu près 1 litre 5.
0: De l'eau potable en plus.
2: De l'eau potable. Et donc il y a un gros penchant aujourd'hui pour ce qu'on appelle la substitution, à dire tiens, on va mettre de l'eau pluviale dans les toilettes. C'est pas mal. Mais ça ne résout pas tout le sujet, c'est-à-dire que...
0: C'est ce qu'on appelle les eaux grises, c'est ça? C'est quand tu as une séparation à l'intérieur d'un bâtiment?
2: Alors les eaux grises, c'est encore autre chose. On peut mettre de l'eau pluviale dans les toilettes, donc on collecte l'eau de toiture pour la mettre dans les toilettes. Et les eaux grises, ce serait plutôt des eaux de lavage de main, des eaux de cuisine légères, qu'on pourrait se traiter ou pas et réutiliser pour les chasses d'eau. Mais toutes ces substitutions-là, donc changer de l'eau potable par de l'eau grise ou de l'eau de pluie, ça a des bienfaits vu qu'on n'aura pas potabilisé de l'eau pour ce besoin-là qui n'a pas besoin d'être potable. Mais on ne règle pas le sujet de la valorisation des engrais, de l'azote, du phosphore. On continue à balancer une eau qui est certes moins noble, mais au tout à l'égout ou dans un réseau d'assainissement indépendant, non collectif, sans valoriser les matières. Donc c'est pour ça que ces sujets-là qui sont très à la mode de mettre des eaux pluviales ne résolvent pas du tout tous les sujets. Et donc ce sujet de la circularité, il faut vraiment le traiter séparément. Et donc là, on se rend compte de plus en plus qu'il va falloir économiser l'eau. On se rend compte qu'on manque d'engrais azotés pour nos champs. Pendant la guerre russo-ukrainienne en 2022, il y avait eu un pic de coûts des engrais azotés parce que le gaz était devenu super cher et que nos engrais azotés sont directement liés au gaz. Donc on a tous ces sujets-là de dépendance et de manque de souveraineté agricole qui font que là, on s'y intéresse. Et il faut déployer à l'échelle et comme dans des bâtiments existants, c'est pas toujours évident d'aller mettre un double réseau pour que les urines soient séparées de l'eau. Donc c'est tous ces sujets-là sur lesquels on travaille. Il y a quand même plein de solutions. Je voulais juste citer un exemple qui est mené par une collègue du programme OCAPI qui s'appelle Louise Raguet. Elle a monté un projet qui s'appelle En Ville pour justement s'attaquer au plus complexe, à un contexte urbain dense en banlieue parisienne à Châtillon, chez des personnes qui sont dans des appartements locataires en étage, qui n'ont pas la possibilité de changer leurs toilettes. Et c'était des personnes qui étaient impliquées dans une AMAP. Et donc, ils ont créé finalement la première AMAP pipi qui est en train de faire des petits maintenant et d'essaimer auprès d'autres AMAP. Les personnes qui étaient à l'AMAP, donc qui récupèrent une fois par semaine une cagette de légumes auprès d'un agriculteur bio, en avaient marre globalement de faire pipi dans l'eau potable. Et donc, notre collègue Louise Raguet, qui est designer, a réfléchi à plein d'objets de collecte intermédiaire, donc des bidons, des entonnoirs, des chaises trouées, plein de choses pour que les personnes puissent collecter leur urine, à amener leur bidon de 5 litres, la plupart à vélo ou à pied. À la MAP et donc ils ont créé une zone de transvasement sans projection, sans problème, sans odeur qui va vers une cuve de 1 mètre cube et quand la cuve d'un mètre cube est pleine, l'agriculteur la charge puisqu'il repart avec son camion vide vu qu'il a distribué tous ses légumes et il l'utilise ensuite dans son exploitation.
0: Tu peux rappeler le nom de cette initiative ?
2: En Ville.
0: En ville.
2: Ouais,
0: donc auprès de personnes déjà sensibilisées, donc on imagine qu'ils s'approvisionnent en AMAP, qu'ils réfléchissent l'écologie au quotidien, des personnes prêtes à faire un effort. Mais bon, voilà,
2: après,
0: pour le généraliser, il faut dépasser d'une part cet effort à faire et le dégoût, souvent, qu'on peut avoir pour nos excréments et nos urines. Et c'est ça qu'il faut dépasser, finalement.
2: Je pense qu'il faut vraiment qu'on sorte de la vision toilette sèche. D'ailleurs, moi, je parle toujours de toilette sans eau, urinoir sans eau, parce que la toilette sèche, pour moi, ça renvoie à la vieille cabane au fond du jardin qui pue, au truc en festival qui pue, qui donne pas du tout envie. En fait, aujourd'hui, il y a déjà des toilettes sans eau et des urinoirs sans eau qui sont déployées, par exemple, au Futuroscope à Poitiers. Les gens ne s'en rendent même pas compte des urinoirs masculins, qu'il y ait de l'eau ou pas, finalement. Et même pour les personnes d'entretien, parfois, c'est mieux d'avoir des toilettes sans eau, puisqu'il n'y a pas toutes les questions de bouchage, etc. La semaine dernière, on était aux 20 ans du réseau de l'assainissement écologique. Il y a le proviseur d'un collège à Hendaye qui est venu témoigner. Ils ont transformé toutes les toilettes et les urinoirs du collège en urinoirs sans eau, toilettes sans eau. Et justement, les personnels de ménage étaient super contentes parce qu'il y a souvent des incivilités ou autres avec des toilettes bouchées. Et là, elles disaient, mais nous, on est super contentes parce qu'il n'y a plus d'eau, donc il n'y a plus ces sujets-là. Et le nettoyage est très bien. Donc c'est auprès de publics quand même complexes. Hein. Les ados, ce n'est pas forcément la tranche d'âge la plus simple en termes de rapport au corps, de changement. C'est tout ça que ça vient interroger. Donc c'est vraiment réfléchir à la bonne méthode et à la bonne interface pour chaque bon public. On appelle ça l'interface usagée dans le monde du design. Mais il y a quand même plein d'autres modèles que le vieux truc au fond du jardin qu'on a en tête.
0: Donc n'attendons plus pour boucler le cercle de nos déchets corporels et en faire une richesse sans polluer.
1: Et ici, à Cré, dans la vallée, où on est quand même en zone rurale, c'est très facile de pisser dans un bac de 5 litres, mettre un petit peu de vinaigre au fond pour pas que l'urée se transforme en ammoniac qui sent pas bon, et d'utiliser ça directement dans son potager. Et là, c'est ce que je vous ai lu tout à l'heure, c'est qu'on a tout de suite des légumes vraiment de qualité.
2: Et juste pour faire la boucle avec le modèle économique dont on parlait avant, il y a un modèle économique et en tout cas un tissu, des filières qui sont en train de se recréer. Et je voulais juste citer un projet qui s'appelle Factopi, qui est à Valence. Donc Émile Créteny, qui était ingénieur assainissement en station d'épuration, qui s'est reconverti, qui a créé cette association Factopi et qui collecte, valorise et va retourner au champ des urines de différents bâtiments à Valence. Et donc elle a un local sur la station d'épuration de Portes-les-Valence où elle a une unité de stabilisation de l'azote de l'urine et qu'elle va ensuite mettre à disposition de plusieurs agriculteurs. Et ça, moi je travaille avec la même association qui s'appelle Label Verte à Angers, la même à La Rochelle qui s'appelle Mata Agri, et il y en a plein qui sont en train de se monter. Et donc on est en train de voir réémerger cette circularité. Mais voilà, on a besoin que ça change d'échelle.
0: N'oubliez pas de vous rendre aux centrales vapeur à Cré le 3 juin pour écouter le chercheur Fabien Esculier qui viendra donc échanger autour de son livre « Une autre histoire d'excréments ». C'est donc un partenariat avec la librairie La Balançoire. Merci beaucoup Arnaud Boitel et Léon Amsika d'être venus nous parler de cette urgence. Je crois que l'année prochaine, il y aura tout un rassemblement autour de ces questions dans la vallée et vous reviendrez nous en parler.
1: Avec plaisir.
2: Merci.

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0: Cœur tactile, c'était cœur tactile. Alors, on est en direct sur Radio Saint-Ferréol, c'est la matinale, et on va prendre au téléphone Julie Bodnard, conseillère municipale à Oust, ancienne parent déléguée, et qui va nous parler de la situation de l'école maternelle de Oust. Est-ce que vous êtes au téléphone? Est-ce que vous m'entendez, Julie?
1: Oui, bonjour, je vous entends très bien, merci.
0: Parfait. Alors, voilà, vous nous avez contacté récemment pour nous expliquer qu'il y avait ce vendredi un rassemblement à 16h30 à l'école maternelle de Oust. Quelle est votre revendication par rapport aux effectifs dans cette école?
1: Alors, effectivement, on organise une mobilisation qui aura lieu ce vendredi à 16h30 devant l'école. Nos revendications sont l'ouverture d'une quatrième classe en maternelle. Et également du temps de décharge supplémentaire pour notre directrice, qui aujourd'hui, en plus de son temps de travail en classe avec nos élèves, assure toute la partie de direction. Et les effectifs de l'an prochain attendus sont nettement en hausse par rapport aux rentrées précédentes. Et donc, il nous semble tout à fait justifié de demander une ouverture de classe supplémentaire en maternelle. D'autant plus que malheureusement, l'école élémentaire fait-elle partie des écoles qui sont concernées pour une fermeture de classe.
0: Ah oui, parce que là, aujourd'hui, les effectifs sont portés à combien?
1: Alors actuellement, et sur la rentrée dernière, on était sur 21 à 22 élèves par classe, alors que l'année prochaine, on sera plutôt sur un effectif allant entre 26 à 27 élèves par classe minimum. On attend encore des inscriptions. Il y a des enfants qui sont recensés sur la commune et qui ne sont toujours pas inscrits pour la rentrée. Et bien entendu, on imagine que pendant l'été, certaines familles peuvent être amenées à déménager et on pourrait éventuellement avoir des inscriptions en cours d'été ou peut-être même à la rentrée.
0: Plutôt à emménager, du coup, ça veut dire que la population de Oust, finalement,
1: oui,
0: augmente.
1: Exactement, on est sur une population qui ne cesse d'augmenter à Oust et c'est une commune qui reste attractive pour les familles avec des jeunes enfants. Donc pour nous, il ne serait pas inenvisageable que certains nouveaux élèves soient inscrits encore en cours d'été.
0: Eh bien, merci beaucoup, Julie Bodnard. Une question de Manu.
2: Surtout, j'ajoute, pour aller dans votre sens, que les parents délégués du Rassemblement pédagogique intercommunal de Mirabel, Lacompierre-Gros, nous ont aussi contactés. On fera certainement un petit décrochage dans Radio Lutte à ce sujet, pour nous dire aussi, pour nous alerter sur les fermetures de classe sur ce RPI-là et la dégradation générale du service public d'éducation que ça engendre. On fera un sujet et si vous voulez en savoir plus et aller à la rencontre de ces parents d'élèves mobilisés, vous pouvez aller ce soir à 18h sur le pont qui enjambe la Drôme à Mirabel. Voilà, je voulais juste ajouter ce point d'actualité.
0: Et à Oust, ce sera à 16h30 vendredi. Et dernière question, Julie, est-ce que la démarche, c'est quoi pour vous la prochaine étape après le rassemblement?
1: Alors, au-delà du rassemblement, ce qu'on espère, c'est un vrai retour de l'inspection de l'éducation nationale et d'avoir des retours, des actions concrètes de leur part. Ce qu'on souhaiterait d'ailleurs, c'est leur présence lors de la mobilisation, où nous, on sera présents au niveau municipal, mais également les parents délégués. Donc voilà, on espère que cette mobilisation aura déjà un premier impact, et sinon, on envisagera d'autres actions jusqu'au 13 juin. Qui est la date où on devrait avoir des réponses de l'inspection.
0: D'accord. Merci beaucoup. Julie Bonnard, donc conseillère municipale. Merci, conseillère municipale à Oust et ancienne parent déléguée de l'école maternelle à Oust.
2: Et c'est presque l'heure de se quitter, Franz, Raphaël.
0: Mais oui, c'est la fin de cette matinale, mais on va peut-être partir en musique.
2: Tout à fait, avec vraiment quelque chose d'assez étonnant. On en a écouté quelques bribes avant l'interview téléphone. C'est les improvisations polyphoniques du cœur tactile qui était en concert à Saillant grâce à BZA le 22 mai dernier, c'était il n'y a pas longtemps. C'est vraiment très intéressant, vous allez tendre l'oreille, j'espère. C'est 8 voix donc, avec des personnes voyantes et non-voyantes qui expérimentent ensemble depuis 2012. Et vous allez voir, c'est très singulier. On va se quitter avec ça. Merci beaucoup d'avoir été à l'écoute de cette matinale de mai. Et on se dit à très bientôt.
0: À bientôt.

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1: Le journal de Pierre Boudias, tout de suite. Les États-Unis, Pierre, joue l'apaisement après des frappes sur l'Iran.
3: Des frappes uniquement défensives, selon Washington, qui se dit toujours disposé à conclure un accord avec Téhéran. Un coup de pression et rien de plus, nous dira un expert. À la veille de l'Aïd el-Kébir, nous serons en Cisjordanie occupés à la rencontre d'éleveurs palestiniens de moutons, contraints à une vigilance de tous les instants, car leurs troupeaux sont régulièrement dérobés par des colons israéliens. À suivre également le dossier de ce journal qui vous révèle la suite de notre enquête sur African Politology, retour sur l'arrestation en Centrafrique du chercheur Joseph Figuera par le groupe Wagner il y a 2 ans. Une détention ensuite largement instrumentalisée par l'officine de propagande russe. Comment bien réussir son entrée dans la course à la présidentielle? On tentera de répondre à cette question alors que les candidatures se multiplient en France ces dernières semaines. Et puis, plus qu'une légende, c'est un monstre sacré du jazz qui voyait le jour il y a 100 ans, jour pour jour, l'américain Miles Davis, qui reste une figure tutélaire pour tous les trompettistes actuels, vous l'entendrez. Washington frappe, mais veut toujours discuter. En pleine négociation de paix avec Téhéran, les États-Unis annoncent avoir bombardé des installations militaires iraniennes. Frappe défensive, selon le Pentagone, qui a visé des sites de missiles et des navires accusés d'installer des mines dans le détroit d'Ormuz. Ce matin, le secrétaire d'État Marco Rubio en minimise la portée et assure que les autorités américaines sont toujours disposées à conclure un accord dans les jours à venir. Sébastien Boussois est chercheur spécialiste du Moyen-Orient à l'Institut géopolitique européen de Bruxelles. Et pour lui, ces bombardements ne signifient pas une reprise franche des hostilités.
4: Donald Trump est dans ce qu'on appelle traditionnellement le strike and talk, c'est-à-dire à la fois pouvoir négocier et avancer sur les points les plus compliqués, les points d'achoppement qui sont effectivement Hormuz, qui sont nucléaires. Et dans le même temps, l'objectif est de maintenir suffisamment la pression à l'égard des Iraniens pour montrer qu'à tout moment, on est toujours prêt à bombarder. Alors c'est vrai que depuis des semaines, tout le monde attend une reprise ou pas potentielle des bombardements et de cette fameuse guerre. Mais comme aucune des parties n'y a strictement aucun intérêt, on est véritablement maintenant les mains dans le cambouis pour parvenir à un accord. Et je dirais n'importe quel accord en réalité, ce qui inquiète avant tout les Israéliens, que Donald Trump est prêt à lâcher pour sortir d'une issue extrêmement défavorable pour lui sur la région du Moyen-Orient.

0: Moyen-Orient et aussi pour satisfaire à minima ses partenaires dans le Golfe que sont notamment le Qatar et l'Arabie Saoudite et les Émirats qui ont payé cher depuis le début de ce conflit cette situation d'engagement des Israéliens et des Américains.
1: Le chercheur Sébastien Bousseau a noté que les autorités iraniennes n'ont pas réagi officiellement à ces nouvelles frappes américaines. Téhéran qui entend sans doute aussi laisser la chance au pourparlers d'aboutir. Pourquoi pas au Qatar où une délégation iranienne est arrivée hier. Première visite de représentants iraniens dans une pétromonarchie du Golfe depuis le début de la guerre. Au cœur des discussions, détroit d'Hormuz, questions nucléaires mais aussi avoirs iraniens gelés par les États-Unis, car depuis plusieurs années, la République islamique ne peut pas accéder à ses immenses revenus issus du commerce pétrolier et détenus dans des banques étrangères, une somme qui pourrait monter jusqu'à 100 milliards de dollars, même si, Aurélien de Vernois, les débats actuels portent sur des montants bien moins élevés.
2: La présence du gouverneur de la Banque centrale iranienne dans la délégation viserait en effet à obtenir le déblocage de tout ou partie de 6 milliards de dollars actuellement gelés dans un établissement financier de l'Émirat. Il s'agit de revenus pétroliers transférés en 2023 depuis la Corée du Sud, l'un des plus gros clients de l'Iran, suite à un accord de transfert de prisonniers entre Téhéran et Washington. Mais l'Iran avait vu ses fonds de nouveau bloqués quelques mois plus tard après les massacres du Hamas en Israël, le pays étant l'un des financiers du groupe islamiste palestinien. Téhéran souhaiterait le transfert de ses fonds dès la première étape de l'éventuel accord avec les États-Unis, l'Iran ayant beaucoup souffert ces derniers mois de son manque de devises, l'interdiction d'accès à ses avoirs détenus à l'étranger est depuis longtemps un des outils principaux de pression sur l'Iran. Il avait été utilisé entre 1979 et 1981 lors de la crise des otages américains, puis de nouveau dans les années 2000 et 2010 lors des négociations sur le nucléaire iranien. Après les signatures de l'accord de 2015, Téhéran avait théoriquement recouvré cet accès, mais en se retirant du deal en 2018, Donald Trump avait provoqué un nouveau blocage des fonds.
1: Le président américain qui a surpris hier en ajoutant une nouvelle condition à un éventuel accord de paix au Moyen-Orient. Le locataire de la Maison-Blanche exige que l'Arabie Saoudite et le Qatar rejoignent les accords d'Abraham, accord qui avait permis la normalisation de certains pays arabes avec Israël. Israël qui tourne encore un peu plus le dos à la voie diplomatique dans son conflit avec le Hezbollah. 3 jours de nouvelles négociations avec les autorités libanaises à Washington. Benjamin Netanyahou annonce une extension des opérations israéliennes au Liban. Objectif, selon le Premier ministre, écraser la milice chiite. De nombreuses frappes se sont abattues hier sur la ville de Tyr et la région de Nabatieh.
3: C'est un Aïd el-Kébir au goût amer que s'apprêtent à célébrer les Palestiniens de Cisjordanie.
1: 2 milliards de musulmans dans le monde se retrouveront demain en famille ou entre amis pour cette fête religieuse majeure du calendrier islamique. Ils sacrifieront un mouton en mémoire de l'épreuve d'Abraham présente dans les 3 religions monothéistes. Une date que les fermiers des territoires palestiniens occupés voient approcher avec angoisse car leurs troupeaux d'animaux sont victimes de vols répétés des colons israéliens. Amira Swilem est justement allée à la rencontre d'un exploitant palestinien en bordure de Jérusalem. Il lui a expliqué comment il tente de se protéger contre ces attaques.
4: Drapeaux israéliens qui flottent au vent et vu sur le mur qui sépare la Cisjordanie occupée de Jérusalem. Des dizaines de moutons sont occupés à paître dans la plus grande insouciance.
5: Regarde, on voit des colonies d'ici. Une là-bas et une autre et encore une autre là-bas. Ce sont les plus proches.
4: Ibrahim, l'exploitant, lui, a du mal à fermer l'œil ces jours-ci.
5: On a mis une caméra ici et encore une là. On en a mis un peu partout. Dans le bureau, comme tu vois, il y a 10 personnes. On est tous prêts à agir si jamais il se passe quelque chose. Avec les attaques de colons, on risque de tout perdre.
4: À 700 euros, le mouton d'une 50aine de kilos, la perte financière peut être massive en cas de vol. Animaux écrasés, volés, attaqués, partout en Cisjordanie occupée, le scénario se répète à quelques jours de l'Aïd. Ibrahim ressent une grande lassitude.
5: Aujourd'hui, il n'y a plus de limite. Quand bien même tu mettrais ton mouton à la maison, s'ils le voient, ils viendront te le prendre. Leur but, c'est que l'on tombe dans la pauvreté et que sous la pression, les Palestiniens finissent par quitter leur terre.
4: Ibrahim, rentré des États-Unis après ses études, entend faire vivre la ferme familiale. Quoi qu'il arrive, assure-t-il. Amira Sulem, Ramallah, RFI.
3: Et tout de suite, Pierre, notre dossier est la suite de l'enquête Propaganda Machine.
1: On vous en révèle régulièrement le contenu sur les antennes de RFI, des investigations menées par la Radio du Monde avec le consortium international des journalistes sur les documents internes d'African Politology, une officine de communication russe liée au groupe Wagner avant de passer sous contrôle des services secrets de Moscou. Bonjour François Mazet.
6: Bonjour à tous.
1: Vous nous faites ce matin revenir 2 ans en arrière. Le 26 mai 2024, un chercheur belgo-portugais, Joseph Figueira, employé par une ONG humanitaire américaine, était arrêté par les mercenaires russes dans le sud-est de la Centrafrique. Il passera 22 mois en prison avant une évacuation humanitaire. Sa situation a été largement instrumentalisée. François, la preuve est dans les documents russes.
6: Oui, car le nom de Joseph Figueira apparaît dans les documents internes de 2024 d'Africa Politology. Objectif, le dépeindre en espion américain venu déstabiliser le pays et discréditer tout partenaire occidental présent en Centrafrique. Pourquoi ? Eh bien, parce qu'à cette époque, la société américaine de sécurité privée Bancroft était en tractation pour s'installer à Bangui, jusque dans les locaux de la présidence. Une concurrence inacceptable donc pour les Russes, qui multiplient alors les campagnes anti-américaines. Sont prises des mesures spéciales pour bloquer l'influence de Washington, écrit l'officine informationnelle issue du groupe Wagner. Des groupes de société civile sont créés, des meetings sont organisés, des manifestations devant l'ambassade et USAID. La capture de Joseph Figueira tombe donc à point nommé. Il est consultant pour une ONG américaine. Il est de passage dans une zone instable. Il est spécialiste de la communauté Peul et donc en contact très régulier et très ancien avec de nombreux cadres de groupes rebelles, y compris en tant qu'intermédiaire pour la Cour pénale internationale.
1: François, la séquence est ensuite massivement relayée par des médias financés par Wagner en Centrafrique et dans le reste du continent.
6: Via un circuit déjà bien documenté par la série d'enquêtes Propaganda Machine, des articles placés dans des médias via des intermédiaires contre rétribution, des dizaines de liens sont contenus dans les documents. De quoi, par exemple, faire fuiter le contenu du téléphone de Joseph Figueira, des audios, des photos absents du dossier d'instruction, mais que les hommes de Wagner apportent directement au procès fin 2025 pour le faire condamner à 10 ans de prison pour complicité d'associations de malfaiteurs et d'atteinte à la sûreté intérieure de l'État. Tout cela a un prix, selon les calculs effectués par le...

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3: Bonjour et bienvenue sur Radio Saint-Ferréol. Vous êtes sur l'émission La Collective, animée aujourd'hui par le club Radio Armo du collège Armorin. Nous sommes Thibaut et Maël et nous serons vos animateurs pour cette émission basée sur les coups de cœur des élèves participant au club.
4: Radio Armo est un club pour les collégiens qui nous réunit chaque semaine au studio radio du CDI les mardis de 12h à 13h.
3: Dans cette émission, il y aura
4: une chronique de Vincent sur l'impression 3D.
3: On écoutera aussi l'émission que nous avons produite pour le concours Zéro Cliché sur les stéréotypes de genre dans les mangas.
4: Une musique choisie par Fleur.
3: Une interview d'un célèbre dessinateur qui habite à Cri, Fafa, célèbre pour avoir produit des séries animées comme Wakfu.
4: Une chronique sur la musique pop par Kayla.
3: Une chronique sur la série d'animation The Amazing Digital Circus par Célia et Arthur.
4: Et enfin, une chronique par Maël sur un jeu de gestion Satisfactory.
3: Maintenant, on écoute Vincent sur l'impression 3D.
5: Eh bien bonjour, je m'appelle Vincent, je suis élève de 3e et aujourd'hui je vais vous présenter l'une de mes nombreuses passions, l'impression 3D. Pour commencer, petit cours d'histoire. L'impression 3D aux fabrications additives, son nom d'origine, fut brevetée le 16 juillet 1984 par trois Français. Ah, qu'est-ce qu'on est fort, hein, quand même, hein. Très peu de temps après, l'Américain Charles Hull créa le format de fichier STL, très connu par les modélisateurs 3D. Et ce sera son entreprise 3D Systems qui, en 1988, lancera la SLA 250. La première imprimante 3D commerciale. Au fur et à mesure, d'autres personnes rajouteront leur découverte à l'impression 3D. C'était le petit cours d'histoire du professeur Vincent. L'impression 3D a gagné énormément de popularité grâce aux réseaux sociaux. Les gens adoraient voir une machine qui était capable de créer leurs figurines préférées ou tout plein de babioles diverses et variées. L'impression 3D prend de plus en plus d'ampleur dans l'industrie. Grâce à cela, de nombreuses firmes 3D ont vu le jour. Et non, l'impression 3D n'est pas réservée aux professionnels. Et il n'y a pas non plus besoin d'avoir des énormes connaissances en technologie et l'impression 3D est aussi plutôt accessible. Par exemple, pour plus de 150€, vous pourrez avoir des imprimantes très qualifiées, comme par exemple mon imprimante, la A1 Mini de chez Bamboo Lab, que vous aurez pour 200€. Cette émission ne contient aucune collaboration. Mais aussi, même si celles-là sont plutôt réservées aux bricoleurs, car il est rare de trouver une bonne imprimante en dessous de 50€, vous pouvez en trouver en occasion. Et si vous êtes jeune, intéressé par l'impression 3D, il y a le Fab Lab à Cré, qui est ouvert le mercredi de 16h à 18h pour vous laisser modéliser des pièces et les imprimer gratuitement. Allez quand même vérifier les informations. Et si vous êtes collégien à Armorin, le mardi de 13h à 14h, il y a le Club Maker, un super club où on apprend à modéliser en 3D et on peut imprimer ses créations.
4: Merci Vincent pour cette chronique très intéressante. N'hésitez pas à aller au Fab Lab pour vous essayer à l'impression 3D.
3: Merci pour cette super chronique Vincent qui n'a pas pu être avec nous dans notre studio car il est en randonnée au Trois-Bec avec les classes de 3e du collège Armorin.
4: Nous allons maintenant écouter notre podcast. Nous avons réalisé ce podcast pour le concours Zéro Cliché Égalité Filles Garçons organisé par le CLEMI. C'est le Centre pour l'éducation aux médias et à l'information.
3: Un organisme qui s'occupe des liens entre les médias et l'éducation nationale.
4: Et nous voulons vous dire qu'on a gagné le concours Zéro Cliché. Nous irons à Paris le mardi 9 juin pour la remise des récompenses. Nous sommes super fiers de nous. Voici notre podcast qui a le Grand Prix catégorie collège.
6: Bonjour et bienvenue sur Radio Armo. On est vos animatrices du jour, moi c'est Célia.
7: Et moi c'est Fleur. Aujourd'hui, on vous emmène dans un univers adoré par plein de jeunes lecteurs, le manga.

0: Phénomène mondial qui a déjà conquis plusieurs générations de lecteurs
1: et de lectrices.
0: Certains mangas sont extrêmement populaires, comme One Piece et Fairy Tail. Pour être honnête, au début, j'ai eu du mal à m'habituer au sens de lecture du manga. Maintenant, je suis tellement habituée que je tourne parfois les pages des BD à l'envers. Et toi, comment t'es tombée dans cet univers ?
1: C'est une amie qui m'a fait découvrir les mangas, et j'en suis sincèrement tombée amoureuse. Mais à force d'en lire, j'ai remarqué pas mal de stéréotypes. Et toi, tu en as repéré ?
0: Oui, surtout la manière dont les corps des jeunes filles sont dessinés. C'est souvent très accentué et ça peut influencer les jeunes lecteurs.
1: Je suis d'accord. Et du côté des garçons, c'est pareil. Des muscles énormes, des silhouettes idéalisées. Les mangakas jouent beaucoup sur l'exagération pour faire rêver.
0: Et pendant que certains personnages sont parfaits, d'autres, souvent les méchants ou les personnages comiques, sont dessinés avec des traits physiques tournés en dérision. Obésité, maigreur, petite taille.
1: Heureusement, ce n'est pas le cas partout. Par exemple, Spy Family est beaucoup plus raisonnable. Les corps sont réalistes et les dessins moins stéréotypés.
0: Avec le club radio, on s'est demandé si d'autres élèves avaient remarqué ces stéréotypes. N'est-ce pas, Aïla ?
2: On est donc allé leur poser la question. Voici le micro-trottoir réalisé par Fleur, Maëlle, Kayla, moi, Aïla, Camille et Arthur.
3: Que pensez-vous de la représentation des filles et des garçons dans les mangas ?
4: Les filles, elles doivent avoir des belles formes et les hommes, ils doivent être très musclés. Enfin, ça dépend quel manga.
5: Bah moi, je trouve que les filles sont bien plus sexuées que les garçons et que les garçons ont une musculature très exagérée.
6: Suivant lesquels tu prends, c'est plus ou moins cliché, mais surtout dans les vieux mangas. Mais après, ça, c'est quelque chose qui s'améliore par rapport aux mangas plus récents.
1: Pour aller plus loin, nous avons aussi interviewé Oscar De Vogel, attaché de presse chez Glénat, le premier éditeur de manga en France.
0: Interview réalisée par Célia, Maëlle, Arthur et Aïla.
7: Mon point de vue sur ce sujet, c'est que aujourd'hui encore, le manga est un genre avec beaucoup de stéréotypes, même si on arrive à trouver des récits qui permettent de s'émanciper. Chaque récit, chaque série va être classée dans des cases prédéfinies en plusieurs genres, avec le genre shonen, qui est le genre d'aventure qui est traduit, on va dire, de manière littérale, récit pour enfants, pour jeunes garçons. Il y a aussi le genre shoujo, qui est le récit pour jeunes filles. Après, il y a le shonen, récit pour le jeune adulte. Donc, en fait, de base, on a des attentes. Dans un shonen, les garçons doivent être gentils, musclés, un peu débiles pour certains, et doivent surtout croire au pouvoir de l'amitié. Dans les mangas de shoujo, les jeunes filles doivent être fragiles, douces, aimantes, très gentil, etc. Du coup, en fait, chaque genre à part entière a des stéréotypes qui sont aujourd'hui assez durs de casser, de briser, même si les nouveaux auteurs, la nouvelle génération d'auteurs au Japon essayent de se libérer de ces chaînes, si on peut dire ça, qui sont assez anciennes, effectivement.
1: Nous lui avons également demandé si Glénat souhaitait faire évoluer ses représentations. Voici sa réponse.
7: La stratégie éditoriale de chez Glénat est de éditer les nouveaux mangas de demain et éviter effectivement les mangas trop stéréotypés avec beaucoup de redites. Enfin, vraiment, la maison d'édition Glénat souhaite publier de la qualité avec des nouveaux auteurs afin de permettre aux mangas d'évoluer et de permettre aussi aux lecteurs français de découvrir de nouvelles histoires, de nouvelles récits et de pas rester seulement dans les acquis comme peut être Naruto, Dragon Ball Z, One Piece, qui sont effectivement des grosses machines, mais qui sont basées sur l'ancien modèle manga qui est vraiment très stéréotypé.
1: C'est déjà la fin de cette émission consacrée au manga et aux stéréotypes de genre qu'on peut y trouver. On espère que ce petit voyage vous aura permis de mieux comprendre comment ces codes sont installés et pourquoi ils sont parfois difficiles à changer.
0: En France, la bande dessinée évolue dans une culture où la liberté artistique et la diversité des corps sont de plus en plus encouragées. Au Japon, les mangas s'inscrivent dans une tradition différente avec des attentes du public très fortes, ce qui explique que certains stéréotypes persistent encore aujourd'hui.
1: Mais comme on l'a vu avec les élèves et nos invités, le manga reste un univers très riche qui évolue lui aussi et où de plus en plus d'auteurs cherchent à proposer autre chose. Et ça, c'est plutôt prometteur.
0: Un grand merci à Florent Chambert, à Radio Saint-Ferréol et tout particulièrement à France Bélier, aux élèves interviewés, à Oscar De Vogel, des éditions Glénat et à toute l'équipe radio. Arthur,
2: Kayla,
0: Ayla,
1: Maël,
8: Vincent,
0: Émile et bien sûr, à nous,
1: Fleur et Célia. Merci de nous avoir suivis et à très bientôt sur Radio Armo pour une nouvelle émission.
9: Et voilà pour le podcast.
2: Et maintenant, on écoute A Kind of Magic, une musique choisie par Fleur.

0: Merci Fleur pour ce choix musical.
1: Et maintenant, dans le studio de Radio Saint-Ferréol, nous avons la chance d'être en direct avec le célèbre dessinateur Fafa. Cette interview est réalisée par Ayla et Fleur.
0: C'est à vous.
2: Bonjour.
3: Bonjour.
4: Bonjour.
2: Bonjour et merci d'avoir accepté de répondre à nos questions. Nous sommes Ayla et Fleur. Pour commencer notre interview, pouvez-vous vous présenter ?
4: Eh ben bonjour, je m'appelle Fafa, je suis déjà venu plusieurs fois dans ce studio et cette émission. Je suis auteur de BD et storyboarder dans le dessin animé, principalement.
2: En quoi consiste votre métier ?
4: Alors mon métier, je vais plutôt parler de l'animation. Donc ça consiste, dès que vous avez une prod animée en 2D ou en 3D, vous allez avoir un déroulé du scénario en dessin. Ça va servir un peu de structure, de base, pour pouvoir réaliser tous les plans du projet d'animation que vous avez. En gros, on peut dire que ça ressemble un petit peu à une BD, mais qui va avoir... c'est juste sur l'écran, il n'y a qu'une seule case, et il va y avoir un timing, une durée des images. Donc vous avez en gros une version un peu brouillon du dessin animé que vous regarderez après. Ça sert de support et de guide pour la production.
2: Avec quelle profession travaillez-vous au quotidien ?
4: Alors, quand je fais du dessin animé, les personnages sont déjà créés, les personnages, les décors. Donc, je vais travailler avec un chef board et un réalisateur. Donc, le chef board, il s'assure que les dessins que je produis et la manière dont je raconte l'histoire sont conformes aux intentions du réalisateur. Je dirais que c'est l'essentiel. Il y a aussi les chargés de prod. C'est des personnes qui vont me donner tous les éléments en amont et assurer les suivis, s'assurer que j'ai les décors, les personnages, s'il me manque des éléments, je reviens vers les chargés de prod. Et je dirais que c'est les personnes essentielles. Il doit y avoir d'autres personnes, mais là, comme ça, j'ai pas en tête.
2: Pourquoi avoir choisi ce métier ?
4: Alors, je me suis mis dans le dessin animé parce que j'ai toujours été passionné de dessin animé. Quand j'étais petit, je regardais les Tortues Ninja, les Dragon Ball, etc. Donc, j'ai toujours dessiné. C'est que plus tard que j'ai envisagé que ça pouvait être une profession. Presque un peu par hasard, je cherchais un petit peu les débouchés possibles, je regardais la BD, le dessin animé, et j'ai eu vent de l'école qui s'appelle l'école des Gobelins. C'est une école un peu réputée en animation, et j'ai passé le concours deux fois, et la deuxième fois je l'ai eu et je me suis retrouvé dans le dessin animé. Alors pour aller vite, faut savoir qu'il y a beaucoup de corps de métier dans le dessin animé. Storyboard, c'est qu'une partie du dessin animé, et je me suis tourné vers le storyboard, voilà.
2: Vous pouvez nous parler un peu de qu'est-ce qu'est l'école des Gobelins, des Gobelins.
4: Alors, pour revenir un petit peu sur l'école des Gobelins, à l'époque, c'est-à-dire il y a plus de 20 ans, il y avait eu un reportage qui était passé sur M6, qui avait fait la promotion de cette école et qui avait donné beaucoup de visibilité à ces débouchés professionnels. Donc, je l'avais vu un peu comme ça, mais j'étais pas vraiment sûr que c'était ce que je voulais faire. À l'époque, je faisais des fanzines. Et de fil en aiguille, j'ai présenté ce concours et j'ai été pris. Donc à l'époque, c'était en 3 ans. On était spécialement formés sur la 2D. Et il y a eu des cursus 3D, donc il y a un mélange de 2D et 3D. Donc c'est une école assez réputée où les studios tels que DreamWorks, Disney, ils venaient recruter directement. Donc l'école avait des liens assez étroits avec l'industrie française et aussi américaine qui était très florissante à l'époque et encore aujourd'hui. Donc les Gobelins, c'est un peu ça. Et ce qui faisait un peu la spécificité, c'est que quand j'ai passé le concours, alors c'est un concours avec plus de 700 personnes qui se présentent pour 25 places, donc il y a quelque chose de l'ordre du mérite. Donc on disait, si vous travaillez assez, si vous avez le niveau, c'est envisageable. Donc c'est ce qui m'a un peu poussé là-dedans. Alors maintenant, il faut savoir qu'il y a beaucoup d'écoles privées. La situation des écoles a un peu évolué, mais moi, quand je suis rentré dans cette école, c'était un peu dans cette optique, dans ces perspectives-là.
2: Et quelles études avez-vous faites ?
4: Eh ben surtout les Gobelins. Avant ça, j'avais fait un bac littéraire et entre les deux, je suis allé dans une école de graphisme en Belgique qui s'appelle l'Institut Saint-Luc. Donc j'ai échoué lamentablement, mais ça m'a quand même servi comme une prépa. Ça m'a permis de beaucoup dessiner, de me former, puis aussi de savoir un peu plus précisément vers quoi j'avais envie de tendre en tant que travail. Donc je dirais bac littéraire art plastique, un an d'école plus ou moins prépa, et trois ans de gobelin, et après le monde du travail.
2: Qu'est-ce que vous préférez dans votre profession ?
4: Alors moi, ce que j'aime bien, c'est donner vie aux personnages. C'est-à-dire que ce soit en BD ou en animation, par le vecteur du dessin, on arrive à raconter des histoires, à faire vivre différents personnages, incarner plusieurs personnages, des personnages qui vous ressemblent, des personnages qui vous ressemblent pas. Et quand on réussit un peu ça, il y a un petit truc un peu magique qui fait que on a l'impression de vivre avec les personnages, alors qu'ils n'existent pas. Mais on a des vrais sentiments quand on les fait vivre et quand on voit les autres prendre du plaisir à les voir vivre.
2: Quelles difficultés rencontrez-vous dans votre métier ?
4: En ce moment, je dirais trouver du travail. C'est un peu la crise. Donc ça, c'est un peu une difficulté. Donc ça, c'est le contexte périphérique. Et je dirais aussi, quand je fais vraiment le travail de dessin, faut réussir à capter les intentions de l'histoire. Ça, c'est un peu difficile. C'est pas une science exacte. Des fois, on est un peu en connexion avec ce qui est raconté et c'est un peu fluide. Et des fois, on a un peu du mal selon les intentions de réalisation, selon ce qu'on doit raconter. Ça va être plus ou moins évident, fluide. Et des fois, faut vraiment un petit peu charbonner pour être dans le bon ton. Et puis, souvent, vous pouvez apprécier ce que vous faites, mais c'est d'abord une prestation technique. Donc, faut que ça réponde à la fois aux exigences pratique du travail et aussi aux intentions du réalisateur. Donc, pour avoir bossé avec différents réalisateurs, des fois il y en a un, ou réalisatrices d'ailleurs, des fois il y en a un qui a une vision et vous êtes sûr de ce que vous faites et lui il dit ah non, c'est pas du tout ça. Et là, on sort un peu les rames pour répondre aux exigences. On n'est pas dans sa tête, quoi. Voilà.
2: Où peut-on voir votre travail ?
4: Alors, mon travail, on peut le voir sur. Principalement Instagram, j'ai deux Instagram, donc un Instagram où je mets des choses un peu perso pour le fun et pour rester un petit peu vivace, quoi. Et un autre où je mets les planches de BD et l'évolution de mon travail sur ma BD.
2: Quel est votre prochain projet ?
4: Alors, mon prochain projet, c'est la BD, justement. C'est vraiment le projet auquel j'accorde le plus de temps. Ça fait plusieurs années que je suis dessus. Et ça avance à son rythme. Bon, faut savoir que la BD, c'est assez long. Il y a un long processus pour le mettre en place. Mais c'est mon prochain projet que j'espère finir, espérons, dans un an et demi. Mais j'étais déjà venu ici pour en parler, donc... ça avance petit à petit. Mais c'est là où je mets le maximum d'énergie, c'est ma bande dessinée.
2: Bah, merci d'avoir répondu à nos questions. Nous sommes heureux d'avoir pu vous recevoir. À bientôt sur Radio Armo.
0: Au revoir.
4: Au revoir.
1: Merci beaucoup, Fafa, d'avoir pris le temps de répondre à nos questions. C'était très intéressant et à bientôt.
3: Nous allons écouter maintenant une chronique sur la musique pop par Kayla. Come on, get on up. We're wild and we can't be tamed.
2: And we're turning the floor into a zoo. La pop est un style de musique apparu au début des années 1960 en Grande-Bretagne, puis aux États-Unis. Dérivé du rock and roll, du folk song et de la musique country enrichie d'influences diverses. Musique classique, électronique, indienne, etc., etc. On prononce la musique pop ou la pop. Qui a inventé la pop ? Quelle est la musique pop la plus connue ? Je vais vous le dire tout de suite. La pop a été inventée par les Beatles dans leur premier album Rubber Soul. La musique pop la plus connue est Billie Jean de Michael Jackson, interprétée en 1982. Pourquoi j'ai choisi la pop ? J'ai choisi la pop car c'est un style de musique que j'aime beaucoup et que j'ai découvert dans le film K-pop Demon Hunter, dont vous connaissez tous sûrement, et écouté dans les musiques de Maître Gims.

0: Merci Kayla pour cette chronique sur la pop.
1: Voici maintenant la chronique sur la série d'animation The Amazing Digital Circus par Célia et Arthur.
0: On vous écoute.
2: Vous avez peut-être déjà entendu cette musique ou encore le nom de la série phénomène qui est The Amazing Digital Circus. Plus connue sous les initiales TADC, cette série américaine disponible sur Netflix et YouTube est devenue un incontournable de l'animation indépendante en un temps record.
3: Imaginée par Gooseworks et animée par Glitch, elle est doublée en 21 langues au total. En France, c'est le studio Abyss qui s'occupe des voix des différents personnages. Il s'agit de l'histoire de Pomni, jeune femme de 25 ans, qui, un jour, après avoir mis un mystérieux casque sur la tête, se retrouve coincée dans un cercle numérique peuplé d'autres humains. Chacun possède une nouvelle apparence en fonction de son état d'esprit. Pomni se retrouve ainsi dans le corps d'un clown.
2: L'endroit se trouvait sous le contrôle d'une curieuse intelligence artificielle nommée Kane. Celle-ci a la lubie de faire participer les habitants du cirque à des aventures créées par ses soins. Il s'agit de mondes à part entière créés numériquement pour que Pomni et ses amis vivent des péripéties dans des royaumes enchantés comme des manoirs hantés.
3: Nous aimons beaucoup cette série grâce à sa thématique colorée et ses personnages chaleureux qui contrastent parfaitement avec ce qui est dit et ressenti.
2: Malgré tout, la série est déconseillée au moins de 13 ans à cause des thématiques psychologiques sombres apparaissant au fil des épisodes.
3: Et maintenant, nous allons écouter un extrait de l'épisode 1 de la série.
4: Comme ton nom !
5: Mon nom ? Je m'appelle... Oh non ! Pourquoi j'arrive pas à m'en souvenir ?
4: Personne ne se souvient de son nom une fois arrivé dans le cirque numérique. L'une des rares choses que je ne contrôle pas, c'est vos esprits. Donc tout ce que je peux faire, c'est aider à en trouver un nouveau.
5: Mon prénom...
4: Ne t'en fais donc pas, petite tête. Ton nouveau nom peut être n'importe quoi. Offre soumise à condition. Le nom choisi par l'arrivant ou l'arrivante ne peut contenir de propos injurieux, notamment à caractère raciste, sexiste, homophobe ou validiste. Il ne peut pas contenir non plus d'allusion sexuelle implicite ou explicite, ni de jurons contre vulgarité. Qu'est-ce que tu en penses?
5: Peu importe, choisis ce que tu veux.
4: Voyons voir. Qu'est-ce que tu penses de X?
5: Je sais.
4: C'est vrai, atroce, trop autre chose. Qu'est-ce que tu penses de Pomni?
5: Hein? Oui, bien sûr. Je pense que je vais...
4: Youplaboum, oui, Jax. Quoi de mieux qu'une aventure pour accueillir notre nouvelle comparse, Pomni?
6: J'ai dit ça il y a genre 5 minutes.
4: Toi, tu aimes les aventures? Les activités? Les merveilles, le danger, l'horreur, la douleur, la souffrance, l'agonie, la mort, la maladie, la mort? Ou du gâteau?
2: C'était un extrait de The Amazing Digital Circus. Et maintenant, nous allons continuer la collective.
1: Merci pour cette super chronique.
0: Célia et Arthur qui n'ont pas pu être avec nous dans notre studio car elles sont en randonnée au Trois-Becs avec les classes de 3e du collège Armorin. Et enfin, la chronique par Maëlle sur un jeu de gestion Satisfactory. C'est à toi Maëlle.
1: Dans cet essai, je vais vous présenter le jeu Satisfactory en trois temps. Le but, pourquoi y jouer et l'univers. Dans Satisfactory, vous incarnez un ingénieur de la société FISCSIT. Et vous êtes dans une capsule et largué sur une planète extraterrestre. Et votre objectif est de construire différents bâtiments et de les relier ensemble afin de créer une usine entièrement automatisée pour édifier un ascenseur spatial. Pourquoi ? Car Satisfactory te permet de faire des usines. On peut y jouer en multijoueur. L'univers, dans Satisfactory, vous êtes sur une partie appelée dans le jeu votre secteur désigné par IFIC. SIT et une petite partie de la planète appelée Message 2B dans le système solaire binaire d'Akisha. Vous pouvez créer des tapis roulants convoyeurs de MK1 à MK5. Vous pouvez aussi créer des extracteurs d'eau ou des foreuses, etc. Et voilà pour mon coup de cœur.
0: Merci Maëlle.
1: Et voilà pour cette émission.
0: Merci à Madame Chambert,
1: Fleur,
0: Kayla,
1: Arthur,
0: Maëlle,
1: Célia,
0: Vincent,
1: Thibaut.
0: Et merci à Radio Saint-Ferréol pour cette collective et à bientôt sur Radio Armo.
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0: jamais travaillé de ma vie. C'est-à-dire que je ne travaille pas.
1: Mais tu es en vacances alors?
0: Si, je suis toujours en vacances.
1: Non, les vacances, c'est pour sortir du travail.
0: Ah oui, mais moi, je n'ai pas le temps de travailler, moi. Puisque je ne fais que ce qui m'amuse. Quand je fais une chanson, par exemple, ça m'amuse.

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4: Et un certain nombre d'interdictions malgré l'interdiction de manifestation. Je pense notamment aux arrêtés pris par Madame la Préfète pour l'interdiction de transport d'armes.
3: 5 avril 2023, Gérald Darmanin, alors ministre de l'Intérieur, au sujet de la manifestation du 25 mars 2023 à Sainte-Soline.
4: Sachez que cet arrêté de transport d'armes, qui semble frapper du coin du bon sens, a été attaqué au tribunal par la Ligue des droits de l'homme. Le tribunal administratif a validé fort heureusement le travail de la préfète des Deux-Sèvres, mais pour vous dire dans quel état d'esprit un certain nombre de personnes étaient en vue de cette manifestation.
3: Gérald Darmanin a donc expliqué que la Ligue des droits de l'homme critiquerait des arrêtés préfectoraux de transport d'armes. Des propos stupéfiants, la LDH serait donc un organisme qui encouragerait la violence armée et bien entendu l'écoterrorisme. Mais Darmanin ne s'est pas arrêté là, en sous-entendant que désormais la LDH soutiendrait le terrorisme, il a clairement menacé l'association de lui couper ses subventions.
4: Alors vous parlez de la Ligue des droits de l'homme, je ne connais pas les subventions données par l'État, mais effectivement je pense que ça mérite d'être regardé dans le cadre des actions qu'ils ont pu mener.
3: Suite à ces propos aberrants contre la LDH, le 12 avril 2023, la députée Éliane Assassi, présidente du groupe communiste, prend la parole à l'Assemblée et s'adresse à la première ministre d'alors, Elisabeth Borne.
5: Ma question sera particulièrement solennelle. Elle concerne la République, la défense des libertés et des droits. Le ministre de l'Intérieur, M. Darmanin, a menacé de manière à peine voilée la Ligue des droits de l'homme de sanctions financières. Il a déclaré, il faut être précis, je ne connais pas la subvention donnée par l'État, mais ça mérite d'être regardé dans le cadre des actions menées. Madame la Première ministre, les choses sont claires. Votre ministre de l'Intérieur envisageait sans sourciller remettre en cause les subventions à la LDH, car cette dernière avait exercé un rôle d'observateur de vérification du respect des libertés et des droits à Sainte-Soline ou sur d'autres théâtres d'affrontements de tensions. Ces menaces sont d'une gravité insupportable. Pouvez-vous accepter qu'un ministre de la République envisage de porter atteinte à une association qui est l'honneur de cette dernière ? La Ligue des droits de l'homme, vous le savez, mais je le rappelle, a été créée pour défendre un innocent victime de l'antisémitisme et de la raison d'État, le capitaine Dreyfus. Elle a étendu d'emblée son action à la défense de tout citoyen victime d'une injustice ou d'une atteinte à ses droits. Dès le début du XXe siècle, seule, elle porta la justice sociale et les droits des travailleurs. Madame la Première ministre, n'oublions pas, à la libération, un tiers du comité central de la LDH avait disparu, assassiné, mort, en déportation ou fusillé. Victor Bache, son président, fut assassiné en 1944 avec son épouse Ilona par la milice et les nazis. Tout au long du XXe siècle jusqu'à nos jours, cette grande association exerça avec vigilance et humanisme le contrôle des excès des pouvoirs publics. Sans elle et d'autres vigies, l'autoritarisme nous guette peut prendre le dessus. Avec 1000 personnalités qui ont déjà signé une tribune publiée ce jour dans l'Humanité, nous le disons fermement. Ne touchez pas à la Ligue des droits de l'homme. Je vous demande, Madame la Première ministre, d'affirmer sans ambiguïté qu'aucune menace ne pèse sur elle. Je vous demande d'affirmer devant le Sénat que vous désavouez les propos de votre ministre de l'Intérieur.
3: Comme le rappelait la députée Éliane Assassi, et on va aujourd'hui revenir sur l'affaire Dreyfus dans cette émission, la Ligue des droits de l'homme a été créée pour défendre le capitaine Dreyfus et lutter notamment contre l'antisémitisme. Ce rappel historique met la première ministre de l'époque un peu mal à l'aise. Madame Elisabeth Borne a en effet des aïeux juifs ashkénazes d'origine russo-polonaise, les Bornstein, mais on le verra tout à l'heure. Elle défendra malgré tout les indéfendables propos de Darmanin. Salut les amis, c'est JBD pour Polémique, c'est la voix off.com et pour votre radio toujours libre préférée. Vous allez aujourd'hui passer une heure avec Didier, membre de la Ligue des droits de l'homme, rencontré fin mars 2026 à Mel, pas très loin de Sainte-Soline. Avertissement aux personnes sensibles, cette émission proposera des sons et rappellera des faits extrêmement violents et choquants. Bonjour Didier.
6: Bonjour.

0: À ce stand, aujourd'hui, là, c'est les 3 ans commémoration de la féroce répression policière de Sainte-Soline. Hein. C'était le 25 mars 2023 et on se retrouve là. Tu y étais d'ailleurs à Sainte-Soline ?
1: Tout à fait, j'étais présent, oui.
0: Sur ton cœur, ce badge de la Ligue des droits de l'homme, et donc tu es derrière ce stand où il y a plein de brochures et de documentations proposées par la LDH. Je voudrais même bien qu'on commence par ici, parce que ça a l'air d'être des petits guides pratiques.
1: Nos droits, donc, c'est principalement en manifestation, en garde à vue, le troisième, les violences policières, et puis le contrôle et les fouilles en manifestation. Alors tout ça, il y a dans la boutique de la Ligue, il y a le récap de tout ça. C'est un petit bouquin. C'est notre présidente Nathalie Théot qui a mis ces petits feuillets en place parce qu'elle s'est aperçue qu'il y avait quand même une méconnaissance du manifestant.
0: Effectivement, j'ai découvert à quel point je ne connais pas mes droits.
1: Bah, oui.
0: Quelqu'un m'a parlé justement de la garde à vue là, il n'y a pas très longtemps.
1: Oui.
0: Puis bah, voilà, il y a tout un petit dépliant
1: tout
0: là-dessus.
1: Tout le monde peut aller en garde à vue. Il suffit qu'il y ait un problème, quelque chose, vous êtes interpellé et on vous met en garde à vue, même si vous n'avez rien fait.
0: Il faut le savoir, on a le droit de garder le silence,
1: on
0: peut refuser de donner son ADN et ce genre de trucs.
1: En garde à vue, vous avez des droits. Quand vous êtes interpellé, vous êtes mis en garde à vue. Il y a un certain nombre d'heures en fonction du motif. Et puis, c'est une obligation. Vous devez aller voir un médecin qui certifie comme quoi vous pouvez être mis en garde à vue. Vous avez le droit à un avocat, vous avez le droit à un coup de téléphone aussi, donc d'appeler la famille ou l'avocat. Voilà. C'est pas n'importe quoi. Il y a des droits. Et il faut veiller aussi à ce que ces droits soient respectés. Il y a quand même un officier de police judiciaire qui signifie la garde à vue. Et j'ai l'impression, c'est assez respecté. Après, dans quelles conditions? Ça, il faut voir aussi.
0: Et ces informations-là, on les retrouve sur le site de la LDH, voilà.
1: Donc le site, c'est tout simple, LDH. Et hop, vous avez tout ça. Alors après, il y a beaucoup, beaucoup de choses. Il faut prendre un peu de temps, il faut fouiller, il faut chercher. Et vous pouvez télécharger ces petits feuillets.
0: Ouais. Sur la documentation que vous proposez toujours sur cette table, il y a aussi cette abécédaire des discriminations.
1: C'est toutes les discriminations qui existent et ne sont pas toutes là. Okay. Vous voyez, à l'intérieur, si j'ouvre, je vois emploi et travail.
0: Éducation, égalité, égalité des chances, égalité de traitement, emploi fermé, état de santé. Là, on est juste à la lettre E.
1: Il y a 20 pages, quoi.
0: Juste à côté, lutter contre le racisme, là, c'est beaucoup plus épais. Débat et enjeux et controverses d'aujourd'hui. T'as ouvert au hasard, débat sur les lois mémorielles. Racisme colonial et néocolonial. Et puis, il y a aussi cette revue dont il y a plusieurs numéros proposés, c'est Droits et Libertés.
1: C'est la revue de la LDH. Et donc, tous les mois, pour ceux qui sont abonnés, reçoivent cette revue, moi je la reçois. Là, vous avez l'état de droit.
0: Une fragilisation inquiétante.
1: Voilà, absolument. Là, c'est la lutte des femmes, mouvement féministe.
0: Police et démocratie.
1: Voilà, tension. Être jeune aujourd'hui. L'Union européenne, terrain d'action pour les droits, justice, efficacité, démocratie, démocratie et contre-pouvoir, et puis le social, quel état, voilà.
0: Puis de quoi adhérer aussi ?
1: Il y a un petit triptyque, là, c'est l'histoire de la Ligue. Les actions, l'indépendance, faire échappe à l'extrême droite, c'est un combat que l'on mène depuis longtemps, le pouvoir de l'homme, liberté, égalité, il y a tout le passé, Dreyfus, on est connu. Mais beaucoup de personnes ne savent pas qui nous sommes. Et c'est important. Et ça aussi permet de justifier un peu notre nom, la Ligue des droits de l'homme. Pourquoi la Ligue des droits de l'homme ? Parce que 1898, donc il y a une histoire, il y a plein de choses, et c'est à nous à l'expliquer.
0: Et la LDH, c'est une vieille histoire qui nous ramène au millénaire dernier, 1898, l'affaire Dreyfus. Le capitaine Dreyfus est injustement accusé d'espionnage au service de l'Allemagne et ça va diviser la France en deux. On va parler des Dreyfusards, des anti-Dreyfusards. Il y a cette célèbre une, j'accuse, Zola. Voilà, ça va nous refaire un peu d'histoire, mais c'est bien de revenir là-dessus parce qu'il s'agit de combattre une injustice. Et la LDH, des injustices, elle en combat et elle en observe jusqu'à aujourd'hui. Mais d'abord, un petit peu d'histoire.
1: Oui, donc l'histoire, en effet, c'est l'affaire Dreyfus. Dreyfus accusé de trahison, donc sous fond d'antisémitisme. Et pour réouvrir le procès Dreyfus, c'était un collectif, et entre autres avec Zola, j'accuse, et plein d'intellectuels de l'époque. Et donc, ça a fini par que Dreyfus fut réhabilité. dans l'armée, il a retrouvé son grade, etc., etc. Après des souffrances, parce qu'il a été quand même
0: incarcéré sur l'île du diable et dans des conditions absolument épouvantables. Celui qui était le véritable auteur des fuites, etc., lui, n'a pas vraiment été condamné ni persécuté par la justice. Hein.
1: Puis après, il ne faut pas de vagues, bien sûr. Quoi. Voilà, donc c'est là où s'est créée la lignée des droits de l'homme, avec beaucoup de problèmes aussi. Déjà, à l'époque, il y avait des refus politiques, parce que, bah oui, on dérange, bien sûr. Donc, la première mission de la Ligue, c'était la défense du droit pénal. Ensuite, il y a eu la défense des droits sociaux, 1936, où la Ligue était très engagée. Et aujourd'hui, nous sommes généralistes pour la défense des droits fondamentaux, principalement.
0: Les droits fondamentaux sont le droit à la vie, à la liberté et à la sécurité, le droit au respect de la vie privée et familiale, la liberté d'expression, la liberté de pensée, de conscience et de religion, le droit de vote et d'être candidat à des élections, le droit à un procès équitable dans les affaires civiles ou pénales, le droit de posséder des biens et d'en jouir pacifiquement.
1: Et puis aussi donc la lutte contre toute discrimination, quelle qu'elle soit. On ne fait pas de sélection, hein. On prend les problèmes les uns après les autres. On est toujours présent et puis on essaie de dénoncer et aussi de régler par la loi. La Ligue, c'est d'emmener les gens devant des tribunaux. Récemment, il y a eu une loi, une saisine qui a été faite à un ancien responsable de Frontex. On a même porté plainte contre Retailleau, Zemmour aussi, pour des propos qui étaient un peu déplacés. Donc c'est notre combat au quotidien. Et puis, bon, aujourd'hui, on a du grain à moudre, puisque, bah oui, l'état de droit est quand même bien attaqué par nos politiques actuelles. Enfin, il y a plein de choses qui ne vont pas, quoi. Voilà. Donc, on est toujours présent depuis 1898. La Ligue, c'est une vieille dame. Voilà.
0: Est-ce que vous avez débattu entre vous pour savoir si vous n'allez pas vous renommer Ligue des droits humains, par exemple ?
1: L'homme, c'est pas l'homme masculin. D'ailleurs, c'est sans distinction de sexe, de race, etc., etc. Voilà, donc c'est quand même bien précis. C'est très difficile, c'est très compliqué, parce que donc 1898, on a un passé. Le terreau de la Ligue des droits de l'homme, c'est la Déclaration des droits de l'homme et du citoyen de 1789. C'est notre terreau. Donc il y a des débats à chaque congrès, tous les deux ans. On en parle, il y a des propositions, mais on ne change pas. Voilà, donc il y a à peu près 50% qui veulent changer, d'autres qui ne veulent pas. C'est un grand débat. Pour des raisons tout à fait respectables, on verrait plutôt le nom avec les droits humains. Ce qu'a fait d'ailleurs la Ligue des droits de l'homme belge, et même la FIDH, qui est une émanation de la Ligue des droits de l'homme. Avant, c'était les droits de l'homme, Fédération internationale des droits de l'homme, et ils ont changé, c'est la Fédération aujourd'hui des droits humains. Mais c'est plus récent, avant l'an 2000, et on n'a pas ce passé que nous avons à la Ligue des droits de l'homme. Et c'est difficile, même il y a un groupe de travail histoire à la Ligue et ils sont pas la solution non plus. Quoi. Mais bon, comme disait Henri Leclerc, c'est
2: Maître
1: un...
2: Maître Henri Leclerc.
1: Maître Henri Leclerc, oui, un avocat qui était baptisé l'avocat des gauchistes. Quelqu'un qui avait monté un cabinet d'avocats avec des copains de promotion. La consultation, c'était le prix d'un médecin généraliste. Et celui qui avait pas d'argent, il payait pas. Voilà. Donc c'est ce que Henri Leclerc disait. Bon, on a d'autres choses à faire que de se chamailler sur un nom. Aujourd'hui, on a beaucoup, beaucoup de travail compte tenu de notre conjoncture politique de notre pays, quoi. Donc il faut passer du temps ailleurs. Grosso modo, il y a 47% de personnes qui souhaitent changer de nom et 53% qui est des personnes qui souhaitent ne pas changer de nom. Et moi, personnellement, je ne souhaite ne pas changer de nom.
0: Parler du droit pénal, hein, puisqu'on est parti de l'affaire Dreyfus. D'ailleurs, beaucoup de gens de l'époque savaient que Dreyfus était tout à fait innocent, mais en fait, le grand problème, c'était qu'on critiquait l'armée. L'armée et la religion, même des accusateurs de Dreyfus qui savaient Dreyfus pertinemment innocent, dans une période de tension où on sentait que la guerre avec l'Allemagne pointait le bout de son nez, attaquer l'armée, finalement, certains pensaient que c'était attaquer la France. Enfin bon, il y avait tout ce truc-là.
1: C'est ça, tout à fait, absolument.
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0: Dutheil a chanté l'affaire Dreyfus avant de poursuivre avec Didier de la Ligue des droits de l'homme.
1: À travers toute son histoire, la LDH a aussi beaucoup combattu auprès des syndicats, auprès de la CGT, donc il y a le droit du travail, il y a le droit à la santé.
2: Les CGT, on a des liens forts. Quand il y a eu ces grandes revendications ouvrières, il y a des militants de CGT qui ont été incarcérés, même d'autres qui ont été condamnés pour crime, alors que c'était des gens qui n'avaient rien fait, sauf de faire du syndicalisme. Et on est intervenu pour que ces personnes soient libérées. Alors c'est beaucoup d'histoire, mais il y a des liens forts avec la CGT. Et aujourd'hui d'ailleurs, notre présidente Nathalie Théiot est très proche de Sophie Binet. Voilà.
1: Comment se finance la Ligue des droits de l'homme ?
2: Alors, principalement par les adhésions. Il y a aussi des legs, des dons. Et on a une subvention aussi de l'éducation nationale, puisque nous sommes agréés éducation nationale. Et après, on a aussi, avec la Massif, il y a des choses qui sont mises en place. On avait la compagnie de taxi G7, où les chauffeurs sont bien souvent des gens issus du Maghreb, où il y a des problèmes aussi. Donc là, on a quelques rémunérations. Au maximum, on veut être indépendant.
1: Voilà. Autonome et indépendant.
2: Voilà.
1: Il y avait des petits subsides probablement de l'État, mais alors j'ai entendu dire que Elisabeth Borne, trouvant que vous étiez un petit peu trop du côté des vilains éco-terroristes, vous ont dit que vous aviez basculé.
3: J'ai beaucoup de respect pour ce que la LDH a incarné. Je ne comprends plus certaines de ses prises de position. Cette incompréhension n'est pas nouvelle. Elle s'est fait jour dans ses ambiguïtés face à l'islamisme radical. Et elle s'est confortée depuis quelques mois. Et je rappelle que cette association a attaqué un arrêté interdisant le transport d'armes par destination à Sainte-Soline. Cette incompréhension est partagée par de nombreux acteurs associatifs. Et dans une lettre adressée hier au président de la Commission nationale consultative des droits de l'homme, le président de la LICRA a dénoncé les dérives et la défaillance de la Ligue des droits de l'homme.
4: Alors vous parlez de la Ligue des droits de l'homme, je ne connais pas les subventions données par l'État, mais effectivement je pense que ça mérite d'être regardé dans le cadre des actions qu'ils ont pu mener.
2: Alors on n'est pas du côté des vilains, on est du côté de la défense des droits. Alors si c'est d'être vilain parce qu'on défend les droits, notre société est partie dans des dérives qu'on peut imaginer. L'avenir n'est pas rose si c'est ça. Et je pense que malheureusement c'est ça.
1: Il y a combien d'adhérents et d'adhérentes à la Ligue des droits de l'homme en France ? D'ailleurs, est-ce que c'est une organisation française, nationale, ou est-ce que ça rayonne ailleurs dans le monde ?
2: Alors, la Ligue des droits de l'homme, proprement dit, c'est une association nationale qui est composée d'environ 300 sections, 12 000 adhérents. Il y a section locale. Personnellement, je suis à la section de Saintes. Il y a ensuite les fédérations, les délégations régionales. Donc, je suis délégué Poitou-Charentes. Et puis ensuite, on a le secrétariat national, le bureau national. Une section a une indépendance. On ne fait pas ce que l'on veut, bien sûr. Il y a un fil directeur, un chemin directeur sur le national, par rapport au national. Mais on est quand même indépendant. C'est géré comme une association. Donc il y a un bureau, il y a un président, un trésorier, un secrétaire. On a aussi un compte en banque. Donc voilà, on est vraiment indépendant.
1: Est-ce que vous êtes affilié avec des organisations sœurs ailleurs dans le monde, voilà. Human Rights Watch ou...
2: Voilà, je voulais y venir. Donc on a c'est une émanation de la Ligue des droits de l'homme qui s'appelle la FIDH. Donc c'est sur les 5 continents et on défend aussi le même travail, les droits de l'homme, ce qui est quand même très complexe parce que bon, on connaît un petit peu ce qui se passe sur des continents comme l'Afrique, hein, toute cette corruption et autres. Et bien sûr, on essaie d'emmener les gens au tribunal, pour les délits de guerre et autres, mais ça n'aboutit pas souvent, quoi. Alors il y a quand même des choses qui se précisent, mais c'est un gros travail et un long travail, quoi. C'est différent que ce qu'on peut faire ici en France, quoi.
1: Alors, quand tu parles de travail, et je voudrais en plus parler de rigueur, je voudrais faire part d'une expérience personnelle. Pendant le village de l'eau en 2024, il y a une manifestation du côté de Saint-Messant-l'École. Il était question d'aller manifester, poser des panneaux devant un site agro-industriel, un fabricant de semences. Il y a un arrêt à Saint-Messant-l'École et la gendarmerie suit le cortège. Il y avait cette espèce de jeu de piste. Et à Saint-Messant-l'École, j'aperçois trois personnes habillées toutes en blanc. Il y avait une personne qui regardait, deux autres qui prenaient des notes. Avec ce même magnétophone, je vais vers les trois personnes qui sont en train de travailler. Et celle qui observait, tout de suite me dit, non, je ne peux pas discuter avec vous, je ne peux pas parler avec vous, parce que ça va corrompre notre protocole d'observation. Nous, on a une exigence de neutralité absolue. Donc, je suis reparti bredouille, mais en même temps, en disant, c'est sérieux, la LDH. Quand ils sont en protocole d'observation, ils sont en protocole d'observation.
2: Tout à fait, il y a une rigueur. Donc, il y a une charte de déontologie, donc où on doit la neutralité. On observe. On va peut-être revenir sur l'organisation des observatoires. C'est vrai que c'est très rigoureux, on est très attentif à ça. C'est ce qui permet aussi d'être crédible.
1: Vous êtes toujours habillé en blanc dans les manifestations et trucs comme ça, c'est comme ça qu'on vous repère.
2: Oui.
1: Et vous travaillez en trinôme, enfin il y a deux personnes.
2: Alors l'organisation, sur le territoire national, il y a plus de 20 observatoires. Il y en a à Lille, à Strasbourg, Rennes, Angers, etc. Toulouse, le premier. Ensuite il y a eu Bordeaux, Paris, et puis ça s'est étendu dans tout le territoire, Marseille, etc. Ici en Poitou-Charentes, il y avait Sainte-Soline 2022, le premier. Et on s'est dit, mais attends, c'est pas possible de voir ce qui se passe sur notre territoire. On va créer un observatoire. Donc on l'a créé en toute hâte, très rapidement. Ça a étonné tout le monde, d'ailleurs. Et le 13 mars 2023, on a officialisé, on a envoyé des recommandés au préfet de la région Poitou-Charentes, au procureur de la République, à tous les tribunaux. Donc c'est quelque chose d'officiel. Puis on était donc à Sainte-Soline. Moi-même, j'étais aussi à Sainte-Soline. On avait un stand en bout de cette place, une vingtaine d'observateurs, je crois, parce que c'était quand même notre baptême du feu. Alors, on a fait fort, parce que c'était quand même le pire cause que, voilà, manifestation qu'on a pu connaître.
1: Vous avez un don pour être dans les événements historiques en même temps.
2: Hein. Bah, oui, non, mais quand il se passe des choses qui vont pas bien, bah, il faut être présent. C'est notre rôle de répondre. On a reçu des courriers comme quoi on n'avait aucune légitimité, qu'on devait tempérer aux forces de l'ordre, etc., etc. Alors qu'on est reconnu comme la presse. Et c'est le Conseil d'État qui nous a reconnus. Alors après le Conseil d'État, comme ça a été un peu mouvementé avec Darmanin, oui, mais bon, voilà, bon, on est toujours reconnu. Voilà. Donc oui, l'organisation, c'est-à-dire que toutes les personnes qui observent ont fait une formation. Et le travail sur le terrain, c'est un groupe de trois personnes. Un qui oriente les observateurs sur le terrain, là où il faut aller ou pas, s'il y a du danger de faire un peu marche arrière et autres. Un autre qui note et l'autre qui documente.
1: C'est quoi la différence entre noter et documenter ?
2: Bah, noter, vous voyez quelque chose, donc c'est un minutier, vous expliquez rapidement ce qui se passe, et l'autre, la documentation, c'est soit une vidéo, soit des photos, des choses comme ça. Voilà, il faut que ça soit quand même complet. Alors des preuves, et puis aussi on en a besoin, parce que quand ces photos, ces vidéos sont revues, on s'aperçoit des fois de certaines choses, et même des fois on croit qu'il se passe rien, mais il se passe des choses. Donc, en revoyant, on s'aperçoit d'une réalité qui n'est pas forcément vue sur le terrain. Et puis ensuite, il y a un rapport qui est mis en place, un travail des observateurs qui étaient sur le terrain. Alors ce rapport, on le trouve sur le site de la Ligue, rapport Sainte-Soline 2023, fait dans les 600 pages, je crois, je ne me souviens plus. Enfin, il y a vraiment, ce qui a d'ailleurs énervé Darmanin. Mais au moins, nous, c'était des vérités. Que lui, pas vraiment. Là, il y a eu aussi un rapport, je ne sais pas si vous l'avez eu.
1: Empêcher l'accès à la bassine, quel qu'en soit le coût humain,
2: c'est ça ?
1: Parce que j'ai assisté donc à cette restitution, cette synthèse de rapport le 10 janvier dernier avec les parents de Serge et Mika, qui sont les deux personnes qui ont fait du coma après avoir été blessés par les gendarmes à Sainte-Soline le 25 mars 2023. Vous avez organisé avec ces familles une restitution, une synthèse le 10 janvier, donc c'était à Poitiers. On a été très impressionnés par la rigueur. Il y avait notamment une jeune femme qui était là, qui détaillait des aspects de ce rapport, et c'était à la minute près. Vous êtes beaucoup penché sur le fait que des gendarmes ont empêché ou entravé l'accès des secours aux blessés.
2: C'était sous les ordres du préfet, quoi. Voilà.
1: Et alors c'était minuté, 14h02, il se passe ça, 14h13...
2: Si l'on veut dénoncer des vérités, il faut être précis. Si on est dans le vague et autres, c'est plus crédible. Et puis, il y a des gens qui se chargeraient aussi de dire « votre boulot, ça vaut rien ». Voilà. Alors, donc après, ces rapports sont diffusés sur le site de la Ligue, s'en va dans la presse. Des avocats aussi peuvent se servir pour défendre des gens qui ont des problèmes de justice. Le défenseur des droits aussi a ses rapports. Malheureusement, ça ralentit pas trop les violences des forces de l'ordre, quoi. d'ailleurs dans beaucoup de sujets. On a les observatoires de la Ligue des droits de l'homme, on a Défenseurs des droits, on a beaucoup d'organisations qui font des rapports, mais ça n'inquiète pas trop les politiques, malheureusement. Ça ne les arrête pas.
1: Enfin, heureusement que ça existe, parce que alors s'il n'y avait rien, là, ce serait la porte ouverte à toutes les fenêtres. Et le discours validant, le pseudo-éco-terrorisme.
5: Il y a eu une grande partie des manifestants violents, encore une fois, qui s'en prenaient physiquement aux gendarmes, les blessant, s'en prenant par exemple à 5 véhicules de gendarmerie qui ont été détruits. Et je veux redire que cela relève de l'éco-terrorisme.
1: Quand même, depuis 1898, enfin, on sait que, et là on l'a encore évoqué, on sait que la Ligue des droits de l'homme, c'est sérieux. D'ailleurs, c'est ce qui a agacé Darmanin et Borne, c'est que vous seriez l'association des oiseaux du coin, effectivement, ça n'aurait pas de poids, mais quand c'est la LDH qui parle, c'est embêtant quand même.
2: Voilà. Alors c'est vrai que bon, il y a quelques années, on était sur des réunions un petit peu l'entre-soi, et aujourd'hui, on est dehors, on est là, on s'active, et c'est crédible, on est reconnu, beaucoup de personnes sur des événements comme aujourd'hui, passe nous voir, ah oui, la Ligue, bonjour, c'est bien, etc., etc. Au village de l'eau, il y a 2 ans, c'était sympa parce qu'on était présents, et puis il y a des gens qui passaient et qui levaient le pouce comme ça, ouais, super, quoi. Voilà, s'il n'y avait pas grand-chose, pas beaucoup de mots, mais ça voulait dire ce que ça voulait dire. C'est une reconnaissance, quelque part, et ça fait plaisir.
1: On se sent protégé, en fait, quand vous êtes là, parce que vous avez les yeux et les oreilles, j'allais dire, du peuple.
2: Je ne sais pas si c'est une protection, mais c'est au moins retransmettre...
1: Ça, en tout cas, ça empêche l'impunité de la brutalité.
2: Ça la calme un peu aussi, quand même. Ouais. Ça la calme un peu, ouais.
1: Je rebondis sur ce que tu disais à l'instant. Là, tu disais, oui, il y a quelques temps, on était dans un entre-soi et machin, là, et aujourd'hui, on sort plus. Est-ce que ça veut dire que notre société se brutalise, devient plus violente, qu'il y a plus de violence d'État qu'avant?
2: J'ai jamais fait de comparatif, mais c'est sûr qu'il se passe des choses. Ce qui nous concerne là aujourd'hui, l'eau, c'est pas un sujet qui était abordé. Ça se réglait quelque part. Quoi. Et là, quand on voit ce qui se passe, et puis en plus l'eau, c'est quand même un bien commun, donc on doit aussi défendre, on doit prendre part à ce problème. On peut pas laisser passer ça. Alors il faut savoir quand même qu'on a les forces de l'ordre en France, il y a un classement européen. Sur 27 pays, nous étions l'avant-dernier. Les plus violents étaient la Pologne. Oui. Et quand on observe un petit peu l'arsenal militaire, puisque les gendarmes sont principalement des militaires, c'est impressionnant les investissements qui ont été faits. Les investissements en armes pour les gendarmes, et puis après les espèces de blindés, enfin, où il y a tout un tas d'électronique, où ils peuvent nous filmer, etc. etc. quoi. Ouais. C'est des investissements, j'ai vu des prix passer, enfin, c'est colossal.

On parlait tout à l'heure des droits fondamentaux avec Didier de la LDH. Il existe aussi un autre droit, le droit de retrait. Droit individuel reconnu aux agents publics afin de leur permettre de quitter leur poste s'ils estiment être confrontés à un danger grave et imminent pour leur vie ou leur santé, ou bien s'ils constatent une défectuosité des normes de sécurité au sein du service. Droit dont jouissent aussi les serviteurs de l'État, notamment les gens de police et de gendarmerie, qui ont le droit, voire le devoir moral et républicain, de ne pas exécuter des ordres iniques, illégaux, antidémocratiques et antirépublicains. On pensera par exemple à ces quelques rares policiers français qui manquèrent de zèle lors des rafles de juifs pendant la collaboration avec les nazis. On évoquera aussi le 17e régiment d'infanterie auquel, en 1907, sous Clémenceau, on donna l'ordre de tirer sur des vignerons du Languedoc, mais au lieu de mater la révolte, ces soldats du 17e mirent la crosse en l'air et fraternisèrent avec les révoltés.

0: gloire au 17e, chanson de Monteus en 1907, même si c'est rare et même si on peut toujours rêver, il arrive que des soldats, policiers, gendarmes ou CRS refusent d'exécuter des ordres iniques, illégaux, anti-républicains et mettent casque à terre. Cela a pu encore arriver récemment, mais si, mais ne comptez évidemment pas sur les médias dominants pour nous en informer. Ce 25 mars 2023 à Sainte-Soline, y a-t-il eu des refus d'obéir parmi les 3000 gendarmes armés jusqu'aux dents, chargés de mater férocement cette pacifique manifestation? On aura eu vent qu'après cette horreur inutile et anti-républicaine et anti-démocratique, des gendarmes ont fait des arrêts maladie. On m'a notamment rapporté qu'un jeune gendarme aurait été traumatisé après avoir exécuté l'ordre d'empêcher les secours d'arriver jusqu'à des blessés. Un bruit qui reste bien entendu à prouver. Quoi qu'il en soit, Sainte-Soline 2023, on continue à en parler avec Didier de la Ligue des droits de l'homme. Beaucoup de choses ont été dites et déduites, puis on n'a pas fini d'en tirer le bilan de cette répression policière de Sainte-Soline et des autres. Quand on étudie un peu notre histoire, quelques exemples. Quand les GMR, je crois, les gardes mobiles républicains, pendant les grandes grèves des mineurs, 47-48, les GMR tirent à balles réelles sur les grévistes.
1: C'est pas si vieux que ça. Voilà. C'est pas si vieux.
0: Le 17 octobre 61, il y a un massacre piloté par Maurice Papon, qui était un rouage de Vichy et qui était préfet de police à l'époque. Et il y a des centaines de Français d'origine nord-africaine qui sont jetés à la Seine, matraqués, assassinés. Bon, voilà. Ce qui s'est passé à Sainte-Soline n'est pas une bavure, n'est pas un accident. Peut-on parler d'une tradition des gouvernants français, qu'ils se prétendent de gauche ou qu'ils soient vraiment de droite? Parce que 47-48, le ministre Jules Moc était censé être socialiste.
1: Il y en a d'autres connus, si je ne dis pas de bêtises, Clémenceau, qui avait fait tirer sur la foule.
0: Clémenceau, le tigre. Voilà.
1: Parce que les personnes faisaient grève. Quoi.
0: Est-ce que c'est une tradition? Ouais, c'est pas précis?
1: Non.
0: Une habitude des gouvernants de, quand le peuple bronche, on envoie la troupe lui tirer dessus?
1: On le fait taire. Tout à fait. Et oui, ça a toujours été. Oui.
0: Sainte-Soline, c'est pas une bavure, c'est pas juste un relâchement de la discipline, c'est pas quelques zozos qui se sont fait plaisir.
1: Défenseur des droits, Claire Hédon, avant Sainte-Soline, quelques jours avant, avait fait un rappel de la déontologie du maintien de l'ordre. Donc elle savait ce qui allait se passer. Enfin, elle avait deviné ce qui allait se passer.
2: Voilà ce que le ministre de l'Intérieur de l'époque, Gérald Darmanin, prédisait la veille.
3: Nous verrons des images extrêmement dures. Parce que là aussi, il y a une très grande mobilisation de l'extrême gauche et une très grande mobilisation de ceux qui veulent s'en prendre et peut-être tuer des gendarmes, tuer des institutions.
1: Aujourd'hui, le maintien de l'ordre ne considère plus cette déontologie. Et il y a des révélations qui ont été faites par Mediapart et Libération.
0: Des caméras piétons des gendarmes.
1: Des caméras piétons et puis tout ce qu'on pouvait entendre, voilà.
0: Avertissement aux personnes sensibles, attention, voici quelques extraits d'enregistrement des caméras piétons des gendarmes à Sainte-Soline, des propos violents et choquants.
4: Allez les gars, tir de GM2A, l'objectif des manifestants!
5: Tiens, interviens là-bas! J'ai
6: attendu 10 ans de gendarmerie pour vivre ça.
7: Ça va être beau à voir ça, regarde-moi les couettes.
8: Un vrai kiff.
9: Une GENL dans les couilles, ça fait dégager du monde.
10: Hein. Bah, on va les manger. Hein.
11: Bah oui, faut qu'on les tue.
12: Tendu.
13: T'en crèves 2-3, ça calme.
14: Ouais. Fils de pute, bande de merde.
15: C'est un chien.
16: Bien joué. C'est bon ça.
17: J'ai cru que le mec allait jamais se relever.
18: Ah ouais, mais il a pris la...
17: Il a dû la prendre pleine gueule.
18: Ah, il a pris la tête.
17: Chez lui.

0: Une grenade tirée à l'horizontale peut se transformer en arme mortelle.
1: Ouais, entendu, j'ai F2L.
2: Allez, on baisse le bouquin, les gars, on baisse le bouquin, on les foutre là, allez. On tourne en ligne.
3: Bien joué, celle-là, elle est belle, celle-là.
0: Ces tirs tendus ne sont pas des initiatives individuelles. Mediapart a pu voir et entendre des consignes de tir tendu de la part de gradés dans 9 escadrons sur 15.
4: Les gars, on tendu, on tendu, ça va, putain, mais qu'est-ce que vous attendez, bordel?
5: On va faire du tir tendu, putain.
6: Kevin, tir tendu, tir tendu.
7: Ryan, ouais, essaye de pécer un peu.
0: Un tir tendu vise deux manifestants abrités derrière une bouée en forme de tortue.
8: Il y a moyen de les shooter, là, ces fils de pute.
9: Il faut se les faire, hein.
10: Didier, de la Ligue des droits de l'homme.
11: Il y a une haine. Les forces de l'ordre, la police, si on reprend donc ce qui est notre terreau, le terreau de la République, la déclaration des droits de l'homme et du citoyen de 1789, il y a un article sur la police est là pour protéger le citoyen, pas pour l'agresser. Et aujourd'hui, les forces de l'ordre agressent le citoyen. Voilà.
12: C'est toute la différence qu'on fait entre forces de l'ordre et gardiens de la paix.
11: Ben voilà, absolument.
12: Et d'aucuns vont même, avec une certaine justesse d'ailleurs, jusqu'à parler de milices du capital, mais financées par l'argent public.
11: Tu peux le dire, mais après, moi, je réponds pas. On n'est pas dans cette logique. Moi, j'aime bien dire la Ligue ne fait pas de politique. Si, on fait de la politique, bien sûr, mais on n'est pas une politique, comment dirais-je...
12: Politicarde.
11: Oui, c'est ça, voilà. Les seules consignes quand il y a des élections, c'est de lutter contre l'extrême droite. Et il y a des groupes de travail pour lutter contre l'extrême droite, etc. Après, les gens sont libres de voter pour qui ils veulent. Voilà. Mais on ne rentre pas dans cette logique. Voilà.
12: Je voudrais faire une deuxième observation personnelle. On a été nombreuses à être surprises par la débauche de violences policières et gendarmesques, en l'occurrence de Sainte-Soline, donc 25 mars 2023. Je te parlais d'histoire de France et même d'histoire récente, voire même très récente. Si j'évoque les prénoms de Naël, Zied, Bouna, et puis on va remonter un peu plus loin, Malik Oussekine. Et puis j'ai interviewé il n'y a pas très longtemps là, deux marcheuses de la Grande Marche de 1983 contre le racisme pour l'égalité, que les journalistes avaient qualifié à l'époque de marche des beurs. Si c'est parti de Lyon, des Minguettes et tout ça, c'est parce qu'il y avait des assassinats commis par la police sur des personnes racisées. J'en arrive à ce truc de dire, cette violence elle n'est pas nouvelle, mais... Je suis en train de me rendre compte que moi, homme blanc, quinquagénaire, vivant en centre-ville, middle class, d'un seul coup, je réalise que cette violence qui concerne les quartiers populaires, qui concerne les gilets jaunes, etc., d'un seul coup, elle peut aussi me concerner. Désormais, ces violences policières, c'est plus que pour les personnes racisées, c'est plus que pour les personnes issues des quartiers populaires, c'est pour tout le monde. Et c'est ça qu'on a pigé à Sainte-Soline aussi. Et ça fait une porte de compréhension vers ce qui se passe dans nos quartiers, mais vers ce qui se passe aussi en Kanaky ou ailleurs.
11: Oui, mais absolument. Oui. Et puis, il y a aussi une répression qui... Enfin, ça n'engage que moi, mais il y a des répressions un petit peu plus fortes quand ce sont des contestations écologiques et autres, parce que ça touche aussi le grand capital. Et à partir de là, on envoie la force et, pour maîtriser ces révélations, quoi. Et puis, il y a aussi, on parlait de droit, le droit à manifestation est de plus en plus réprimé. Il y a eu des manifestations qui étaient pro Gaza. Alors c'est dans les Alpes-Maritimes, je crois, dans le sud-est, un préfet qui a interdit ces manifestations parce que c'était pro-Gaza. D'ailleurs, en manifestation, si on faisait, à un moment donné, ça s'est un peu calmé, mais si on se faisait prendre avec un drapeau palestinien, c'était une catastrophe, quoi.
12: Taxé d'antisémitisme ?
11: Je sais pas trop. C'est tellement aberrant que j'ai même pas cherché à comprendre. Voilà. Donc la Ligue a mis ce préfet au tribunal administratif. Donc l'arrêté préfectoral a été supprimé. Mais 10 fois, il a recommencé cet arrêté préfectoral, interdisant la manifestation. Alors là aussi, il y a quand même un problème, c'est-à-dire qu'il y a des, comme ce préfet, puis plein d'autres, qui sont condamnés par le tribunal administratif, mais ils recommencent, ils continuent. Il n'y a pas de punition pour rien, il n'y a rien. Voilà. On dit non, c'est pas bien ce que vous avez fait, donc recommencez pas. Mais ils recommencent. Et qu'est-ce qu'il y a comme conséquence ? Aucune. C'est sûr qu'il y a des lois qui sont là pour respecter. Même on peut voir les condamnations quand on a là-bas ces personnes, il y a eu le procès il n'y a pas longtemps, des gilets jaunes qui ont été tabassés dans un fast-food. 7 ans après, il y a eu le procès.
12: C'est là où il y a le gradé qui dit à ses troupes « Matraquez-moi tout ça, faites-vous plaisir ».
11: Oui, oui.
10: Attention, la séquence qui suit est violente et choquante. 1er décembre 2018.
13: Des caméras de vidéosurveillance filment la charge de CRS à l'intérieur d'un fast-food à Paris. On y voit des manifestants violemment frappés au sol, à coups de matraque et à coups de pied. C'était au pic des manifestations des Gilets jaunes. Ce jour-là, cette jeune femme se trouvait à l'intérieur du restaurant avec son compagnon. En revoyant ces images, toujours le même traumatisme.
9: C'est le chaos, quoi. Il n'y a pas de sortez où on vous emmène, il n'y a pas de les mains en l'air, il n'y a aucune sommation.
13: La charge des CRS dure moins de 3 minutes. À 19h, l'intrusion de 50 manifestants. Les premiers forcent la porte du restaurant pour échapper au gaz lacrymogène, selon la police des polices. À l'intérieur, pas de pillage, ni même de dégradation ou de vol, à l'exception de cette bouteille d'eau utilisée par un manifestant pour se nettoyer les yeux. Au cours de l'enquête, les fonctionnaires se défendent. L'un d'eux évoque des gestes instinctifs pour faire accélérer le mouvement.
14: « On n'avait pas 50 000 solutions pour les évacuer », ajoute un autre.
13: Confrontés aux images, plusieurs reconnaissent des gestes déplacés.
15: « C'est beaucoup en termes de coups. » »«
16: C'était n'importe quoi. La honte de ma carrière. »
11: Le tribunal a classé l'affaire sans suite. Heureusement qu'il y a des familles qui, normalement, ont dû faire rouvrir le procès en partie civile. Mais sinon, hop, on classe et puis voilà. Aucune suite, il n'y a rien. Par contre, si un manifestant va se faire prendre parce qu'il a fait quelque chose qui ne va pas bien, répressé, alors là, il est jugé de suite et condamné de suite. On n'a pas une instruction. Et puis on a un système aussi qui ne va pas bien dans notre pays. C'est-à-dire qu'il y a l'IGPN pour les policiers, puis les gendarmes, enfin, ce qu'on appelait à une époque les boeufs carottes, la police des polices. Et ce sont les corps de police et de gendarmerie qui font la police. Ça devrait être détaché. Il faut qu'il y ait une indépendance. Alors que là, non.
12: Oui, là, sur le Sainte-Soline, en fait, c'est des gendarmes qui ont fait une enquête sur des gendarmes. Ah, voilà. Et bizarrement, ils arrivent à rien du tout.
11: Il se passe rien.
12: Voilà. Tout est toujours utile. Des fois, les gens se découragent en disant « Oui, mais ça sert à rien. De toute façon, ils ont le pouvoir. Et puis nous, on est juste bons à la fermer. » N'empêche, si on a eu accès et si Mediapart a pu diffuser les images des caméras piétons des gendarmes, c'est bien parce que des familles des victimes ont porté plainte. Ben, parce voilà. Que sinon, ces images auraient été détruites au bout d'un mois, je crois.
11: Oui, un délai, tout à fait.
12: Et heureusement qu'il y a eu plainte parce que c'est ce qui fait que les images n'ont pas été détruites et ont pu être diffusées.
11: Absolument. Et puis les instructions aussi sont tellement longues qu'il y a en effet qu'il y a des témoignages, des images qui disparaissent, quoi, parce qu'au bout d'un temps, elles sont détruites et puis elles ne sont plus à l'instruction du dossier.
12: Voilà, même si des fois on est un peu découragé, se dire que non, ça ne sert pas à rien.
11: C'est un combat, c'est un travail de fourmi au quotidien, un combat du quotidien. Alors des fois, c'est un peu décevant parce que on croit qu'on avance et puis d'un seul coup, on se heurte à un mur. Il y a un mur solide, hein. Mais il faut continuer. Il ne faut pas oublier non plus que, avant la Révolution, les personnes étaient des sujets du roi, des seigneurs, etc. Et après la Révolution, ils sont passés citoyens. Et c'est un combat qui a permis ça. Sinon, on serait toujours dans les mêmes configurations. Et c'est un combat du quotidien, parce que l'être humain est ainsi fait qu'il faut toujours se battre. Il faut toujours se battre. Voilà, parce qu'il y a plein de choses, il y a la corruption, puis toutes ces richesses. On dit que la colonisation en France n'existe plus. Mais qu'est-ce que fait Bolloré en Afrique, si ce n'est pas la colonisation? Et le pire, c'est que ce sont des gens qui apportent de la misère dans ces pays. Et donc il y a des personnes qui viennent dans notre pays parce qu'ils veulent ne plus subir cette misère. Ils cherchent autre chose, un meilleur monde. Enfin, on va dire Bolloré, on va continuer à faire dans la foulée, tant pis pour lui, c'est lui qui prend, mais il y en a d'autres. Ce sont des gens qui ont des chaînes de télévision, de radio, etc., et qui disent que tous les maux de notre société est dû aux migrants. Alors que c'est avec leur action de créer de la misère dans ces pays que ces personnes fuient. Voilà.
12: Et la colonisation et le rapport colonial, mais il existe aussi sur le territoire national. Nos quartiers populaires sont des ghettos et que le système colonial perdure jusque sur notre territoire.
11: Oui.
12: Quand les personnes pas blanches bronchent un peu, elles se font Sainte-Solinée, si j'ose dire.
11: Oui. Et puis on peut voir dans notre pays, les droits fondamentaux ne sont pas respectés. Le droit au logement, le droit à l'instruction, etc. etc. Il y a quand même des choses qui se passent qui sont vraiment pas normales. Et il faut savoir quand même aujourd'hui, alors ça c'est des chiffres d'Emmaüs. Il manque 4 millions de logements. Donc ça veut dire qu'il y a des gens qui ont des logements insalubres, etc., etc., ou voire pas du tout de logements. Macron avait dit plus personne à la rue en 2017, je crois, enfin, quand il a été élu.
12: Sarkozy ne l'avait pas dit non plus, lui aussi.
11: Oh, probablement, puis même peut-être avant. Et les chiffres ont doublé en quelques années. Voilà. Et on en est là, et c'est toujours, bien sûr, le plus défavorisé. Hein. Les personnes qui deviennent des personnes sans voix, qui ne sont plus écoutées, qui vivent quelque part à la marge, ce sont quand même des citoyens français, des personnes qui font partie de la République française, et on les laisse pour compte. Voilà, le RSA. Vous faites comment pour vivre avec le RSA, hein? Il y a quand même, grosso modo, une population qui vit dans les centres urbains. Grosso modo, c'est la moitié. Et puis le reste, c'est dans le milieu rural. C'est pas évident quand un jeune veut passer son permis de conduire. Vous avez vu les prix des permis de conduire. Après, il faut acheter la voiture pour aller travailler, tout ça. Donc, voilà. Et si vous n'avez jamais travaillé, vous avez très, très peu de secours, quoi. Alors, heureusement qu'il y a la vie associative qui permet de compenser un petit peu tout ça. Mais il n'est pas normal que la vie associative se substitue aux devoirs de l'État. Ça, c'est intolérable. Donc, c'est un peu tous les combats qu'on mène et on essaie de faire pour le mieux. Mais il y a tellement de sujets et des sujets, il y en a de plus en plus. Il faudrait qu'il y ait un peu plus d'adhérents, quoi, un peu plus d'engagement.
12: On va justement y venir aussi à comment on peut prêter main forte et peut-être rejoindre la Ligue des droits de l'homme. Est-ce que vous avez un instrument qui permet d'évaluer notre bien-être démocratique, nos droits? Est-ce qu'on va plus mal qu'avant ou est-ce que c'est juste qu'on est plus conscient de tous les maux de notre société? Comment on va?
11: Pas bien. Puisqu'il y a un manque de natalité, on a inversé les chiffres, c'est-à-dire qu'aujourd'hui, il y a plus de décès que de naissances. Alors peut-être qu'à une époque, ça allait peut-être mieux, parce qu'il y a eu la période de l'industrialisation, il y avait du boulot puisqu'il en fallait, mais est-ce que c'était bien rémunéré?
12: Est-ce qu'on en est sorti en bonne santé aussi, hein?
11: Puis en bonne santé aussi. Mais aujourd'hui, il y a quand même, je pense, une inquiétude dans là-bas. Puis aussi, je reviens sur ces médias qui montrent du doigt les migrants, qui sont le mal de la société. Alors que moi, je participe à des accueils de migrants et autres, c'est pas du tout ce que l'on dit. Et ça peut être même une richesse.
12: J'ai entendu sur France Inter, d'ailleurs, je crois que c'était un sociologue au journal de 13h il y a quelques temps. Écoutez, la France est en train de devenir un grand EHPAD. Pour faire les boulots que les anciens ne pourront plus faire, on a besoin de 200 000 paires de bras neufs tous les ans qui arrivent sur le territoire pour s'occuper de nos anciens dans les EHPAD, pour faire les boulots qui ne seront plus faits parce que soit les gens ne veulent plus les faire, soit parce qu'ils seront trop vieux pour les faire.
11: En Italie, qui est un pays d'extrême droite aujourd'hui, vont régulariser la situation de migrants parce qu'ils se sont aperçus qu'ils ont besoin. Mais nous, en France, on ne sait pas. Alors, le pire, c'est que en France, le pays des droits de l'homme, on n'est pas capable déjà d'accueillir ces personnes-là. Parce que ces personnes, ce sont des êtres humains. Et on doit l'accueil à un être humain. On doit le soin. Et un jour, j'avais eu quelques mots avec la sous-préfète de Saintes. Alors, je prenais l'exemple le long de la Manche, là, son garde, là, ces pauvres gens qui dorment sous des bâches plastiques pour, en attendant de passer. Je lui ai dit que c'était honteux et que j'y mettrais même pas mon chien. Donc là, ça l'a fait un peu réagir. Et c'est inacceptable. Parce qu'avant tout, ce sont des personnes comme tout le monde. Et on doit le respect. Après, il y a des choix politiques. Bon, bien sûr. Mais il y a quand même des choses qui ne sont pas acceptables. Et je pense que la population française qui repousse les personnes migrantes sont souvent des personnes qui sont dans l'ignorance, qui connaissent pas. Alors bien sûr, ils ont une culture différente, ils ont une religion différente, peut-être aussi. Mais avant tout, ce sont des êtres humains. Donc on leur doit le gîte et le couvert.
12: C'est aussi oublié d'ailleurs, j'ai conscience que je suis un enfant d'immigré. Hein.
11: Moi, ma grand-mère s'appelait Saïd. Voilà. Ouais. Moi, ma grand-mère, ça passait mieux parce que c'était des Coptes. Donc ils étaient blancs. Ils n'étaient pas frisés. Ils venaient d'Égypte. L'insertion était plus facile.
12: Gérald Moussa Darmanin, Bardella, ça fait pas très gaulois non plus.
11: Hein. Ah oui, Bardella, oui, en effet. Oui. J'ai entendu parler.
12: Didier, qu'est-ce qu'on peut faire pour donner un coup de main à la Ligue des droits de l'homme? Est-ce qu'on peut vous filer des sous? Est-ce qu'on peut se former pour devenir observatrice dans des équipes?
11: Oui, déjà, bon, donner des sous. Oui, parce qu'il y a des dons, des legs, etc., etc. Après, c'est d'adhérer.
12: C'est des sous qui sont bien employés, parce que par exemple, pour se rendre sur une manifestation, il y a des frais d'essence, il y a ce genre de trucs. Enfin,
11: il y a aussi un fonctionnement, parce que le national, il y a quelques salariés. Il n'y en a pas énormément, il n'y en a pas assez d'ailleurs, vu la tâche, il n'y en a pas assez. Mais aujourd'hui, il y a quelques personnes, ils doivent être trois, je crois, je ne sais plus trop, qui s'occupent de la communication, parce que nous sommes dans une époque de réseaux sociaux, et les réseaux sociaux, il faut alimenter, hein, et de suite, rapidement. Donc on a besoin d'argent, bien sûr. Il y a un local aussi. Au niveau local, il y a des sections qui n'ont pas de locaux. À Saintes, on a la chance d'avoir un local, mais bien souvent, on bénéficie des locaux qui sont mis à la disposition dans les municipalités. Dès que c'est reconnu une association locale, hop, et comme les sections sont reconnues comme une association locale, alors c'est le national. Et voilà. Après, qu'est-ce qu'on peut faire? D'être militant. Donc par contre, là, faut être adhérent. Donc il y a une grille des cotisations. la défense des droits en manifestation, il y a une formation, absolument. Après, vous êtes rattaché à un groupe, alors soit à l'Observatoire de Toulouse, enfin, en fonction de votre situation géographique. Bon, nous, on préfère que ce soit en Poitou-Charentes, bien sûr. Alors, nous sommes le seul observatoire régional. Bien souvent, ce sont des sections. Et donc là, on représente toutes les sections du Poitou-Charentes. Puis il y a plein d'engagements, de luttes, de combats. Enfin, alors il y a des groupes de travail aussi à la Ligue, l'extrême droite, les prisons. Enfin, il y a plein de choses. Hein, c'est...
12: Oui, il n'y a pas besoin d'avoir de compétences ou de diplômes particuliers.
11: Je n'en ai pas. Okay. Je viens d'ailleurs. C'est ce qu'on appelle les métiers d'art. Mais après, il faut avoir une passion pour ça. Moi, j'ai toujours été attiré par la Ligue. Bon, après, enfin, ça fait plus de 10 ans que je suis à la Ligue. Mais professionnellement, bon, ça m'était difficile de militer. Mais après, bah, vous poussez la porte. Du moment où vous n'êtes pas d'extrême droite, il n'y a pas de problème.
12: Merci beaucoup pour cet échange.
11: Ah bah, oui.
12: Puis maintenant, je sais, quand j'irai dans une manifestation et que je vois 3 personnes en blanc en train de prendre des notes, je n'irai pas les déranger avec un micro.
11: Non. C'est pas que tu seras malvenu, mais voilà, il y a une charte de déontologie et c'est la neutralité. Donc, ils ne vont pas te dire ce qu'ils font là. Voilà. Comme à Sainte-Soline. Bon, après, quand il y a vraiment des blessés graves, comme ce qui s'est passé, bon, là, ils peuvent intervenir. Mais sinon, quand ils voient quelqu'un, sauf qu'il est en train d'agoniser à terre, mais ils ne prennent pas part à... Ils observent. Voilà. Et c'est le seul moyen, en étant neutre, d'être crédible et d'être indépendant. Quoi.
12: Parce que maintenant, je sais.
11: Il y a quand même aussi des provocations de journalistes qui ne nous aiment pas.
17: Ah bon ?
11: Oui.
12: Crime de lèse journaliste, parce que vous observez vous aussi.
11: Jules qui est observateur.
12: Bonjour Jules.
11: Oui.
12: J'apprends avec stupéfaction, mais qui croyait que la presse et les médias étaient les garants de notre démocratie. J'entends que les journalistes vous aiment pas des fois.
11: Le problème dans la presse, ce qu'il faut savoir, c'est qui paye l'encre. Donc Jules a eu une expérience, ils ont rencontré des gens de la presse.
18: Bonjour. On a une différence avec la presse, c'est que nous ne travaillons pour personne, pour l'intérêt général bien évidemment, mais on n'a pas de carte de presse. Une carte de presse qui signifie de travailler pour un journal et après le journal est d'une orientation.
12: Donc si le journal en question appartient à quelqu'un qui vend du béton, des centrales nucléaires ou des armes par exemple, ce ne sera pas exactement le même discours. Quoi.
18: Chaque journal a sa ligne éditoriale. Nous on est sur de l'objectivité surtout, sur des faits, enfin sur quelque chose de factuel. C'est pour ça qu'on édite un minutier, heure par heure ou minute par minute, parce que des fois dans une heure il peut se passer plein de choses. Il y a un rapport qui est fait et il n'y a pas de jugement. Pas de parti pris. C'est vraiment tout le travail d'objectivité de l'observateur ou de l'observatrice. Moi, depuis que je suis observateur, donc j'ai commencé en 2024, pour le village de Lourdes en 2024, à côté de Mel. Ça a été ma première expérience en tant qu'observateur, très très différent de ce qui s'est passé en 2023. Voilà, c'était quand même très différent.
12: J'ai vu 3 personnes à Saint-Messant-l'École, je crois qu'il y avait une manifestation dans les champs, et 3 personnes à Saint-Messant-l'École qui étaient là. Ce que je disais à Didier, je suis allé vers ces 3 personnes en blanc avec mon magnétophone, et on m'a dit non, on est en observation, ça, on a un protocole rigoureux, on ne parle à personne, par souci de neutralité.
18: Oui. Après, le statut d'observateur n'est pas réservé qu'à la LDH. Nous, c'est parce que la LDH a créé un observatoire, mais n'importe qui peut prétendre au statut d'observateur. Personne lambda, je dire sans. Voilà. Ça peut être un organisme syndical, ça peut être d'autres organisations, par exemple Amnesty International, qui en a eu, ou qui en a. En 2024, c'était beaucoup d'observations sur les points de contrôle. De toute façon, il y a un rapport, qui est d'ailleurs un excellent rapport, qu'on a tous coécrit, on a tous amené notre petite pierre à l'édifice pour l'édition de ce rapport, qui est disponible sur notre site internet. Le maintien de l'ordre était très différent. On sent qu'il y a une leçon. Ce qui s'est passé en 2023, il ne fallait pas qu'il refasse en 2024. Quoi. Je sais qu'il y avait des champs qui étaient réquisitionnés pour que les hélicoptères puissent atterrir au cas où il y aurait besoin d'évacuer des blessés, ce qu'il n'y avait pas en 2023. Il y a eu un peu de préparation du côté des forces de l'ordre, enfin des pouvoirs publics plutôt.
12: La manifestation là dont je te parle, où on est passé par Saint-Messant-l'École, il s'agissait d'aller poser des panneaux, d'après ce qu'on a compris après, devant un site agro-industriel, des gendarmes ont tiré des grenades lacrymogènes qui ont mis le feu à un champ. 3000 personnes à avancer et à échapper à un mur de flammes qui avançait vers nous.
18: J'y étais ce jour-là et puis oui, c'est vrai que c'était très impressionnant. Pourtant, je suis du monde agricole, mais j'ai jamais vu une chaume de paille brûlée. Pourtant, c'était une pratique avant, maintenant c'est interdit. Mais oui, c'est vrai que c'était très impressionnant. C'est vraiment très très rapide. En plus, il faisait très chaud ce jour-là, je me souviens.
12: Oui, c'était canicule.
18: C'était canicule.
12: Il y avait de la paille au sol.
18: Bien sûr, oui. Quasiment dans les minutes qu'on suivit du coup le départ de ce feu-là, je sais qu'il y a eu des posts sur les réseaux, pas forcément de médias, mais je sais que de plein de personnes disaient comme quoi il y a eu un incendie. Et la préfète s'est empressée tout de suite d'ailleurs de démentir tout de suite que non, c'était pas du tout les manifestants, c'était les forces de l'ordre qui avaient procédé à ce tir et qui a mis le feu, quoi.
12: Et ça, la LDH a observé.
18: Totalement, il y avait ce jour-là, on était deux équipes. Donc il y avait une équipe en début de cortège et une équipe en fin de cortège. La manifestation s'est arrêtée suite à ce feu. Le champ a été évacué, enfin du coup tout le monde est parti. On se retrouvait dans une autre parcelle. Mais du coup les organisateurs, je me souviens, avaient dit comme quoi il valait mieux se disperser.
12: Heureusement qu'il y avait un organisme indépendant, cet organisme indépendant qui est la Ligue des droits de l'homme pour observer cet événement et d'autres. Merci à vous d'être là.
18: Il n'y a pas de quoi, avec grand plaisir.
10: Et voilà les amis, c'est ici la fin de cette conversation avec Julien et Didier de la Ligue des droits de l'homme, à laquelle vous pouvez adhérer et participer. Et bien entendu, vous pouvez consulter les documents et rapports de la LDH sur son site, tapez juste LDH. Vous pouvez aussi télécharger cette émission via notre site, polemixetlavoixoff.com, avant qu'on ne se retrouve sur votre radio encore libre préférée. Mais pour combien de temps? Et d'ailleurs, au passage, et à ce sujet, les amis, êtes-vous bien inscrites et inscrits sur les listes électorales? Car il est bien évident que si un gouvernement fasciste sort des urnes en 2027, ce sera la fin de nos libertés, et notamment celle d'avoir des médias indépendants comme votre radio associative chérie. Alors, ce n'est qu'un combat. Continuons le début. Salut!

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2: 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Le journal vous est présenté par Gilles Moreau. Bonjour Gilles.
3: Bonjour Caroline, bonjour à tous. Dans l'actualité, des accrochages entre Iraniens et Américains malgré d'apparents progrès dans les négociations pour amener la paix au Moyen-Orient. Des frappes ont visé des sites de missiles en Iran. Les Iraniens, eux, auraient abattu un drone américain. Les Iraniens qui accusent les États-Unis d'avoir violé le cessez-le-feu ces dernières 48 heures. Le secrétaire d'État Marco Rubio en visite en Arménie. Les États-Unis s'engagent à poursuivre avec elle un projet de corridor reliant certaines régions de l'Azerbaïdjan, pays voisin et rival. Une partie de l'Europe est toujours prise par une puissante vague de chaleur. En France, on frôle les 38, voire les 39 degrés Celsius. Une douzaine de départements sont en vigilance orange dans l'Ouest. La Chine appelle toutes les parties à respecter le cessez-le-feu au Moyen-Orient. Elle l'a fait savoir ce matin à l'annonce par les États-Unis de frappes sur des sites de missiles dans le sud de l'Iran. L'Iran donc accuse les États-Unis d'avoir violé le cessez-le-feu ces dernières 48 heures. Au Moyen-Orient, la trêve est donc malmenée malgré d'apparents progrès dans les négociations. C'est l'un des points de blocage actuellement. L'Iran réclame le déblocage rapide d'une partie de ses fonds gelés à l'étranger. En particulier, la République islamique est dans l'impossibilité d'accéder à ses revenus issus du pétrole. Les sommes sont détenues dans des banques un peu partout dans le monde pour un manque à gagner qui s'élève à des milliards de dollars. Il en est question, Aurélien Devernois, lors d'une visite au Qatar d'une délégation iranienne.
4: La présence du gouverneur de la Banque centrale iranienne dans la délégation viserait en effet à obtenir le déblocage de tout ou partie de 6 milliards de dollars actuellement gelés dans un établissement financier de l'Émirat. Il s'agit de revenus pétroliers transférés en 2023 depuis la Corée du Sud, l'un des plus gros clients de l'Iran, suite à un accord de transfert de prisonniers entre Téhéran et Washington. Mais l'Iran avait vu ses fonds de nouveau bloqués quelques mois plus tard après les massacres du Hamas en Israël.

0: Tirant du deal en 2018, Donald Trump avait provoqué un nouveau blocage des fonds.
1: Aurélien Devernois du service économie. Le secrétaire d'État Marco Rubio a maintenant quitté l'Inde. Il est en Arménie où le chef de la diplomatie américaine a rencontré son homologue. Les États-Unis s'engagent à poursuivre avec l'Arménie un projet de corridor reliant certaines régions de l'Azerbaïdjan, pays rival. L'administration américaine travaille sur ce projet baptisé « Ça ne s'invente pas, la route de Trump pour la paix et la prospérité internationale ». Le premier tour des élections municipales vient de se tenir dans plus de 700 communes d'Italie. Les résultats sont fortement marqués par la victoire du candidat de la droite et de l'extrême droite à Venise, ville que le centre-gauche comptait bien conquérir. Correspondance d'Anne Lenir.
2: Combien Venise apparaît triste pour la coalition de centre-gauche. Cette phrase fait la une de plusieurs médias qui rappellent que la cité des Doges était administrée par un maire de droite depuis 11 ans. Elle le sera encore grâce à la victoire nette du candidat soutenu par la droite et l'extrême droite, le très catholique Simone Venturini, 38 ans, ancien conseiller municipal. Les forces progressistes espéraient conquérir la Sérénissime, surtout après le rejet du référendum sur la justice, mais les Vénitiens ont opté pour les promesses de sécurité et de développement du port de Marghera. Ravi et rassuré, Giorgia Meloni a déclaré « L'effondrement de la droite tant annoncé par la gauche, ce n'est pas pour demain ». De fait, le centre-gauche perd une autre ville importante, Reggio Calabria, dans le sud, mais il garde ou remporte plusieurs villes en Toscane, dont Prato, berceau de l'industrie textile italienne, ou encore dans le Piémont. En définitive, les résultats des deux pôles antagonistes montrent que les jeux restent ouverts en perspective des législatives de 2027. Anne Lenir, Rome, RFI.
1: Le Sénégal est un pays sûr et viable et entend le rester. C'est la toute première déclaration du nouveau Premier ministre sénégalais, Amadou Al-Aminou Mohamed Lo. Cet ancien de la Banque centrale des États d'Afrique de l'Ouest a été nommé par le président Bassirou Diomaye Faye en remplacement d'Ousmane Sonko, qui lui devient président de l'Assemblée nationale. L'épidémie d'Ebola dans l'Est de la RDC, les derniers bilans n'ont pas évolué. Près de 1000 cas suspects et plus de 200 morts potentiellement liés au virus. Cette épidémie est extrêmement grave et difficile à gérer, selon le patron de l'OMS, le docteur Tedros, attendu sur place en RDC. Mark Carney, le premier ministre canadien, dénonce le projet de référendum sur l'indépendance de l'Alberta. Une pétition a été présentée au début de ce mois, en ce sens, avec les signatures de quelques 300 000 habitants de cette province de l'Ouest canadien, favorable à l'organisation d'un tel référendum. Malgré une décision de justice invalidant cette pétition, la dirigeante conservatrice de l'Alberta a annoncé la semaine dernière la tenue d'une consultation sur un éventuel référendum. Elle aura lieu en octobre. Bluff très dangereux, a protesté le chef du gouvernement, François-Damien Bourgerie.
3: La consultation prévue en octobre n'est qu'une première étape vers l'indépendance. Mais pour Mark Carney, elle serait comparable au référendum sur le Brexit de 2016. 10 ans plus tard, affirme le Premier ministre canadien, les Britanniques se mordent encore les doigts d'être sortis de l'Union européenne. Se pose aussi le problème de la question qui doit être posée aux habitants de l'Alberta, à savoir, l'Alberta doit-elle rester une province du Canada ou le gouvernement de l'Alberta doit-il entamer le processus juridique prévu par la Constitution canadienne pour tenir un référendum provincial contraignant sur la question de savoir si l'Alberta doit se séparer du Canada, fermer les guillemets, un intitulé loin d'être limpide et qui, d'après certains analystes, pourrait même porter à confusion. Mark Carney a annoncé que son gouvernement était en train de la réviser, ce qui a suscité la colère du Parti québécois. Ottawa n'a pas à imposer la marche à suivre, estime-t-il. Une critique pas tout à fait neutre. Le parti indépendantiste, en tête dans les sondages pour les élections provinciales d'octobre au Québec, propose lui aussi la tenue d'un référendum.
1: Il fait très chaud en Arabie Saoudite, c'est même par des températures caniculaires, au moins 45 degrés Celsius, que les musulmans poursuivent le Hajj, le grand pèlerinage annuel. Plus d'1,5 million d'entre eux devaient prier aujourd'hui sur le mont Arafat, étape phare de ce pèlerinage. C'est sur cette colline, à environ 20 km de la Mecque, que le prophète Mahomet aurait prononcé son dernier sermon. Il fait très chaud aussi sur une partie de l'Europe, de l'Angleterre à l'Italie, en passant par la France. Ces pays vivent une nouvelle journée de chaleur exceptionnelle pour le mois de mai, au-delà des 30 degrés Celsius, phénomène dû à un afflux d'air chaud venu d'Afrique du Nord. Il se retrouve piégé sous les hautes pressions d'un puissant anticyclone. En France, le gouvernement compte faire le point ce jeudi lors d'une réunion ministérielle. Ce timing, Brieux-Bauchet, est pointé du doigt par plusieurs partis.
4: mise en scène millimétrée dans un village.

0: Image français pour Gabriel Attal, interview à la presse chez Édouard Philippe ou encore vidéo sur les réseaux pour le LR Bruno Retailleau. Ces derniers mois, les officialisations de candidatures se sont déclinées sous toutes les formes, mais au-delà du support, c'est surtout le fond qui compte et en particulier l'impression de crédibilité renvoyée par le candidat. Bruno Cotterêts est politologue et chercheur au CEVIPOF.
1: Je pense qu'une déclaration réussie, c'est quelque chose qui incarne vraiment un engagement dans l'ordre de la sincérité, l'aboutissement d'un processus naturel de quelqu'un qui a fait ses preuves.
0: Il y a aussi la question du moment de l'annonce. Une déclaration trop en avance peut lasser les électeurs. Mais les candidats doivent surtout faire attention au temps qui s'écoule entre officialisation et présentation du programme.
1: Il y a une chose qui est de déclarer sa candidature et une autre chose qui est de dévoiler son programme. C'est peut-être vraiment dans le laps de temps qui sépare les deux, qui a peut-être un souci généralement.
0: Et de ce point de vue, c'est Anne Hidalgo qui coche toutes les cases, selon Bruno Cotterêts. En 2022, la candidate du PS avait trop tardé à dévoiler les premiers éléments de son programme et n'avait obtenu qu'1,7% des voix.
2: En France toujours, le Premier ministre Sébastien Lecornu annonce que le gouvernement présentera dès demain un projet de loi sur la protection de l'enfance. Il sera débattu au Parlement dès cet été. Et les révélations sur des cas de violence, notamment sexuelles, se sont multipliées dans ce qu'on appelle le périscolaire, un temps qui correspond au temps passé par l'enfant à l'école, mais en dehors des heures de classe. Désormais, certains doivent s'expliquer devant la justice, comme ce trentenaire ex-animateur jugé à partir d'aujourd'hui à Paris. Il est accusé d'agression sexuelle sur 7 enfants d'une école maternelle et c'est le premier procès public depuis les récentes révélations. 4 morts dont 2 enfants dans un accident en Belgique pour une raison encore inconnue. Un car scolaire a été percuté par un train ce matin dans le nord du pays. Enfin, le tennis à Roland-Garros avec parmi les qualifiés du jour le tout jeune français Moïse Kouamé, 17 ans. Il s'est imposé en 3 sets contre le vétéran croate Marin Cilic. 17h et bientôt 10 minutes ici à Paris, l'heure de retrouver Nathalie Amar pour Sur le Pont des Arts, bonjour.
3: Bonjour Gilles Moreau et merci. 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
1: Bonjour, le café associatif de Graines La Rigole invite petits et grands à sa seconde édition de l'événement Granouille au Théâtre de Verdure de Graines ce samedi 30 mai. Alors au programme, il y aura de 16h à 18h la brocante des enfants, des ateliers jeux et découvertes de jeux de société, un atelier de fabrication de jeux en bois, à 18h30 le spectacle Momo et à 19h30 un apéro musical suivi d'une boum avec DJ Todd. Buvettes et petites restaurations sont sur place et c'est gratuit. À très bientôt.
2: La gare à coulisses accueille la compagnie Sans Issue qui vient avec son chapiteau sur l'écocide de Heure du 28 au 30 mai pour le spectacle Bluff. C'est en partenariat avec le Train Théâtre de Portes-les-Valences. La compagnie Sans Issue est une joyeuse bande d'une dizaine de circassiens, musiciens, techniciens réunis autour des arts du cirque, des arts urbains, du dance théâtre, de la performance et de la création musicale et sonore. Bluff, c'est un spectacle hors norme mené tambour battant, drôle, sensé et terriblement rock'n'roll. Alors du cirque sous chapiteau, c'est du 28 au 30 mai. Le mercredi est déjà complet et le 29 et le 30 mai, c'est à 20h. Le 28, le 29 et le 30 mai, c'est à 20h. Toutes les informations sont à retrouver sur le site de la gare à coulisses.
3: L'association Solidarité Habitat vous propose une après-midi le vendredi 29 mai à la MJC Ninichaise à Oust-sur-Scie de 14h à 18h15. 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
6: Salut, un message pour vous annoncer que le dimanche 31 mai à Cré, il y aura une après-midi et soirée pour parler de prison avec Gwenola Ricordo, féministe abolitionniste pénale. 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

0: nature offre ce qu'elle a de plus beau. Alors nous aussi, nous sommes tout sourire, telles des fleurs qui s'ouvrent. Il y a dans le studio une odeur de printemps bien installée. Les essaims d'abeilles ne s'y trompent pas, cette fois on y est bel et bien. Nous avons en studio Lucas, Léa, Louise et Johan, ces petits papillons venus se poser sur leur micro coloré. Il y a également un petit écureuil agrippé sur le siège invité qu'on prendra le temps d'accueillir plus dignement au cours de l'émission. Profitons de cette heure à sa juste valeur pour partager nos humeurs, nos anecdotes, nos envies. Que cette émission vous fasse grand bien, qu'elle inspire joie, plénitude et légèreté. Youpli youpla, youpla youpli. La la la la, c'est le printemps pour plaisir partagé. On est si content d'être au printemps. Hein Léa, on est content.
1: Oh oui.
0: Et bonne émission.
2: Oui.
0: Et nous accueillons tout de suite Étienne.
3: Ouais.
0: Salut Étienne, qui nous fait le plaisir d'être avec nous dans le studio.
4: Plaisir partagé.
0: Oh là là, déjà, il a tout bon jusque là. Comment vas-tu?
4: Ça va, merci. Merci pour l'invite, c'est très sympa.
0: Écoute, c'est un plaisir pour nous. On va passer une heure ensemble, comme d'habitude. Tout le monde va bien en studio?
5: Super. C'est le printemps, comme tu l'as dit.
0: Exactement.
5: Le plaisir.
0: On se commence par une petite météo des cœurs ou pas?
1: Oh oui!
0: Oh bah allez, vas-y alors, jingle alors.
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0: Yo, quelle couleur?
1: Ah bah 100% vert. Bah...
2: Vert. Mais attends, il y a que deux couleurs?
0: Ah non, rouge, il y a
2: rouge de collège et vert de sérénité. Ah
0: donc ouais, okay. Bleu pour le chagrin, ouais. Jaune pour la joie, rouge de colère et vert de sérénité. Louise.
2: Je veux dire violet moi.
0: Violet, un mélange
3: c'est quoi,
0: de tout
3: c'est
0: ça.
3: Rouge et bleu, ça veut dire colère et chagrin. Ouh là là. La bonne journée pour Louise.
0: Lucas.
3: Bah jaune parce que ça n'a pas encore été dit.
0: Ouais, c'est bien, c'est une bonne participation. Étienne.
4: Vert.
0: Vert, la sérénité. Et puis moi, plutôt vert aussi, tiens.
5: Toi, un vert de sérénité.
0: On reste vert.
5: T'es très serein aujourd'hui là.
0: Bon, c'est vrai, je suis
2: pourtant serein. Avec ce beau t-shirt jaune.
5: Ouais.
0: C'est vrai, je change, c'est jaune.
2: Allez.
0: Bon, Étienne, on a une tradition dans l'émission. On fait des petits cadeaux auditifs à nos invités.
4: Trop bien.
0: Et pour toi, on a choisi une petite leçon d'anglais parce que c'est la langue du 21e siècle selon Patrick Balkany. Donc il faut avoir un bon anglais moyen. Bon là, c'est niveau intermédiaire. J'espère que c'est OK, mais voilà, c'est pour toi.
6: Be you. 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
0: C'est vraiment extraordinaire.
4: François Hollande.
2: Oui, c'est exactement.
0: Je crois qu'il y a un droit de réponse de la part d'un collègue qui aimerait ajouter quelque chose. Oui.
7: Having a place like Europe, which sometimes is too slow, for sure, and needs to be reformed, for sure.
5: For sure.
2: Il s'est entraîné.
0: C'est extraordinaire. Est-ce qu'on peut réécouter François Hollande? Je trouve ça incroyable. Je trouve ça.
4: Ouais, François Hollande a frappé fort ce jour-là. Ouais.
6: Be you, be proud of you because you can be do what we want to do.
2: Mais t'as coupé. Non, c'est un discours aux Philippines.
0: Ce qui déconne, c'est vraiment quand il dit because we can be do.
3: Tu sens que il se passe genre 30 ans dans sa tête.
2: C'est hyper long. Je pense qu'il a écrit. Et qui cherche à dire en repensant, mais qui ne retrouve pas.
0: Oh là là,
2: qui dit n'importe quoi.
3: Moi, je pense qu'il est perdu dans un nuage et qu'il ne sait plus où il est et que ça dure des plombes.
2: Trop de billes, trop de doux.
3: Mmh. Ouais.
0: Ça fait plaisir, Étienne.
4: J'adore. C'est un grand classique de YouTube pour moi.
0: Ouais. Bah, ouais.
4: Et ils sont plusieurs. Sarko avait fait pas mal.
0: Sarko, c'est pas mal. Il y avait des petites pépites là, on a gardé. Peut-être qu'on mettra
4: les
0: autres
4: pour toi.
2: Ah ouais, j'ai jamais entendu.
0: Puis à Chirac, you want me to go back home?
5: Attends, je peine à go back home.
4: Le king.
2: Comment vous voulez qu'on y arrive?
0: C'est incroyable. Ok,
4: merci.
0: Écoute, c'était vraiment un peu de la pâte à tartiner pour les oreilles, hein. Franchement. On pourrait comparer ça à un petit bonbon, je trouve, un petit bonbon auditif.
3: Mais c'est marrant parce que les deux, ils se représentent extrêmement bien dans comment ils parlent en anglais. T'en as un qui est vraiment à l'image de lui-même, François Hollande, qui tu vois tout de suite le personnage. Mmh. Et Macron, c'est pareil, tu vois un peu le mec qui se la pète avec ses lunettes de soleil, c'est quand même ouf, quoi. Mmh. C'est vraiment comme quoi l'anglais fait ressortir les parts de personnalité profondes peut-être.
5: Et vous avez vu là Macron là qui est dans un lycée qui se prend, il y a un élève qui se fout de sa gueule là, en disant for sure.
3: Mm-hmm. Non.
5: C'est hyper drôle. Mais du coup il dit un truc en mode si tu veux être chef d'État il faut savoir bien parler anglais et tout. Et là il y a un lycéen qui crie fait for sure. Tu sens qu'il a un petit rictus en mode genre ah petit bâtard.
0: Il n'arrive pas, il n'arrive pas à ne pas rire parce qu'elle est tellement bien placée qu'il dit ah, bien joué. C'est beau. D'ailleurs, je crois que tu as un petit quiz pour cerner la personnalité de Étienne.
2: Eh oui, Étienne, aujourd'hui, j'ai préparé quelques questions pour apprendre à mieux te connaître et pour que nos auditorices et nous-mêmes te situons un peu mieux en termes de caractère, d'idéologie, de valeurs profondes. Donc, je vais commencer avec une question simple, car on m'a dit qu'il fallait te mettre à l'aise, même en tant qu'homme blanc, apparemment, tu as aussi ta timidité. Alors, est-ce que tu te sens plutôt liquide, solide ou gazeux aujourd'hui?
4: Oh. Donc c'est en français, bien sûr.
2: Bien qu'on m'ait parlé de ton accent récemment et qu'on m'en a fait une éloge.
4: Ah carrément, merci. Gazeux.
2: Gazeux. Est-ce que tu penses que ton prénom te ressemble vraiment ou tu dirais que c'est un hasard administratif?
4: Pas ouf en vrai, ouais. Je sais pas, Étienne, ouais. Je sais pas si ça me ressemble tant. Ouais.
2: Tu le donnerais pas à un fils, par exemple?
4: Non, pas d'Étienne Junior. Non. Clairement
3: pas. Tu aurais préféré un autre prénom?
4: Ça va, non, ça va en vrai. Mais je sais pas, ouais. Je sais pas pourquoi, quand j'étais plus jeune, j'avais une lubie sur des prénoms qui étaient pas ouf non plus. Genre, je disais à ma mère, pourquoi tu m'as pas appelé Christian?
2: Tu lui as vraiment dit ça?
4: J'ai vraiment dit ça, ouais. Elle m'a regardé avec des yeux.
2: Chris. Ok. Si t'étais un bruit, tu dirais que ce serait lequel ?
4: L'eau. Le bruit de l'eau.
2: Il faut que tu nous le fasses, on est à la radio.
4: Oh, wow. Plic, ploc, plic, ploc.
2: Ça, c'est un bruit qui te définit. Hein. Plutôt Chipster ou plutôt Monster Munch ?
5: Vraie question.
4: Wow. Monster Munch.
2: Monster Munch. Et dernière question. Si tu devais disparaître et être remplacé par un objet dans cette émission, tu choisirais quoi ? Qui pourrait faire à peu près la même chose que toi ? Ah ouais, c'est une question difficile.
4: Ah, ouais,
2: ah mais je vous ai dit que ça allait être profond.
4: Ouais. Là, ça, la lumière rouge, là, c'est génial, ça. Comme,
2: La petite lumière rouge qui dit si on a le droit de parler ou pas.
4: Ouais, donc il y a plutôt une ouverture sur...
2: Un phare.
4: Un phare. Tu seras la liberté de pouvoir s'exprimer.
3: Le phare de la liberté, alors, tu choisis.
2: Magnifique. Alors Étienne, d'après l'analyse de tes réponses en direct par nos expertes, on est très très rapide, il y a déjà un premier élément très net qui apparaît dans tes réponses, c'est que tu es clairement scorpion, n'est-ce pas ?
4: Ah oui.
2: Avec un profil très particulier correspondant aux personnes nées à la frontière d'Halloween, si je me trompe.
4: Et vraiment expert, ouais. Ouais. Vous êtes vraiment expert.
2: Vous êtes né le combien ?
4: Le 31 octobre, jour d'Halloween, ouais.
2: Incroyable. On observe chez toi une capacité à trancher, à savoir où tu vas. Ton rapport au son est également extrêmement révélateur, car choisir de se définir par un bruit, c'est rarement anodin. Alors certes, c'est moi qui te l'ai proposé, mais ça montre une façon de percevoir le monde, d'abord par l'ambiance plutôt que par les concepts. Et ça nous donne à voir ton côté mélomane, avec sans doute une carrière cachée de DJ.
4: Très cachée, ouais.
2: Tu veux nous la raconter, celle-là ?
4: Elle n'est pas très longue. Récente, elle est nouvelle, en fait, c'est une nouvelle carrière. Ah. Donc, il n'y a vraiment pas encore grand-chose à raconter dessus.
2: Par contre,
4: pour l'avenir, peut-être qu'il y aura des choses à écrire, de belles choses, j'espère.
2: T'as un nom déjà ?
4: Non, justement, tu vois, je suis encore au début, aux prémices.
3: Est-ce que tu veux qu'on te le trouve à la fin de l'émission ?
4: Je ne sais pas trop. Tu m'avais fait peur au début, avant que l'émission commence.
0: DJ Fonsdar, c'est déjà pris.
5: Désolé.
2: Tes réponses dessinent donc un personnage très stable dans l'instable, voire insaisissable, loin des routines, ou bien peut-être une petite routine quand même le dimanche soir, Étienne.
4: Ah oui.
2: Laquelle ?
4: Mais... Ah oui, on rentre dans le vif du sujet.
0: J'aime.
4: J'adore. Le dimanche soir, à la maison, c'est des nouilles. Et c'est le meilleur plat du monde, en vrai. Des nouilles améliorées, avec plein de... des pâtes à plein de choses. Et ça, c'est une tradition qu'on ne peut... On ne peut que célébrer, on ne pourra pas me l'enlever, ouais. On ne pourra pas nous l'enlever.
5: Et tu déroges jamais.
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0: C'est le mois de mai, le mois où la nature offre ce qu'elle a de plus beau. Alors nous aussi, nous sommes tout sourire, telles des fleurs qui s'ouvrent. Il y a dans le studio une odeur de printemps bien installée. Les essaims d'abeilles ne s'y trompent pas, cette fois on y est bel et bien. Nous avons en studio Lucas, Léa, Louise et Johan, ces petits papillons venus se poser sur leur micro coloré. Il y a également un petit écureuil agrippé sur le siège invité qu'on prendra le temps d'accueillir plus dignement au cours de l'émission. Profitons de cette heure à sa juste valeur pour partager nos humeurs, nos anecdotes, nos envies. Que cette émission vous fasse grand bien, qu'elle inspire joie, plénitude et légèreté. Youpli youpla, youpla youpli. La la la la, c'est le printemps pour plaisir partagé. On est si content d'être au printemps. Hein Léa, on est content.
1: Oh oui.
0: Et bonne émission. Et nous accueillons tout de suite Étienne. Salut Étienne, qui nous fait le plaisir d'être avec nous dans le studio.
2: Plaisir partagé.
0: Oh là, il est fort. Déjà, il a tout bon jusque là. Comment vas-tu?
2: Ça va, merci. Merci pour l'invite, c'est très sympa.
0: Écoute, c'est un plaisir pour nous. On va passer une heure ensemble, hein, comme d'habitude. Tout le monde va bien au studio?
3: Super, c'est le printemps, comme tu l'as dit.
0: Exactement.
3: C'est plaisir.
0: On se commence par une petite météo des cœurs ou pas?
1: Oh oui.
0: Oh bah allez, vas-y alors, jingle alors.
4: Quel temps fait-il dans mon cœur ce matin?
2: Jeune
4: pour la joie,
1: toujours.
4: Pour

0: Yo, quelle couleur?
1: Ah bah 100% vert. Là.
2: Vert. Mais attends, il n'y a que deux couleurs?
0: Ah non, rouge, il y a...
2: Il y a rouge de collège et vert de sérénité.
0: Donc bleu pour le chagrin, jaune pour la joie, rouge de colère et vert de sérénité. Louise.
2: Je veux dire violet, moi.
0: Violet, un mélange de tout ça.

0: siècle selon Patrick Balkany. Donc il faut avoir un bon anglais moyen. Bon, là, c'est niveau intermédiaire. J'espère que c'est OK, mais voilà, c'est pour toi.
1: Be you. Be proud of you because you can be do what we want to do.
0: C'est vraiment extraordinaire.
2: François Hollande.
3: Oui, c'est,
0: je crois qu'il y a un droit de réponse de la part d'un collègue qui aimerait rajouter quelque chose. Oui.
4: Having a place like Europe, which sometimes is too slow, for sure, and needs to be reformed, for sure.
0: For sure.
3: Elle s'est entraînée.
0: C'est extraordinaire. Est-ce qu'on peut réécouter François Hollande? Je trouve ça incroyable. Je trouve ça.
2: Ouais, François Hollande a frappé fort ce jour-là. Ouais.
1: Be you, be proud of you because you can be do what we want to do.
3: Mais t'as coupé. Non, c'est un discours aux Philippines.
0: Ce qui déconne, c'est vraiment quand il dit because we can be do.
5: Tu sens que c'est, il se passe genre 30 ans dans sa tête. Ah, ouais.
3: C'est surtout
5: hyper long.
3: Je pense qu'il a écrit. Et qui cherche à dire en repensant, mais qui ne retrouve pas. Oh là là, ouais, qui dit n'importe quoi.
5: Moi, je pense qu'il est perdu dans un nuage et qu'il ne sait plus où il est et que ça dure des plombes.
3: Trop de billes, trop de doux.
5: Mmh. Ouais.
0: Ça fait plaisir, Étienne.
2: J'adore. C'est un grand classique de YouTube pour moi.
0: Ouais. Bah, ouais.
2: Et ils sont plusieurs. Sarko avait fait pas mal.
0: Il y avait une petite pépite là, on a gardé. Peut-être qu'on mettra
2: Raphaël.
3: Ah ouais, j'ai jamais entendu.
6: Yes, need to know to win a random the yes.
0: Puis à Chirac, you want me to go back home?
6: Attends, je peine à go back home.
2: Le King.
3: Comment vous voulez qu'on y arrive?
0: C'est incroyable. Merci. Écoute, c'était vraiment un peu de la pâte à tartiner pour les oreilles, hein. Franchement. On pourrait comparer ça à un petit bonbon, je trouve, un petit bonbon auditif.
5: Mais c'est marrant parce que les deux, ils se représentent extrêmement bien dans comment ils parlent en anglais. T'en as un qui est vraiment à l'image de lui-même, François Hollande, qui tu vois tout de suite le personnage. Mmh. Et Macron, c'est pareil, tu vois un peu le mec qui se la pète avec ses lunettes de soleil, c'est quand même ouf, quoi. Mmh. C'est vraiment comme quoi l'anglais fait ressortir les parts de personnalité. Profonde peut-être.
6: Et vous avez vu là, Macron là, qui est dans un lycée, qui se prend, il y a un élève qui se fout de sa gueule en disant for sure.
5: Mm-hmm. Non.
6: C'est hyper drôle. Mais du coup, il dit un truc en mode si tu veux être chef d'État, il faut savoir bien parler anglais et tout. Et là, il y a un lycéen qui crie, fait for sure. Tu sens qu'il a un petit rictus en mode genre un petit bâtard.
0: Il n'arrive pas à ne pas rire parce qu'elle est tellement bien placée qu'il dit bien joué. C'est beau. Léa, je crois que tu as un petit quiz pour cerner la personnalité de Étienne.
3: Eh oui, Étienne, aujourd'hui, j'ai préparé quelques questions pour apprendre à mieux te connaître et pour que nos auditorices et nous-mêmes te situons un peu mieux en termes de caractère, d'idéologie, de valeurs profondes. Donc, je vais commencer avec une question simple, car on m'a dit qu'il fallait te mettre à l'aise, même en tant qu'homme blanc, apparemment, tu as aussi ta timidité. Alors, est-ce que tu te sens plutôt liquide, solide ou gazeux aujourd'hui?
2: Oh. Donc c'est en français, bien sûr.
3: French. Bien qu'on m'ait parlé de ton accent récemment et qu'on m'en a fait une éloge.
2: Ah, carrément, merci. Gazeux.
3: Gazeux. Est-ce que tu penses que ton prénom te ressemble vraiment ou tu dirais que c'est un hasard administratif?
2: Pas ouf en vrai, ouais. Je sais pas, Étienne, ouais. Je sais pas si ça me ressemble tant. Ouais.
3: Tu donnerais pas un fils, par exemple?
2: Non, pas d'Étienne Junior, non.
5: Tu aurais préféré un autre prénom?
2: Ça va, non, ça va en vrai. Mais je sais pas, ouais. Je sais pas pourquoi, quand j'étais plus jeune, j'avais une lubie sur des prénoms qui étaient pas ouf non plus. Genre, je disais à ma mère, pourquoi tu m'as pas appelé Christian?
3: Tu lui as vraiment dit ça?
2: J'ai vraiment dit ça, ouais. Elle m'a regardé avec des yeux.
3: Chris. Ok. Si t'étais un bruit, tu dirais que ce serait lequel?
2: L'eau. Le bruit de l'eau.
3: Il faut que tu nous le fasses, on est à la radio.
2: Oh, waouh. Plic, ploc.
3: Ça, c'est un bruit qui te définit. Plutôt Chipster ou plutôt Monster Munch?
6: Vraie question.
2: Wow. Monster Munch.
3: Monster Munch. Et dernière question. Si tu devais disparaître et être remplacé par un objet dans cette émission, tu choisirais quoi? Qui pourrait faire à peu près la même chose que toi? Ah ouais, c'est une question difficile.
2: Ah ouais, carrément.
3: Ah mais je vous ai dit que ça allait être profond.
2: Ouais. Là, ça, la lumière rouge, là, c'est génial, ça. Comme,
3: La petite lumière rouge qui dit si on a le droit de parler ou pas.
2: Ouais, donc il y a plutôt une ouverture sur...
3: Un phare.
2: Ah, c'est la liberté de pouvoir s'exprimer.
5: Pff, le phare de la liberté, alors, tu choisis.
3: Magnifique. Alors Étienne, d'après l'analyse de tes réponses en direct hein, par nos expertes, on est très très rapide, il y a déjà un premier élément très net qui apparaît dans tes réponses,

0: c'est que tu es clairement scorpion, n'est-ce pas?
1: Ah, oui.
0: Avec un profil très particulier correspondant aux personnes nées à la frontière d'Halloween, si je me trompe.
1: Et vraiment expert, ouais. Ouais. Vous êtes vraiment expert.
0: T'es né le combien?
1: Le 31 octobre, jour d'Halloween. Ouais.
0: Incroyable. On observe chez toi une capacité à trancher, à savoir où tu vas. Ton rapport au son est également extrêmement révélateur, car choisir de se définir par un bruit, c'est rarement anodin. Alors certes, c'est moi qui te l'ai proposé, mais ça montre une façon de percevoir le monde, d'abord par l'ambiance plutôt que par les concepts. Et ça nous donne à voir ton côté mélomane, avec sans doute une carrière cachée de DJ.
1: Très cachée. Ouais.
0: Tu veux nous la raconter, celle-là?
1: Elle n'est pas très longue. Récente, elle est nouvelle, en fait. C'est une nouvelle carrière. Ah. Donc, il n'y a vraiment pas encore grand-chose à raconter dessus.
0: Ça se
1: mais
0: sent, ça
1: par
0: se
1: contre,
0: sent.
1: Pour l'avenir, peut-être qu'il y aura des choses à écrire, de belles choses, j'espère.
0: T'as un nom déjà?
1: Non, justement. Tu vois, je suis encore au début, aux prémices.
2: Est-ce que tu veux qu'on te le trouve à la fin de l'émission? On te fait
1: des
2: propositions.
1: Je sais pas trop. Tu m'avais fait peur au début, avant que l'émission commence.
3: DJ Fonsdar, c'est déjà pris.
2: Désolé.
0: Tes réponses dessinent donc un personnage très stable dans l'instable, voire insaisissable, loin des routines, ou bien peut-être une petite routine quand même le dimanche soir, Étienne.
1: Ah oui.
0: Laquelle?
1: Mais... Ah oui, on rentre dans le vif du sujet.
3: J'aime.
1: J'adore. Le dimanche soir, à la maison, c'est des nouilles. Et c'est le meilleur plat du monde, en vrai. Des nouilles améliorées avec plein de... peut-être des pâtes à plein de choses. Et ça, c'est une tradition qu'on ne peut... on ne peut que célébrer, on ne pourra pas me l'enlever. Ouais. On ne pourra pas nous l'enlever.
2: Et tu déroges jamais?
1: C'est difficile d'y déroger. S'il n'y a pas de fromage dans le frigo, ouais. Là, par contre, on peut y déroger.
2: Et est-ce que
1: pâtes sans fromage,
2: quand c'est dimanche, qu'il est 14h, tu dis « Waouh, trop bien, vivement dimanche soir, qu'on mange des... »
1: Et samedi, dès midi.
0: Est-ce que ça rend le dimanche soir plus gai pour toi?
1: Ouais, parce que c'est souvent un peu mélancolique les dimanches, pour moi.
0: Alors qu'avec
1: parfois.
0: Un bon plat de pâtes.
1: Alors que là, tout va mieux.
0: Et t'es plutôt quelle pâte?
1: Non, là, trop difficile de choisir.
0: Ouais,
1: c'est un
0: comprends.
1: Univers
3: donc
1: tellement,
3: tu changes
1: tellement
3: régulièrement.
1: Varié. Ah ouais, bah oui, et de plats, et de sauces, et de...
0: Moi, je trouve que chaque pâte a son lot d'intérêt. Enfin, tu vois, les coquillettes, tu peux en mettre plein dans la bouche. Les spaghettis, c'est un peu différent. Enfin, les farfales, j'aime pas trop, par contre.
2: Oh,
0: mais
2: moi,
0: il y a des gens qui adorent.
1: Ah oui, t'as des pâtes préférées.
4: Bah, c'est celles que j'achète tout le temps parce que, je sais pas, j'ai un petit truc, elles sont mignonnes, papillons.
1: Les papillons, ouais.
4: Voilà.
0: Mais souvent, elles sont un peu dures.
4: Peut-être parce que tu les fais pas bien cuire.
2: Il faut les faire cuire, les...
0: Merde.
1: Non, mais c'est magique, les pâtes. Vous êtes d'accord, c'est pas un...
4: Mais
1: c'est
4: alors,
1: un,
4: est-ce que...
1: Il y a un consensus là-dessus, je pense. C'est un truc quand même...
4: Oui, oui.
1: Une rare efficacité à travers les âges, quoi.
5: Moi, j'en ai très peu dans les placards, par contre. Genre, là, j'ai pas de pâtes chez moi.
3: T'as déjà tout mangé, quoi.
5: Bah, ouais. C'est... Mais j'en ai rarement. Peut-être que je fais pas assez de stock. Ouais. Bah. Du coup, j'en mange pas beaucoup.
0: Voilà. Du coup, c'est pas le plat où tu vas te dire, allez, vas-y, je me fais un petit plat de pâtes.
4: Et c'est quoi ton plat de pâtes à toi, alors?
5: Moi, ça varie selon les périodes de ma vie.
4: Ah, en ce moment?
5: En ce moment, soupe miso.
4: Ah ouais.
0: C'est bon.
4: Ah,
0: mais avec des pâtes, des fois, non?
5: Ouais, mais plutôt des nouilles de riz, quoi.
0: Ouais.
3: C'est quand même moins gourmand.
5: Ça dépend comment tu
3: la soupe miso versus le plat de pâtes, fromage.
5: C'est hyper réconfortant. Tu peux mettre des trucs hyper réconfortants dedans.
0: Ah ouais, tu peux mettre un œuf poché, des grosses pâtes.
3: Poché, excellent. Ok, ok.
0: Super. Donc Étienne, pas de choix. On retourne sur Étienne parce qu'à la base c'était lui qu'on voulait connaître.
1: Non, mais c'est passionnant.
0: On raconte toujours nos vies, mais.
1: Non, mais j'aime.
0: Et est-ce que tu les partages avec quelqu'un que tu aurais oublié de citer?
1: Oui, j'ai dit nous un moment. Ouais.
0: Non, mais je veux dire une petite chanson, quelque chose qui t'accompagne quand tu fais ces pâtes.
1: Genre une musique italienne.
0: Non, une musique que t'aimes particulièrement, qui serait par exemple Anne Sylvestre.
1: Ah,
0: les nouilles.
1: Mais bien sûr, mais comment j'ai pu oublier? Mais comment tu sais tout ça?
2: Bah
1: oui, bien sûr, mais bien sûr.
0: Mais voilà.
1: Bah oui. Et oui, bah oui, les nouilles, elle s'appelle cette chanson de Anne Sylvestre sur son album Les Fabulettes.
0: Ah bah, je la connais pas,
1: d'années.
0: Mais on aurait pu la ramener.
1: Bah ouais. Vous la mettrez un jour.
3: le mois prochain, du coup.
1: Le mois prochain, pour la prochaine. Je vous écouterai.
0: Eh ben merci Étienne, en vrai. Et puis je laisse lire les auditorices ton livre, Moi, ma vie, mon œuvre, hein, qui sort bientôt, il me semble.
1: C'est ça, ouais.
0: Voilà, merci.
3: Et bravo Léa pour ce travail d'investigation, c'est du vrai reportage.
0: Détective Fox.
1: De l'enquête.
3: C'est beau. Moi, j'avais préparé un petit quelque chose, j'avais prévu un badassomètre. Parce que comme tu as une coupe qu'on pourrait qualifier de iroquois.
1: On peut, ouais.
3: C'est un
1: certains
3: peu ça.
1: Le disent, ouais.
3: C'est une crête. Et rasé sur les côtés. Et donc toute la question, c'est...
5: Ça fait vraiment une crête si tu mets du gel.
1: Ça peut, ouais. Ça peut faire une vraie crête. Ouais. Mais là, bon, on est mardi soir, du coup.
3: Ouais, là, là,
0: tu la
3: bon,
0: gardes tranquille. Ouais. Ouais.
3: Là, elle est sagement rangée, presque, ouais, la crête. Ouais, mais bon, on voit quand même qu'il y a du potentiel. Petit bad à se mettre, tout le monde peut compter les points. C'est un point par réponse, tout simplement, par oui.
2: Sans sur son, bravo.
3: Par réponse, quelle qu'elle soit. As-tu au moins un tatouage?
1: Ah, c'est juste moi qui dois répondre. Bah, encore une fois, c'est un
3: coup. Tu risques aussi dans leur tête compter le nombre de points.
1: Puis vous aussi, ouais.
3: Bien sûr.
1: Non. Donc là, je monte pas, je pense.
3: Non. Là, allez, tu restes à 1 parce que tu as quand même la coupe Iroquois. As-tu au moins un piercing?
1: Deux.
3: C'est pas mal. Question chaussures. Est-ce que tu as des chaussures plutôt fonctionnelles? Elles sont pas ouf, mais quand même hyper confortables. Ou carrément stylées, quand tu marches, ça fait clac-clac et tout le monde te regarde.
2: C'est des escarpins, en fait.
0: Des Santiago.
3: Des Santiago, exactement.
1: Putain, j'aurais 10 points d'un coup, là. Mais non, j'ai une paire qui peut être pas mal au badass au mètre, quand même. Trouvée à l'or d'ébène.
3: Ah, pas mal. Ça, c'est pas mal. La recyclerie.
1: En cuir et tout, machin. Okay. Mais sinon, plutôt fonctionnel, donc je dois pas être extraordinaire.
0: 0,5.
3: Allez, 0,5 ouais, pour celle-là. Tu mets des lunettes de soleil de temps en temps. Tu ressembles plutôt à un vacancier ou un mec un peu louche ou plutôt à Trinity dans Matrix.
1: ouais, pas mal, mais je sais pas. J'espère que c'est pas trop en mode Gilbert Montagnier, quoi. J'en mets de temps en temps. Ouais.
3: Donc mitigé.
1: Trinity Montagnier, quoi.
3: Ouais, Trinity Montagnier. Ok, on part sur un demi-point encore.
1: J'ai un classement spécial.
3: Quand tu pars en soirée, on te calcule pas trop. On se rencontre une heure après et on se dit il était quand même sympa. Ou standing ovation en sortant.
1: Non, malheureusement, réponse 1.
3: Aïe, aïe, aïe.
1: Bah, j'ai ça pour moi. Si tu dis que ça va, au bout d'une heure, je suis sympa,
3: oui,
1: ça va.
3: Oui, c'est déjà pas mal.
1: Ça fait un demi-point aussi.
3: Est-ce que tu es déjà intervenu pour arrêter une baston de rue?
1: Oui.
2: Oh.
3: C'est bien, ça, ouais. ça fait 2 points, tiens.
1: Ok.
3: Ça fait 2
1: ouais,
3: points.
1: On était 4 ou 5 pour les arrêter. Quand même.
3: Ça fait 4 et demi. Et donc, les résultats. Les résultats du badassomètre. Entre 0 et 3, tu ne crois pas à la loi du plus fort. Et ça tombe bien parce que tu n'es pas le plus fort. Tu as le charisme de rue d'un poisson pané. Bon, c'est pas toi, ça. C'est, non. Ça, c'est,
0: ah non, c'est ça, pas c'est, toi
3: ça,
0: du ça, tout.
3: Voilà. Si vraiment vous avez moins de 3 points. Entre 3 et 5 points, donc ça, c'est plutôt toi. Tu tentes des trucs, mais ça reste un peu timide.
1: Ça marche pas.
3: Il faut quand même pouvoir faire bonne figure le dimanche au repas de famille. Mais quand même sur une voie de progression. Et tous ceux qui ont eu plus de 5 points, rock'n'roll attitude, toi Léa, je n'ai aucun doute. Poussé à l'extrême, fille de Vegeta et de Black Mamba de Kill Bill.
1: Oh wow.
3: Aucune loi ne t'oblige. Sky is the limit. C'est rock'n'roll.
0: Sky is not a limit.
3: Ouais. Sky, voilà, tout est
1: beyond the limit.
3: Voilà, j'espère que vous avez fait le petit badass au match chez vous, que vous puissiez savoir quel est votre niveau de badass, toi, Yo.
1: Et vous aussi, ouais.
2: Moi, je suis à 1. Sur l'échelle de Léa, je suis à 1.
3: Ah ouais, c'est pas.
0: J'ai pas compté. Bah, mais attends, Yann, ça veut dire que est-ce que tu considères vraiment genre avoir des tatouages et des piercings comme être un peu badass?
3: Ça veut dire que tu en vois, quoi. Mmh. Mais bon, moi, je suis pas.
0: Combien? T'es à
3: je
0: combien
3: pas,
0: toi?
3: Je suis pas lourd, hein. Je suis pas lourd.
2: Mais t'as eu des piercings?
3: J'ai un piercing.
0: Ah bon? Super,
2: c'est au nombril.
0: Mais non.
3: À l'oreille.
0: Ah, où ça?
3: Là, bon, on voit pas trop parce que j'ai pas de boucle d'oreille.
0: Ok. C'est vraiment. Oui, alors attends, est-ce que être percé.
1: Ça redescend.
0: Moi, je trouve que être percé, ça veut dire porter quelque chose, pas ouais. Juste avoir un trou.
2: Bah oui.
3: Moi, je vraiment, sinon, c'est une cicatrice. Une fois par an, où je. Pendant une soirée, où je mets quelque chose pour pas que ça cicatrise. C'est vraiment le minimum. Mais je pense que ça va revenir là bientôt, la petite boucle d'oreille.
5: Mmh. Bah, oui. Les oreilles, c'est considéré comme un piercing badass?
3: C'est vrai que c'est pas non plus très original, quoi.
0: Moi, je trouve ça badass.
3: Ah ouais?
0: Okay. Moi, j'aime bien, personnellement.
3: Mais par contre, c'est pas l'arcade comme Drazik.
1: Ah oui,
0: Drazik.
1: Mais oui. Dans
0: Arcade Gravif.
3: Bon, voilà, c'était le petit badass se mettre.
2: Ils n'ont pas compris.
3: Il y en a deux qui n'ont pas la ref. Mais ça, c'est le risque de faire des refs qui ont plus de 20 ans maintenant, peut-être.
1: Facile, ouais. Facile, ouais.
3: Arcade Gravif, c'était le monde du lycée. Quand nous, on était encore au collège. Donc c'est...
0: Ouais. Ils ont refait une nouvelle saison.
3: C'est vrai.
0: Mais pas du tout avec les mêmes acteurs. Mais ouais, il y a même deux nouvelles saisons.
3: Et Drazik est toujours badass.
0: Il n'y a plus Drazik,
3: malheureusement.
0: Et c'est complètement différent, d'ailleurs. Ils l'ont appelé par le même nom, mais ça n'a rien à voir. Genre, il n'y a pas, tu sais, il avait sa cabane et il dormait dans son lit, là, en bas, dans un espèce de lit voiture, ou je ne sais plus. Enfin, je me suis fait.
1: Et c'est pas leurs enfants ou...
0: Non,
1: c'est pas. Il n'y a aucun lien.
0: Non. C'est dommage.
1: C'est dommage.
0: Ouais.
3: On ne regardera pas. C'est une anti-reco de Léa. Merci Léa. Et avant d'enchaîner, Louise, tu nous as dit avant de commencer que tu n'avais pas de sujet de débat. Enfin, si, plutôt que tu en avais un, mais qu'il était nul. Alors, c'est, ouais. pas, c'est pas tellement pour, le, pour lancer le débat, mais c'est quand même que j'ai envie de savoir ce que c'est que ce sujet de débat nul, juste par curiosité.
2: Moi, ça me hype.
5: Ouais. Et bah, écoutez, tout à l'heure, j'aime bien écrire à la main les trucs quand je travaille et tout, et surtout mon emploi du temps. Et là, j'ai fait une erreur sur au stylo bic, parce que j'adore écrire au stylo bic bleu. Noir, ça n'arrivera jamais. Et je me suis dit, ouais, il faut que j'efface ça. Blanco, typex, souris. Dans mes bureaux, il y avait ça. Et je me suis dit, franchement, ça fait longtemps que je ne me suis pas servi de ça. Et en fait, il faut continuer, je pense, à servir de ça. Et je voulais savoir si vous servez... Genre, est-ce que vous êtes plutôt genre blanco liquide, genre souris, mais souris relou, parce que tu sais, des fois, il faut la remonter, parce que... Ça se défait, machin, ça va pas. Et après, il y a celui avec le petit pinceau, là.
6: Ah oui. Oh, waouh, ça existe encore, ça?
5: Bah, bien sûr que ça existe encore.
4: Après, il y a aussi rature. Rature au stylo.
5: Non,
2: moi, c'est rature.
5: Non, j'avance non.
6: Plutôt rature.
2: Rature.
5: Waouh, waouh, ouais. Wow. Ok.
3: Et donc, Léa, qu'est-ce qu'on pense de ce sujet de débat?
5: Je vous avais prévenu que c'était pas ouf.
6: Bah, non, j'aime bien, en vrai. J'aime bien. C'est vrai que maintenant, même, ça me rappelle, tu sais, la sensation là, de la souris. Mmh. Hyper agréable.
2: Ah, moi, je trouve pas ça très agréable. Ça frotte un peu.
4: Mais même le blanco à l'encre blanche, je sais pas ce que c'est. C'est quoi d'ailleurs? Quelqu'un sait?
5: Personne non, c'est quoi ce truc?
3: Qu'est-ce que c'est, tiens?
4: Bon, et ben même ça, c'est pas très agréable.
2: Non.
4: Tu sais, faut appuyer. Puis ouais. En même temps,
6: si, il y a une petite bille et tout.
4: Ouais, mais ça fait des pâtés.
2: Ah, une petite bille. Ah,
5: attends, mais si tu le fais bien, ça fait pas de pâté.
2: Ah non, avec le poisson.
4: Ouais, mais bon. Ouais, faut être appliqué alors.
3: Oui. Mais en vrai, l'escargot, c'est un peu satisfaisant. Déjà, c'est hyper
5: c'est
3: propre.
5: C'est une souris, par contre. C'est
2: 100% une souris.
3: Une souris.
2: Ah, c'est une souris.
3: C'est 1000% d'escargot.
5: Ah, bah bien sûr que non, ils ont fait des petits yeux, il y a un petit nez rouge et tout. Genre, ouais. C'est une souris.
3: Non.
5: Tu as vu des antennes jamais... T'as vu des antennes, non pas
3: j'ai vu manger
2: après,
3: du
2: basilic. Il n'y a pas de queue non plus. Ouais.
3: Bon, en tout cas, ça fait un petit. Déjà, c'est propre. Ça fait un petit rectangle comme ça, tout bien rectangle. Et surtout, tu peux réécrire dessus.
5: Tout de suite,
3: voilà. Ouais, c'est tout de suite sec.
4: Pas
3: par
4: trop
3: contre,
4: vite.
3: Des
4: pas
3: fois, ça
4: vite.
3: S'enlève quand même.
4: Pas trop vite.
3: Des
4: ouais,
3: fois,
4: voilà.
3: Ça colle.
6: Mais
3: pas
6: qu'est-ce que c'est que ce truc en vrai? C'est du pétrole, c'est quoi?
5: Oui, je pense.
4: Ouais, ouais. Mais le désavantage de la souris, c'est que si tu pars en biais, eh ben, t'es mal mis sur ton
2: dos.
4: Faut être hyper. Ouais.
6: Et aussi,
4: droit.
6: Tu peux pas écrire sur les sacs et les trousses. Ouais. Alors qu'avec le blanco que tu fais clic-clic-clic, et
1: bien sûr.
6: Tu peux mettre J'y t'adore.
1: Bah oui, avant de regarder, un flèque ravi.
3: Et ça change tout. Franchement, le sujet est bien, Louise, quand même.
2: Ah ouais, c'est,
3: Mais ça me rappelle que moi, je faisais non-stop des ratures. Et il y a des gens qui écrivent sans faire de ratures. Ces gens-là, je les hais. Je ne comprends pas comment c'est possible.
5: Mais aujourd'hui encore, tu fais des ratures?
3: Moins.
2: Parce que je n'écris pas.
5: Si voilà, t'écris une carte postale, voilà. Genre...
3: Aujourd'hui, je fais la touche... Comment elle s'appelle cette touche avec la petite flèche? Comment?
5: Delete.
3: Du coup, c'est vrai que j'écris moins à la main, mais quand j'écris pas très bien quand même. Je rature. Et vous, cher ami? Et toi, Étienne, ratures-tu?
1: Rature, ouais.
3: Tu ratures?
1: Clairement, rature. Et je suis gaucher en plus, donc c'était un peu une souffrance parfois d'écrire.
3: Depuis toujours, tu as raturé.
1: Ouais, du coup, j'ai utilisé du blanco. Ouais.
3: Est-ce que tu entends encore tes profs te gronder au conseil de classe?
1: Ouais,
3: de classe.
1: Il y aura des points en moins sur des copies. Ouais.
6: Attends, parce que gaucher, tu ratures plus? Ou juste parce
1: non,
6: que
1: je raturais
6: main...
1: et en plus j'étais gaucher, donc je
6: tu
1: passais
6: ta
1: main
6: dessus. Quoi.
1: Dessus
6: ah ouais. Ouais.
1: Du coup, le typex dessus, c'était galère. C'était horrible. Je rendais des copies pas très jolies. J'avais des trucs à dire pourtant, mais c'était pas très beau, c'est pas très soigné, voilà.
6: Et on te le faisait remarquer, quoi.
1: Un peu, ouais. Pas très bien vécu.
6: C'est terrible, ça, parce que c'est vraiment pas de ta faute.
1: Bah, je sais pas, je devais peut-être pas être très rigoureux dans ma calligraphie, ça, ce travail aussi, je l'ai pas fait.
6: C'est
1: changer sa position d'écriture, c'est le truc qui,
6: voilà,
1: c'est ma faute.
4: C'est quand même un truc régulier des gauchers. C'est un problème à l'école et à chaque fois ils sont engueulés, les pauvres.
1: Ouais. Les pauvres, ouais. C'est vrai.
5: C'est toujours d'actualité.
4: Non, mais, ouais, du coup, c'est toujours d'actualité. Bah, je sais pas, ils écrivent avec quoi à l'école?
3: Non, mais, ils ont
5: non, mais
3: plus
5: peut-être
3: de...
5: que les gens sont beaucoup plus indulgents avec les gauchers
4: ah,
5: qu'avant.
4: Ah, peut-être, j'espère.
2: Parce que moi, j'ai l'impression que pour les gauchers, le vrai problème, c'est que quand on avait des stylos plumes, où tu, avec ta main, tu étais à l'encre. Avec un stylo bic, ça te fait moins ça quand même.
1: Oui. Non, mais.
2: Ouais. Ouais. Quand même un peu.
1: Donc, j'en déduis que je suis le seul gaucher, là. Non,
5: ah,
1: je crois.
5: Ouais.
2: Non, mon problème, c'était les stylos plumes, en fait.
1: Ah ouais.
2: C'était l'enfer. Parce que moi, je suis pas gaucher, mais j'avais le problème de mal tenir mon stylo. Et donc, ils mettaient des embouts là pour que je tienne bien mon stylo. Vous savez ces trucs là?
5: Ah,
2: en
5: oui.
2: Gomme
1: ouais,
2: de merde.
1: Ouais.
2: Pardon, ça m'énerve.
3: Et donc, il est tout rouge, il est tout rouge.
2: Déjà, j'écrivais pas bien. Et en plus, avec ce truc là qui me faisait pas tenir comme j'aurais tenu naturellement, c'était encore pire. Et moi, pareil, je rendais des copies genre dégueulasses avec 4 kilos de blanco dessus et tout. Et des 2 sur 20, quoi.
1: Ah oui,
6: pas lié au fond, genre
1: moins 18 points, moins 18 points.
3: Mais parce que ça joue énormément l'écriture. C'est quand déjà qu'on n'arrive pas à lire ta copie, bah franchement tu pars.
2: Tu sais quand tu la rends et que tu vois le truc déjà, ta feuille elle fait 2,5 kg, elle est blanche au-dessus, elle tient pas droite. Et tu la rends, le prof il te regarde.
4: À votre avis, ils utilisent encore des stylos plumes?
2: J'espère
4: pas. Actuellement,
2: j'espère pas. Pourquoi ils font ça?
6: Ça fait une plus belle calligraphie en vrai.
4: Bah oui, mais personne n'utilise ça.
2: Non, mais quand t'as 8 ans, non.
6: Non, non, oui. Mais surtout, ça râpe. Moi, ce qui me dérangeait le plus, c'est que ça râpe sur la feuille. Et ça.
3: Ah non, et pas les bons. Ça, c'est les mauvais stylos plumes. Quand t'achètes
6: les bons stylos plumes
4: à 150 balles.
3: Non, mais il y a un moment, il y avait la mode des quand petits stylos plumes.
6: Oui, oui.
3: Ah, je sais plus comment ils s'appelaient. C'est une marque assez connue. Mais bref, tout le monde avait ça. Oui. Et ceux-là, ils râpaient pas. Mais c'est vrai que quand tu l'avais,
6: les
3: t'étais
6: petits gris,
3: content.
6: Ouais, ouais, métallique. En vrai, j'en avais un comme ça. J'aimais.
3: C'était classe. Mais l'écriture. Moi, j'ai changé plusieurs fois d'écriture pour être toujours à la mode.
4: Ah, j'y pensais.
3: Le problème. Le problème, c'est que j'ai jamais consolidé vraiment une écriture et maintenant encore, j'écris de plusieurs façons. Donc il y a la façon manuscrite et la façon attachée. Et je fais un mélange des deux. Même des fois, dans le même mot, le R il passe en script plus loin attaché.
4: Mais ça, c'est ta personnalité.
3: Et c'est horrible. Ça, ouais. Et des fois, un peu en biais et tout, comme ça, j'ai les écritures tout en biais là pour faire style. Ça, j'ai eu pendant 2 mois. Après, c'est revenu droit, en biais de l'autre côté.
5: Et t'avais quel âge ?
3: Tout mon collège, j'ai essayé de trouver mon écriture, j'ai pas trouvé.
5: T'as cherché ta personnalité ?
3: J'ai cherché, j'ai jamais trouvé.
1: Donald Trump, il a une écriture chelou aussi, un peu comme ça.
3: Tout de biais, là. Ouais.
1: Mais non, où il mélange, il change les R, il peut faire.
3: On a une personne.
1: Entre, parmi d'autres dingueries.
6: Pourtant, il a pas de problème avec le choix, lui. J'ai l'impression qu'il est assez tranché.
3: Je sais pas que j'ai ce point commun avec Donald.
2: Si un jour, il y a genre un expert en calligraphie, comme dans les films de police et tout, qui va analyser ton écriture, il va dire, mais ce mec est zinzin.
3: Ah ouais, je pense que vraiment, en tout cas, il se dit, lui, il a pas trouvé. Il a cherché un truc, il a tenté. Mais vraiment, il n'a pas trouvé, quoi.
6: Et on pourrait écrire ça sur ta tombe un jour.
3: Il n'aura pas trouvé. Mais vous avez une belle écriture, vous ?
2: Non.
3: Personne ici ?
2: Mais par contre, tu es 100% dans la team Louise, stylo big bleu, c'est le kiff.
3: Louise, tu dois bien écrire. Toi,
1: t'as pas dit non.
5: Je crois pas que j'écrive si bien que ça. Je sais pas.
3: Mais à peu près régulièrement. C'est-à-dire quand tu vois de loin, c'est
5: ouais, j'écris toujours harmonieux. Pareil.
3: Donc ça, déjà, c'est
6: moi,
3: bien.
6: Moi, j'écris droit.
3: C'est-à-dire
6: que tu peux écrire sur une feuille blanche, droit, comme ça.
2: C'est
6: pas mal.
2: Ah, ça, c'est un vrai talent, ça. Ça, c'est quelqu'un d'ordonné, son côté germanique.
3: Non, franchement, bien ce petit débat, Louis.
5: Je vois qui t'a plu, Yann.
3: Ouais, j'aime bien.
4: Moi, j'ai une question. J'ai une question qui n'a rien à voir, mais qui peut être pas vraiment un débat, mais j'ai besoin de votre avis. Je me pose une question vraiment fondamentale depuis pas longtemps. Est-ce que le printemps, c'est si bien parce qu'il y a eu l'hiver avant pendant plusieurs mois qui était horrible?
6: Non, mais il revient avec sa question.
1: Il l'avait déjà posé.
6: J'en ai parlé ce week-end à Marseille.
4: Et, ou alors, si c'était toujours le printemps, est-ce qu'on le kifferait toujours autant?
5: Oui.
4: Tu vois?
2: Oui.
5: Ah.
4: Vous êtes sûr de ça?
5: Moi, le printemps, c'est ma saison préférée de tous les temps.
4: Mais est-ce que c'est pas ta saison préférée parce que ça fait 6 mois que ça va pas?
5: Parce que quand l'été arrive, j'ai le seum.
4: Oui. Non. Mais parce que.
5: Si. Désolé.
6: C'est un peu.
4: Parce que c'est la fin du printemps.
2: Je peux pas écouter ça.
4: Mais tu l'aimes autant parce qu'elle est un peu éphémère, quoi.
5: Non, j'aime bien parce que c'est la température parfaite pour. Genre sortir un petit peu habillé, mais pas trop. Tu te pèles pas le cul, tu te sues pas dessus. Enfin, genre, en fait, tu peux faire des choses dehors et c'est agréable.
6: Il y a des pays où c'est quand même le printemps éternel, là, on dit. Genre, par exemple, à Tenerife. Et les gens, ils sont super heureux que ce soit le printemps éternel.
4: Tu penses ?
6: Ah oui, j'ai fait un test là-bas. une enquête.
2: Le printemps, c'est super, mais c'est vrai que quand tu vas dans des pays tropicaux, tu dis c'est tout le temps comme ça. Il y a moins ce truc de renaissance.
5: C'est pas tout le temps comme ça.
6: Et puis, dans les pays tropicaux, c'est pas le printemps tout le temps.
2: Non, c'est pas le printemps, mais c'est une saison. Enfin, il y a moins de variations dans les saisons.
3: Alors, je peux quand même apporter une expérience de vie, puisque moi-même, ayant grandi sur une île tropicale qui s'appelle l'île de la Réunion, effectivement, tu as le fantasme des saisons, puisque tu n'as pas de saison. Enfin, en gros, tu as deux saisons. Tu as la saison chaude et la saison chaude aussi. Chaude et humide et juste chaude. Mais je dois dire que s'il y a une chose qui serait difficile d'abandonner aujourd'hui, si je vais retourner vivre à La Réunion, ce serait les saisons. C'est quand même absolument génial que sur une année, il y ait des changements comme ça. Et du coup, ça rythme complètement l'année. Et je dois dire que c'est une chance inouïe d'avoir ce cycle des saisons. C'est génial.
2: Toi, c'est sans relever.
3: J'adore chaque saison. Chaque moment de chaque saison.
1: Je suis bien d'accord.
4: Profitez-en parce que c'est bientôt fini, apparemment.
3: Oh non.
4: Voilà, c'est le mot de la fin.
3: Merci, Lucas. Bon, bah, ok, merci pour ce petit mot pessimiste. Et bah, ouais, on va peut-être faire une petite pause musicale. Allez. Ma

0: Bienvenue dans Studio Rap, l'émission qui braque les ondes. Double P aux commandes. Et aujourd'hui en studio, on a l'immense plaisir d'accueillir, vous l'attendiez toute l'année, les Hardcore, une artiste 100% street, poétesse du bitume. Salut Léa.
1: Salut.
0: On t'a découverte il y a à peine un an dans l'émission Plaisir Partagé, avec cette impression que quelque chose se construisait, et puis il y a eu la suite, les étapes franchies, les rencontres. Tu as réussi en quelques mois à installer une signature immédiatement reconnaissable. Tu reviens avec un album plein de sensibilité, un univers authentique, mélodique et profondément rassurant, une manifestation d'amour à la vie, une autre manière de transmettre les émotions. Aujourd'hui, c'est ton premier studio rap. Tu n'es pas venue toute seule en studio. Il y a toute une clique qui t'accompagne. Sissi la Garrigue, bravo d'écoute. Alpa Chinois, Free par terre, J2O, bra bra. C'est parti, c'est ton premier freestyle ici. Je te donne les clés du studio. Tu en fais ce que tu veux. C'est ton studio rap.
1: Yeah, allez.
0: Sissi la Garrigue.
2: Ouais.
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0: Si,
1: mais
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0: Ouais, je m'arrête là.
1: Merci Léa pour ce premier freestyle. On enchaîne tout de suite par un deuxième freestyle.
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0: Ouais, gros.
1: Efficace.
0: Merci les hardcore et son gang.
1: Ouais, la
0: c'était
1: zone.
0: Studio Rap, l'émission qui crame la bande FM. On se retrouve la semaine prochaine avec une artiste venue tout droit de Toulouse, Lady L, Louise ici présente.
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0: Elle a eu peur, elle a eu peur.
3: Elle a été
4: montée en l'air.
0: Elle a dit quoi, t'as fait que j'improvise?
3: Attends, pourquoi elle n'a pas été obligée de faire un truc?
0: Parce que toi, t'es... Elle est privilégiée dans l'émission.
3: C'était horrible.
0: Oh, t'étais pas prête. T'étais pas prête, mais tu t'en es bien sortie.
4: Ah ouais. Ouais. Je suis impressionné à quel point tu rentres dans le personnage tout de suite, ça se voit en ton regard.
1: Puis les gestes, la gestuelle.
4: C'est quelque chose. Et je pense toujours à l'auditeur ou l'auditrice qui aime sa radio à ce moment-là.
1: C'est clair.
3: Sur
1: cadavre, ouais.
0: Merci Léa de jouer le jeu.
3: De rien, mais franchement, bravo. C'est de pire bravo, en pire. Bravo,
0: non, bravo. Non, bah, il ouais, y a moins non, de rimes. Il y a moins de rimes.
3: J'étais pas dans la rime. Mais parce que vous savez pourquoi d'ailleurs. J'ai écouté hier une meuf qui avait un super flow et qui rimait pas. Ah ouais. Et je me suis dit, ah ouais, pourquoi
0: pas. Pourquoi
1: s'embêter?
3: Eh ben, c'est ça le problème. Non, comment elle s'appelle? Je connais pas son nom.
0: Encore une reco loupée.
3: c'est Chani. Non, je vais la retrouver. Allez-y.
0: Et en attendant, Lucas, est-ce que tu nous ferais pas un petit quiz comme tu en as l'habitude?
5: Quiz. Oui. C'est pas un quiz, mais un petit peu un quiz quand même. C'est sur les biais cognitifs. En fait, il en existe énormément. Ouais. Donc certains qui nous rendent un peu plus idiots. Certains qui nous empêchent de voir où on va, de voir la réalité. Donc j'en ai choisi quelques-uns et pour certains je vais vous poser des questions, pour d'autres je pense que je vais vous les présenter comme ça. Le premier, il s'appelle l'effet pom-pom girl. Est-ce que vous pensez savoir ce que c'est?
4: Est-ce que c'est quand les personnes sont en groupe, on a tendance à les voir plus belles que ce qu'elles
5: c'est
4: sont?
5: C'est exactement ça. Et donc c'est un biais cognitif qui fait que quand les personnes sont en groupe, on va lisser toutes les personnes et penser qu'elles sont toutes plus belle et plus intéressante et plus attirante. Donc souvent, on voit des gens dans la rue, on se dit « Ah ouais, mais eux, ils sont vraiment trop stylés. » Alors que quand vous en croisez qu'un seul le lendemain, tout seul, on se dit « Bon, en fait, non, il n'est pas tant stylé que ça. »
3: Ça marche dans les groupes de musique, des fois, je trouve. Mais est-ce qu'il y a l'effet scène aussi
5: qui... Il y a l'effet charisme aussi qui doit pouvoir jouer. Mais voilà, ça peut vous arriver au bar, ça peut vous arriver dans la rue, quand vous voyez des gens.
0: Et bah, prenons une photo de nous en studio. On est 6. La moyenne va être pas mal. Quoi.
5: Un second. L'effet Einstellung.
3: Tu l'as alors.
4: C'est faux.
5: voilà. C'est un biais cognitif qui fait qu'on a plus tendance à persister malgré que notre méthode soit mauvaise. Juste parce qu'on préfère continuer à faire ce qu'on fait.
3: Plutôt que d'arrêter, tu veux dire.
5: Plutôt que d'arrêter et changer de méthode, tout simplement.
0: On préfère avoir raison, tu veux dire.
3: Les associations, le milieu associatif, par exemple, fait ça.
5: Ah bah, explique-nous alors. Qu'est-ce que tu racontes?
0: L'économie sociale et solidaire,
3: c'est quoi? Par exemple.
5: Non, mais est-ce que ça peut vous arriver? Genre juste, vous savez que vous faites quelque chose un peu mal, mais vous continuez de le faire.
4: Ouais.
5: Vous avez des exemples?
4: La vie.
3: Genre un truc précis.
5: Ouais, ça peut être un truc très bête.
1: En bricolage, par exemple.
5: Ouais, tu sais que tu le fais mal, mais tu l'as toujours fait comme ça, donc tu vas dire, bah écoute, j'ai toujours fait comme ça. Donc,
4: Le riz.
5: Le riz, par exemple, voilà.
3: Bah attends, t'as upgrade du riz.
4: Du coup, j'ai acheté un rice cooker.
1: T'as changé de méthode.
5: Félicitations, Johan, tu as combattu ce biais.
1: Qui s'appelle l'effet quoi?
5: Einstellung.
3: Rice cooker. Einstellung, mais c'est un mot allemand.
5: Oui, sûrement.
3: Qui veut dire bien dans sa position. Enfin, comment ça?
5: Bah voilà, c'est ça.
3: Ah bah oui.
1: Ah oui.
5: Bah oui. T'aurais pu savoir la réponse.
3: Bah oui, mais t'avais dit Einstellung.
5: Bah ouais, mais je suis pas parlé allemand. Le biais cognitif de la compensation morale. Est-ce que ça vous parle?
0: Non.
3: Tu donnes une bonne excuse de faire des choses?
5: Eh ben voilà, c'est exactement ça. C'est que quand t'as fait une bonne action, tu vas te dire, bon bah le karma est avec moi, donc je vais m'autoriser à faire quelque chose de moins bien derrière, donc soit envers les autres, ce qui est pas ouf, mais par exemple si tu vas te dire, aujourd'hui j'ai vraiment extrêmement bien travaillé, ce soir je vais me permettre de faire quelque chose que je me serais pas permis normalement.
3: Genre tu fais du sport.
5: Exactement.
3: Et après tu te dis, vas-y là je vais manger un énorme truc.
5: Un énorme burger, mais c'est exactement l'exemple qui était cité sur le site internet, Léa. Tu es encore une fois en plein dedans.
3: Mais est-ce que ça marche pas beaucoup avec la nourriture, ça?
5: Sûrement avec la nourriture, mais aussi
3: avec le travail et tout.
5: Ouais, je pense avec plein de choses.
3: Oui, mais genre j'ai bien travaillé, donc je peux manger un gros goûter.
5: Ah oui.
3: Oui, mais je peux regarder une série pendant 3 heures.
5: Voilà,
3: Ça
5: dépend comment on est gourmand.
3: Pendant 10 ans.
5: Exactement. Un autre biais cognitif, le biais Zeigarnik. Donc là, encore une fois,
2: wow. Prononce-le bien comme ça, Léa l'a trouvé.
1: Comment t'écris,
5: c'est le nom de quelqu'un, donc ça va vous aider. C'est un biais cognitif qui va tous vous rassurer, qui est qu'en fait, malgré que vous ayez une to-do list de 1000 choses, s'il n'y en a qu'une seule que vous ne faites pas, c'est celle qui va vous obséder. Mmh. Genre, en gros, vous n'allez pas voir tout ce que vous allez réaliser, vous allez voir que la tâche. Donc voilà. Donc ça,
2: C'est quoi en fait un biais cognitif ?
5: Eh ben, c'est un fonctionnement de ton cerveau qui est que la plupart des gens fonctionnent de la même manière, mais qui biaise la réalité. Du coup, là, par exemple, la réalité, c'est que tu as en vrai bien travaillé, mais ton biais cognitif va faire que tu te focalises que sur la tâche que tu n'as pas réalisée.
2: Mais ça, du coup, les biais cognitifs, ça concerne tous les êtres humains ?
5: Ouais, eh ben, c'est souvent. Plutôt bien partagé, même si pas tout le monde va les avoir et pas au même moment, sûrement, j'imagine. Mais en tout cas, c'est plutôt des choses qui sont très partagées. Ouais.
2: Okay.
5: En fait, c'est ton cerveau qui fait des raccourcis pour te rendre la vie plus simple.
6: En ce moment, il y a un super docu qui vient de sortir sur Arte, qui s'appelle « Notre cerveau nous joue des tours », et qui est sur Albert de Monquébert. Mais en vrai, c'est excellent, j'ai commencé à regarder, et c'est sur plein de biais cognitifs incroyables, visuels notamment. Et comment le cerveau, il réinvente des couleurs, des trucs, enfin, incroyable. Franchement, je le conseille.
0: Voilà, une reco réussie. Quand tu veux, finalement.
2: Mais c'est comme le truc en fait, que nos souvenirs, ils sont pas vraiment vrais.
5: Explique-nous.
2: Bah, en fait, tu vis des moments et en fait, ton cerveau, il les fantasme un peu. Du coup, ils peuvent embellir ou gâcher un souvenir. Ce qui fait que les souvenirs que tu penses avoir, des fois, ce n'est pas vraiment ce qui s'est passé. Et du coup, ton cerveau l'a amélioré ou l'a détérioré.
1: Il l'a biaisé, quoi.
2: Il l'a biaisé. Mmh. Et du coup, ce n'est pas vraiment ça. Ça m'angoisse profondément, sachez-le.
0: C'est vrai. Okay.
4: Rien n'existe.
2: Okay. C'est ça, rien n'existe et plus rien n'existera. Ah. Et le futur n'est... Enfin, bref.
0: Waouh.
4: Loin là, putain. Ouais.
6: Ça fait après l'épisode de Black Mirror là où ils se mettent la puce et ils peuvent toujours revoir exactement les souvenirs. Horrible. Lulu.
5: Du coup, oui, pour un peu aller plus loin, il y en a plein donc qui sont utilisés dans la pub. Juste en fait, on te dit plein de fois la même chose et du coup, tu vas y croire. Par exemple,
2: c'est la manipulation.
5: Oui, ben ça utilise tes biais cognitifs. Donc par exemple, tu arrives, tu veux dépenser que 200 euros pour acheter un canapé, tu vois un canapé à 3000 euros. Le mec te dit, je te le fais pas à 3000, je te le vends à 1800 balles. Et tu dis, mais ouais, quelle affaire, j'achète un canapé à 1800 balles. En fait, tu voulais dépenser que 200 euros à la base. Ça, c'est le biais de. Je sais plus.
1: Zygarnik.
5: Voilà, exactement. Un autre, le biais du statu quo. Une idée ?
4: Non.
0: Aucune.
5: C'est le fait que en fait, tu veux pas changer. Donc, par exemple, tu as quelque chose qui fonctionne pas chez toi. Bah, en fait, tu vas mettre 7 ans à le changer, alors que ça pourrait te prendre 2 secondes. Par exemple, ne pas changer d'opérateur parce que tu n'as jamais de réseau à certains endroits. Il y en a qui gardent leur même opérateur pendant 8 ans, ils savent très bien que ça ne marche pas, mais ils se disent, de toute façon, c'est plus simple comme ça.
4: Genre, il y a une ampoule qui est grillée, c'est pas trop handicapant. Bah, tu laisses griller pendant 7 ans.
2: C'est quoi la différence avec procrastiner ?
5: J'ai pas la réponse.
4: Elle est pertinente, celle-là.
5: Mais oui, elle veut me pourrir ma chronique.
1: est-ce que procrastiner, c'est pas que tu le vis pas très bien en fait. Procrastiner, il n'y a pas un truc de oh, putain, merde, je l'ai pas fait ce truc, c'est chiant. Je le repousse.
2: Bien.
1: Ok. Moi, j'ai l'impression que la procrastination, c'est le truc un peu, tu vois, oh, je le repousse ce truc, alors que là, l'ampoule grillée, bah, tu te satisfais de ce statu quo.
2: Ouais,
1: c'est pas
2: tu
1: ça.
2: Tu sais
1: là.
2: Quand même qu'il faut le faire.
1: Bah non, a priori, c'est que le biais cognitif, c'est que justement, ton cerveau, il élimine le truc de tu le fais, quoi. Tu le fais plus, du coup.
2: Ouais.
1: T'as plus envie de le faire, même.
2: Je suis désolée, tu m'as pas convaincu.
1: Non, merde.
5: Je vous en fais deux autres rapidement. Il y a le biais des coûts irrécupérables. Ça, c'est souvent dans
2: le biais des quoi ?
5: Des coûts irrécupérables.
1: Ouais, d'accord. je crois que je n'avais pas compris une chose.
5: Des coûts irrécupérables, c'est que plus tu vas t'enfoncer dans un truc, plus tu auras mis d'énergie là-dedans, plus tu vas aller dans le fond des choses, même si tu sais que c'est pertinemment perdu.
4: Ah oui.
6: On fait ça dans les couples ou les trucs comme ça.
5: Ouais, ou
6: non, mais c'est vrai, des fois tu continues parce que tu as investi un.
5: Oui, voilà, c'est ça. Et... Tu te dis, j'ai tellement mis de. Quand tu paries au poker, par exemple, il reste un dernier coup, tu sais que tu vas perdre, de toute façon, t'as tapis, tu vas remettre dedans, alors qu'en vrai, tu devrais juste arrêter pour sauver tes 2-3 derniers euros.
1: Et ta dignité, oui.
5: Ouais, ta dignité avec. Mais en fait, tu fonces jusqu'à la fin. Il y en a plein d'autres, par exemple, l'effet de halo, où si c'est une personne jolie qui va te vendre quelque chose, tu vas avoir plus envie de l'acheter. Donc en fait, tu vas attribuer tout ce qu'il y a autour à des attributs positifs qui vont du coup faire un halo sur tout ce qu'il y a autour de cet attribut positif. Et le dernier que je trouvais un peu sympa, c'est l'ignorance pluraliste, qui est que on a plutôt tendance à croire que les autres sont d'accord. Donc souvent avec les lois, ça marche comme ça. Ah ouais. Et du coup, on va s'y conformer sans jamais remettre en question la chose. Alors que si tout le monde dirait un peu, moi en fait, je suis pas trop d'accord. on pourrait changer
0: la révolution.
5: Exactement.
1: Ah, c'était ça.
5: En fait, la révolution ne fonctionne pas à cause d'un pauvre petit biais cognitif. C'est exactement ça que je voulais expliquer.
0: Mince. C'est beau.
5: Voilà.
0: C'est à la fois beau et à la fois un peu
5: déprimant.
4: En tout cas, ça a bien saoulé Louise, cette chronique.
6: Je crois que je n'ai pas compris ce que c'était les biais cognitifs, mais ce n'est pas grave, Lucas.
5: Ou alors que
6: tu, m'expliqueras,
5: ou alors que
6: mais...
5: tu n'as aucun biais cognitif et que toutes tes actions sont faites d'une logique implacable.
6: Ouais. Ouais, je ne crois pas.
5: Non, non je ne crois pas. Ouais, non plus.
6: Regarde le docu, regarde le docu. Ouais, je vais faire ça.
0: Merci, Lucas, pour ces informations sur notre cerveau.
1: Il est 8h le journal.
0: C'est la pire relance de toute la radio. Mais je me permets de lancer Léa qui va nous faire une super rubrique.

0: Et auditeurice, après le fiasco du mois dernier, aujourd'hui j'ai décidé de travailler un peu sur ma chronique. Alors, toujours avec des sources très peu vérifiées, rassurez-vous, c'est quand même le concept de l'émission. Mais je me suis dit qu'il fallait quand même se reprendre un peu là. Surtout qu'avec notre invité de marque, j'avais une petite pression, alors j'ai choisi un thème qui nous relie. Car même si on se connaît peu, sachez que j'ai déjà croisé Étienne à la salle de sport.
1: Waouh, génial.
0: Mais on ne va pas parler seulement muscles, même si c'est ce qui nous rassemble effectivement le plus. Non, on va parler transpiration aujourd'hui. On en sait hein, des choses déjà là-dessus, mais c'est quand même un outil carrément zinzin du corps humain. Et je vous propose de décortiquer qu'est-ce qui se passe réellement après les 53 pompes claquées. Même si Étienne, toi, il me semble que tu es un tout petit peu moins. Je suis partie d'une question plus précise qui me taraude depuis très longtemps. Pourquoi il y en a quand ils suent, ils sentent la litière de chat et d'autres plutôt le cannabis? Vous avez déjà senti ça et vous, c'est quoi un peu vos odeurs de transpi?
2: La cave.
0: Sérieusement ou pas? On t'a déjà dit que tu sentais la cave?
2: Les phéromones. On m'a dit ça sent les phéromones, mais je crois que c'est une manière polie de dire.
3: Ça veut dire, ça sent les phéromones. Mais la dernière fois, on s'est senti les aisselles, nous trois, là.
0: Oui.
4: C'est vrai.
2: Et alors, c'était positif.
3: Ils sentent plutôt
0: Louise
3: bon.
0: A perdu. Ah
3: ouais. Moi, j'ai clairement perdu.
5: Louise l'a perdu.
3: Mais j'étais dans une phase de mon cycle où je pue la mort.
5: Ouais, voilà, ça dépend de ta transpiration. Transpiration de stress, de sport, moi, ça change un peu. Donc, je ne saurais pas dire.
2: De stress, c'est ça.
6: Cette soirée.
0: Toi, Étienne, on t'a déjà dit que tu sentais quelque chose en particulier ou pas?
6: Bon. Et après les gens sont trop polis pour dire.
0: Bon, et bien sachez que de base, on le sait, hein, la sueur en soi, elle ne sent rien, puisqu'elle est composée d'eau, de sel et de sels minéraux. Elle est produite par des petites glandes, j'adore ce mot, du corps qui s'appellent les glandes sudoripares. Et donc, ce qui sent, ce sont en fait les bactéries sur la peau. Enfin, plus précisément, donc c'est tout notre petit microbiote cutané, là, notre écosystème à nous, qui mange la sueur, la transforme chimiquement et rejette des sortes de vieux pets, voilà, assez simplement. Moi, j'ai dit que c'était des vieux pets, mais sur les sites scientifiques, ils écrivent que c'est des molécules qui puent. Voilà. Et alors, si on sent différent en fonction des gens, eh bien, c'est parce qu'on n'a pas tous les mêmes bactéries, on n'a pas tous la même peau, et aussi, on ne produit pas exactement la même sueur non plus. Donc, ça fait beaucoup de variables, ça ajoute aussi l'alimentation, mais au final, ça, selon les sites, ils disent que ça n'influe pas tant que ça. Moi, j'avais lu qu'il fallait manger de l'ananas, tout ça, tout ça. Ça, c'est du fake. Enfin, remarque, c'était pas pour la transpi. Alors, dans mes recherches plus poussées, j'ai toutefois découvert qu'il n'y a pas une seule bactérie responsable d'une odeur précise, mais en fait, les odeurs correspondent plutôt à des petites familles de molécules. Donc, sachez qu'on ne naît pas en sentant la litière de chat, on le devient. Par exemple, les odeurs fromage, pied, litière, j'ai vraiment trouvé ça, hein, vont être plus souvent liées à des acides gras courts ou à des composés soufrés. Ça veut dire, bon, j'ai regardé un peu plus précisément, mais c'est que les bactéries qui mangent les petites sœurs, eh ben, elles mangent le gras, le sébum, les choses comme ça, et elles coupent ce gras, apparemment. Et c'est ça qu'on appelle les acides gras courts, voilà. Et c'est ça qui donne les odeurs vraiment de fromage, etc. Là où plutôt les odeurs de cannabis, d'herbacées, de végétales vont être plutôt liées à des interactions entre les bactéries et le sébum. Ah ouais. Voilà. Alors, attention, on pue inégalement en fonction de nos peaux, de nos bactéries, mais est-ce que vous savez pourquoi on pue plus des aisselles que du corps, par exemple?
5: Parce qu'on a les glandes qui sont juste là, sous les aisselles peut-être.
2: C'est plus difficile à nettoyer?
6: Non, il doit y avoir une raison obscure.
0: C'est pas obscur, c'est presque tout ça, mais c'est pas ça. En fait, sous les aisselles et aussi à l'entrejambe, eh bien, ce n'est pas les mêmes glandes qui sont à l'origine de la sueur. Il y a les glandes écrines qui sont, elles, partout sur le corps et qui produisent une sueur surtout aqueuse et donc moins odorante. Et puis, il y a les glandes apocrines situées sur les aisselles et dans des zones spécifiques qui, elles, dégagent une sueur plus riche en molécules organiques et donc ça fait des odeurs plus fortes. Alors, la petite exception à tout ça, c'est les pieds. Les pieds, ils sont pleins de glandes écrines. Donc normalement, les glandes qui sentent pas. Mais comme ils en ont beaucoup et qui sont renfermés souvent dans des chaussures, eh ben ça peut créer des choses plus odorantes puisque c'est humide, plus humide qu'il y a beaucoup de glandes et donc une source de bactéries. Et les petites bactéries, c'est ça qui donne les odeurs. Voilà. Toutes ces différences de glandes, elles expliquent aussi pourquoi on ne sent pas la même odeur quand on stresse et que quand on a chaud, parce que bah justement, c'est pas la même sueur. Et d'ailleurs, je ne sais pas si vous savez comment ça marche concrètement, la régulation de la chaleur grâce à la transpiration, mais c'est du génie le truc. C'est que quand la sueur arrive à la surface de la peau, elle s'évapore. Et pour s'évaporer, elle a besoin d'énergie qu'elle prend sous la forme de chaleur sur la peau. Mmh. Donc c'est vraiment comme une climatisation, quoi. C'est incroyable.
5: Elle aspire la chaleur de la peau pour s'évaporer, c'est ça ?
0: Oui, c'est ça. Pour s'évaporer, et en fait, en s'évaporant grâce à la chaleur, elle enlève aussi cette chaleur.
5: Donc quand il fait chaud, les petites glandes, elles disent « envoyez de l'eau, il faut qu'elle s'évapore pour
0: exactement.
5: Nous rafraîchir ».
0: C'est pour ça qu'en plein soleil, on sue, et qu'en fait, ça nous refroidit de suer.
4: Mmh. Et du coup, la sueur de chaleur, elle est moins odorante que la sueur de stress, par exemple ?
0: Ouais, elle n'est pas forcément odorante, effectivement.
4: Okay.
0: Donc moi, ça me fait encore dire tout ça, que le corps humain, il est juste sacrément zinzin. Le truc, il a quand même pensé le tout premier système de climatisation. Et alors, quand viendra la prochaine canicule ? Transpirons. Transpirons pour réguler nos corps, nos élans individualistes, nos ardeurs capitalistes. Transpirons ensemble, car il est grand temps de refroidir ce monde de ses travers. Vive les glandes et à bas les glands.
4: Ouais. Qu'est-ce qu'elle est forte.
2: Bravo. Excellent. Léa.
3: Pourquoi pendant notre cycle de menstruation, il y a des moments où on pue plus que d'autres ?
0: Ben ça, c'est les hormones. C'est aussi des causes qui font... Enfin, il y a plein de choses qui font sentir différent.
3: Okay.
0: Voilà.
2: Et je crois qu'il est resté Yo qui nous a pas fait son petit quiz du jour.
4: Mais oui.
2: Qui, je crois, vaut la peine.
4: Ah ben, il vaut le détour. Il n'y a même pas de jingle pour moi. Là.
2: Tu veux un jingle ?
4: Non, si, je veux bien qu'on fasse un avec ta bouche.
2: C'est quoi ton nom de quiz ?
4: Le quiz de Yo-Yo.
2: C'est le quiz de Yo-Yo ! Wouhou !
4: Ah, putain.
2: Yo-Yo !
6: Allez, le Yo-Yo final.
4: Ok, c'est parti. Alors, mon petit quiz, je me suis clairement inspiré du meilleur d'entre nous, j'ai nommé Lucas.
5: Merci.
4: J'ai fait un petit jeu où je vais compter les points. Donc, il y aura un gagnant ou une gagnante. J'ai mélangé des noms de chanteurs ou chanteuses ou groupes. Et je vais donner des informations sur les deux personnes mélangées. Il faut trouver les deux noms mélangés.
3: Tu t'es vraiment fait comme...
0: On n'a rien compris.
5: Moi, j'ai tout compris, Johan.
2: Vous avez littéralement échangé vos deux rôles, quoi, en termes de quiz.
4: Je vous donne un exemple. Ok. Je suis un rappeur français des années 90 et 2000 et en même temps une chanteuse anglaise morte à 27 ans.
0: Amy Winehouse.
5: Ouais, et l'autre c'est La Fouine Winehouse.
0: Attends, c'est un même nom pour deux.
4: C'est les deux noms sont collés en fait.
5: I am a Winehouse, non ?
4: C'est un chanteur français, un rappeur français qui chante western moderne.
5: Oh là là, déjà faut avoir
3: après,
5: la rêve de musique.
3: Tu prends des rêves, on n'était même pas nés.
4: Bien sûr que si. Bon, c'est MC Solar.
6: MC Solar, ouais.
4: Merci.
5: Ah, mais c'est quoi alors ?
4: MC Solar, Amy Winehouse.
0: Et oui, mais ça fait quoi ça, MC Solar, Amy Winehouse ?
4: Bah rien, c'est rigolo.
6: Allez, bah nickel. Eh bah nickel, c'est parti.
2: Attends, je suis pas sûr d'avoir compris. Ouais.
0: C'est pour ça qu'on
2: MC
0: avait pas compris.
2: Solar, MC Solar,
4: Amy Winehouse.
2: Ouais.
4: MC Solar, MC Solar, Amy Winehouse.
5: Vas-y, vas-y, vas-y, vas-y.
4: Ok, c'est parti. Allez, faites un effort.
0: Ah, j'ai compris. La fin de l'un donne
6: oui,
0: le prénom de l'autre.
6: On contracte.
0: Ah, ça y est, ça y est.
4: Okay. Okay. Ok, je suis un chanteur français réac et raciste, mais je suis aussi une femme d'origine albanaise. Une chanteuse d'origine albanaise. Anglo-albanaise.
6: Il n'a pas mené... Il y a quelques-uns des chanteurs racistes.
0: Tu ne donnes pas grand-chose. Chanteur raciste français.
6: Bah, Michel Sardou.
5: Sardou, oui.
6: Désolé.
0: Michel Sardou.
6: Mais c'est vrai.
4: Et une chanteuse.
5: Dua Lipa. Michel Sardou, Alipa.
4: Merci.
5: Ah,
3: excellent. J'ai compris.
4: Ça y est.
0: Oui, ça y est.
4: Ok, c'est là que je le saute, vous avez galéré.
6: Pauvre Michel.
4: Je suis un chanteur français des années 80, connu pour son bandana quand il était jeune et souffrant d'alcoolisme. Mais je suis aussi une chanteuse américaine dont les chansons phares parlent de blue jeans et de jeux vidéo.
6: Renaud, Norah Jones, non pas du tout. Renaud Jones,
0: c'était pas mal. C'était pas mal.
5: Renaud Jones, ouais.
0: Renaud,
6: non, c'est pas ça.
5: C'est une chanteuse de maintenant un peu.
4: Ouais, enfin la
6: comment. Blue jeans.
4: Blue jeans, video games, Summertime Sadness.
5: Ah, Renaud Lana Del Rey. Ça marche pas du tout.
4: Ouais, j'ai chié mon truc. Renaud Del Rey.
6: Ouais, d'accord.
4: Tranquille. Si, Lana, ouais, il est pas ouf.
2: D'où ça marche ?
4: Renaud Del Rey ?
0: Renaud
2: Radio, Renaud 5, ça marchait mieux. Je comprends pas le.
4: Ok, attendez. Les autres, ils marchent bien. Le prochain, il marche moyen, mais je l'aime bien.
2: Il y en a un sur trois qui a marché pour l'instant.
4: Je suis une chanteuse française dont le nom de scène est un fruit.
0: Ouais.
4: Et un chanteur américain incarné par Timothée Chalamet dans son biopic sorti en 2025.
3: Bob Dylan.
0: Ah, Pomme Dylan,
6: petit jeu de mots là.
0: Pomme Dylan, ça marche, bravo.
5: Il rattrape tous les autres.
2: Ok. Pomme Dylan. On est là.
6: Ah, tu valides pas.
2: Mais continuons. Okay. Il y en a peut-être qui vont être.
4: Je suis un fameux chanteur belge du 20e siècle et en même temps un rocker américain mort sur ses toilettes.
5: Jacques Brel Morrison.
4: Non.
6: Qui est mort sur ce chien, un chanteur américain?
5: Jacques Brelini Kravitz.
4: Non, un chanteur américain.
5: J'en sais rien.
4: Un rocker américain, le plus grand.
6: Elvis.
5: Non.
0: Jacques Brelvis.
6: Il est mort. Il est mort.
0: Sur ses toilettes.
6: Comment il est mort?
3: Il a fait une crise cardiaque en faisant caca.
4: Mais il avait été plein de drogue.
6: Ah
4: oui. Les médecins qui ont fait l'autopsie ont dit qu'ils n'avaient jamais vu autant de composés différents dans un seul corps.
6: Ah ouais. Bah tu nous en apprends. Ah, tu m'en apprends.
4: Je suis un chanteur qui adore les ascenseurs et un groupe de rock dont le chanteur est Mick Jagger.
2: Calogero Rolling Stone.
6: Ouais, bravo. Là, c'est mieux, le jeu est mieux là maintenant que tu as trouvé.
2: Ouais, elle est pas si mal. Elle est pas si mal.
3: Pourquoi l'ascenseur ? Calogero dans un ascenseur.
4: J'arrive à me glisser juste avant que les portes se referment. Elle me dit quel étage et ses yeux me font quitter la terre ferme.
5: Il connaît par cœur.
3: Je savais pas que t'avais une passion, Calogero.
4: Pourvu qu'on soit les seuls dans cet ascenseur.
3: D'accord, mais très bien, merci.
4: Je suis un chanteur français qui n'aime pas les impôts.
6: Ah oui.
4: Et en même temps, un groupe de grunge.
6: Florent Pagny.
2: Florent Pagny Urbana.
4: Ça y est.
2: Non, il est bien son jeu, il est bien.
4: Ok. Je suis une chanteuse française des années 50 et en même temps un rappeur américain inculpé pour trafic sexuel.
2: Chantal Goya, Puff Daddy.
0: Dalida.
5: Non, mais comment elle s'appelle, oui, celle qui chante la vie amoureuse un peu.
4: Oui.
0: Ah, Edith Piaf, Daddy.
5: Ah, oui.
2: Edith Piaf, Daddy. Il est où le peuple là-dedans?
4: Ça marche bien, Pierre Daddy. Ça marche super bien. Celui-là, c'était celui dont j'étais plus fier. Merci beaucoup. Bravo, vous avez été super.
6: Bravo, merci.
2: C'est toi qui as été super.
4: Arrêtez un peu là.
2: Franchement, Edith Piaf Daddy, c'est pas rien.
6: C'est pas rien.
3: Excellent.
2: Bon, bah, nous voilà arrivés au bout de nos petits quiz, nos petites chroniques. On va clôturer bientôt l'émission, Étienne.
6: Déjà?
2: C'est passé vite, hein, t'as vu, ça passe si vite quand on est en studio.
6: Ben oui.
2: Est-ce que ça correspond à la radio, moins quand t'écoutes. Moins quand on est de l'autre côté
6: des ondes.
2: Est-ce que ça correspondait à peu près à ce que tu attendais de ce rôle d'invité dans l'émission?
6: Eh ben, c'est une sacrée question, ça. Je sens une pression sur les épaules. Oui, c'est un très bon moment. C'est très chouette. Il est chouette, ce studio, en plus.
2: T'as vu?
6: C'est beau. C'est un bel endroit.
2: Le matériel est bon.
6: Mais le matériel, moi, j'aimerais trop savoir comment tu débrouilles, Louise, sur les...
3: C'est facile, je peux te montrer.
6: Ça a l'air stylé. Mais ouais, trop bien.
0: Est-ce qu'il y a quelqu'un que t'as préféré dans l'émission?
6: Non, ça, c'est trop dur. Léa, c'est vraiment pas cool.
2: Est-ce qu'il y a quelqu'un que t'as trouvé meilleur que les autres?
4: Dis rien.
6: Tu pommes Dylan.
2: C'est bien, bravo, tu t'en sors bien. Mais on avait 1000 autres questions pour toi, alors il y a tellement de choses.
6: Vas-y.
2: Mais bon, il y en a quand même une que j'avais envie de te poser, parce que peut-être que ça peut résoudre des conflits géopolitiques.
6: Ah oui.
2: Parce que comme tu as participé à la liste citoyenne pour les municipales dernièrement, je me dis que tu es forcément un expert géopolitique. Et nous avions une question de Yves de la Meuse sur le détroit d'Ormuz. Alors, si ça peut débloquer, autant, voilà, on ne sait jamais. Donc, la question, c'est si les États-Unis ne font rien, ils n'y arriveront pas. S'ils attaquent, ils n'y arriveront pas non plus. Que faire? Voilà, si tu as la réponse, peut-être que ça peut débloquer un conflit, sait-on jamais.
6: Ouais, c'est pas évident, j'avoue, là, pour le coup, malgré mes compétences en géopolitique.
2: Ça sèche.
6: Non, j'étais pas dans la commission géopolitique et conflits internationaux dans AVEC.
2: Non, écoute, c'est pas grave, j'aurais
6: faut demander, mais faut demander, il y a sûrement quelqu'un qui a la réponse dans AVEC,
2: je pose régulièrement la question parce que si effectivement quelqu'un a la réponse, j'enverrai un fax, quoi, parce que ça peut vraiment débloquer un gros sujet en ce moment.
6: Non, je sais juste te dire que l'écriture de Donald Trump est pas ouf.
2: Bon, écoute, c'était au cas où. As-tu des recos pour nos chers auditeurices?
6: Eh ben oui, merci de m'avoir posé la question avant le début de l'émission, parce que sinon j'aurais séché. Et j'ai pensé à un petit podcast, puisqu'on est dans le monde de la radio là ce soir, que j'aime beaucoup, qui s'appelle Encore Heureux. sais pas si vous connaissez, c'est sur Bijodio. Bon, c'est peut-être un classique, je sais pas. Et qui traite de sujets que je trouve assez intéressants, qu'on explore de plus en plus dans notre monde. En tout cas, un certain monde, je ne sais pas si c'est, tout le monde s'intéresse à ça, mais ouais, c'est vraiment chouette. C'est, je ne sais plus le nom de la podcasteuse, l'animatrice, comment on dit, les gens qui animent des podcasts. Ouais. Voilà, Encore Heureux, ça s'appelle, et ça traite de sujets de divers et variés, santé mentale, avec un prisme féministe et assez anticapitaliste, que je trouve assez approprié, voilà, dans ce monde délicat. Ouais, vraiment, c'est pas mal. Écoutez, c'est une émission un peu cousine de Les Couilles sur la Table, tout ça, vous voyez.
2: On voit très bien.
6: Voilà, je sais pas si les auditeuristes voient, mais en tout cas, ouais, binge audio, Encore Heureux, sur toutes les plateformes.
0: Trop bien.
2: Merci pour cette reco. Et ça y est, c'est fini. Je résiste pas à l'envie de vous repasser ce petit tube qu'on a déjà passé dans une émission précédente pour clôturer l'émission. Qui s'appelle...
7: Plaisir partagé, l'émission où l'on se pose les vraies questions.
2: Oui, l'émission où l'on se pose les vraies questions. Mais voilà, c'est une fois de plus une émission fort sympathique avec notre ami Étienne qui était un invité formidable.
6: Trop bien, merci.
2: La bande FM va probablement graver ton nom sur un transistor. Chère chroniqueuse, n'oubliez pas de faire ce qui vous plaît pendant ces derniers jours de mai. C'est très important. On se retrouve pour la dernière de la saison le mois prochain. Pour le mois de juin, on va essayer de... Eh oui, c'est déjà la dernière saison. C'est passé encore très vite. On a fait 12 émissions.
4: Encore une année, quoi.
2: Tiens, on va essayer de vous préparer une émission un peu spéciale pour la dernière. On ne sait pas encore ce qu'on va faire, mais voilà, on va en parler entre nous. Et puis, bonne semaine à vous. Et ciao! À la prochaine! Ouh.

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1: On est le 26 mai aujourd'hui, il est 21h, la pendule de Radio Saint-Ferréol. Quand c'est l'heure, c'est l'heure. Quand c'est pas l'heure, c'est pas l'heure. Quand on a dépassé l'heure, c'est plus l'heure. Mais voilà, donc il est 21h. Boum, c'est parti, générique.
2: Mais il est 21h, on est mardi soir, mais c'est l'émission Les Turbulences Musicales.
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1: Comme je vous le disais en début de, juste avant le générique, quand nous sommes le 26 mai, comme par hasard, ça tombe le jour de la naissance de Miles Davis. Il aurait aujourd'hui 100 ans. Vous vous rendez compte, c'est quand même incroyable. Qu'est-ce qu'il aurait fait pendant toutes ces années? Encore bien de belles choses. Mais en tout cas, on va s'écouter quelques titres de Miles Davis dans ces deux heures. On va mélanger avec d'autres choses. Vous allez voir. J'espère que ça va vous plaire. En tout cas, merci d'être à l'écoute. Très bonne soirée à vous tous. 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

deux heures de musique avec un clin d'œil sur Miles Davis. Mais on ne va pas écouter que du Miles Davis, bien évidemment. On sera dans la diversité musicale dans ces deux heures. Pourquoi j'ai choisi ce morceau extrait de l'album The Man with the Horn, Backseat Betty, avec cette ligne de basse impressionnante et cette guitare électrique, Miles Davis? Ben, j'ai un souvenir personnel, tout simplement. J'ai découvert Miles Davis sur ce morceau. Je me souviens très bien, c'était à l'heure de la sieste sur France Musique. J'écoutais dans la voiture par hasard. Il y avait une émission de jazz sur France Musique en vacances d'été. Et j'ai découvert Miles Davis sur ce morceau. J'ai halluciné sur cette ligne de basse et cette guitare électrique et bien sûr la trompette de Miles Davis. Plus tard, après, je suis allé me renseigner davantage sur la carrière énorme de Miles Davis. On écoutera bien sûr des grands standards. Et entre autres, justement, j'aurais pu démarrer cette émission avec L'ascenseur pour échafaud, extrait de ce film de Louis Malle de 1958, où on y retrouve bien sûr Lino Ventura et Jan Moreau. Vous connaissez bien sûr l'histoire entre Jan Moreau et Miles Davis. On écoute Ascenseur pour échafaud avec en fond sonore la trompette de Miles Davis.

Option vibraphone de Arthur Liman en 1960. Bien sûr, on écoutera les deux autres options. D'abord avec Dexter Gordon, Love for Sale, et puis ensuite la version, bien sûr, avec Miles Davis et Canandon Underlay, que j'enchaînerai juste après Dexter Gordon. On écoute.

trois versions différentes de Love for Sale, il en existe évidemment plein d'autres. Et on a entendu bien sûr le vibraphone de Arthur Liman, ensuite enchaîné avec Dexter Gordon, et puis bien sûr Cannonball Underlay, où on y retrouve bien sûr la trompette de Miles Davis.

Dans cette session du 26 mai, on fait un petit tour sur la carrière de Miles Davis, mais aussi on écoute aussi d'autres choses, comme par exemple cet album Oliver Nelson, sorti en 1960. C'est une version vinyle, un disque de 180 grammes, The Blues and the Abstract Twelfth. Non, en 1961. Enfin, il y a différentes versions, en tout cas même avec différentes pochettes. Donc effectivement, il y a eu beaucoup de rééditions de cet album. En tout cas, c'est un album culte, et si on doit partir sur une île déserte, c'est bien celui-là qu'il faut emmener avec soi. Je l'ai enchaîné avec un Miles Davis de 1957. Miles Davis qui est baptisé Vénus de Milo. Voilà, c'est extrait d'une compilation. J'ai récupéré ce morceau d'une compilation. Et puis on va enchaîner avec les années 70 de Ramsey Lewis, un morceau que j'aime bien entendre de temps en temps. Sun Goodness, qu'on écoute.

Pourquoi jouer tant de notes alors qu'il suffit de jouer les bonnes? Alors évidemment, vu sous cet angle, Malzévis, s'il dit ça, c'est que ça doit quand même avoir de l'importance. Mais je pense qu'il n'est pas le seul à avoir dit ça, comme des gens comme Mozart ou Beethoven ou Joseph Haydn, plein d'autres musiciens modernes aussi qui doivent se dire la même chose. Malzévis avec Summertime, évidemment, une reprise, hein, fantastique. On va s'en écouter un autre morceau de Miles Davis, It's Unnecessary So, qu'on écoute.

deux extraits de l'album Porgy and Bess sorti en 58 de Miles Davis, avec d'abord évidemment cette reprise de Gershwin's Summertime que j'ai enchaîné avec It Ain't Necessarily So, l'album Porgy and Bess. Puis après, eh bien, Marky Sam, un trompettiste beaucoup plus jeune, en 99, il a sorti cet album Mille Miles Remember The Silence Way Project, avec ce titre If, qui d'ailleurs était aussi un titre de Miles Davis. Et on va enchaîner avec un groupe qui n'a rien à voir avec le jazz, mais quand même, puisque Scritti Politti, dans un des albums Provision, il a embauché Miles Davis sur un titre Opathy qu'on écoute. Puis après, on écoutera Greengardside, qui est un des leaders de Scritti Politti, dans une version album solo où il reprend un titre de Stevie Wonder, I Don't Know Why I Love You, qu'on écoute.

I Don't Know Why I Love You, bien sûr chanté par Greengardside de Scritti Politti, du groupe Scritti Politti en 81. Il y a aussi cette reprise de Peter Frampton et je l'ai trouvé ce morceau dans un album baptisé Peter Frampton Band en 2021 où il reprend ce titre et ensuite on écoutera bien sûr la version de 68 de Stevie Wonder.

Après Skitty Politi, Peter Frampton et Stevie Wonder, revenons à Miles Davis avec un album, un des peut-être les plus connus, Round About Midnight, avec bien sûr Miles Davis à la trompette, John Coltrane au saxophone, Paul Chambers à la basse, et bien sûr le piano. Vous allez écouter ce solo de piano de Red Garland que je trouve vraiment super, avec ce titre Bye Bye Blood Girl. Et puis ensuite, on ira visiter l'environnement, un petit clin d'œil à Jeanne Moreau avec quelques titres. Et puis entre autres, on reviendra sur l'ascenseur sur l'échafaud avec un autre morceau. On écoute d'abord Bye Bye Blackbird de Miles Davis.

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On est pas mal dans les années 60 avec Miles Davis et son orchestre, l'orchestre de Gil Evans, de ce morceau The Duke. Et puis on va revenir à la musique californienne, entre autres le groupe Toto, et on y retrouve dans l'album Faraday la présence de Miles Davis à la trompette dans ce titre Don't Stop Me Now qu'on écoute.

Miles Davis qui a traversé toutes les époques et qui a inspiré tellement le monde et qui nous a inspiré, nous, passionnés de musique. Vous avez eu droit à 2 heures de musique autour de ce trompettiste exceptionnel qui est né donc un 26 mai et justement, ne pouvait pas rater l'occasion d'y consacrer, d'y faire un petit clin d'œil à ce grand trompettiste de jazz qui a influencé pas seulement le jazz mais beaucoup de styles de musique. Et je pense qu'on est nombreux et nombreuses à apprécier ce musicien dans tous les styles. En tout cas, j'espère que cette émission vous a plu. Bien sûr, vous pouvez rejoindre, je regarde la pendule de Radio Saint-Ferréol et je m'aperçois que finalement, j'ai encore plus le temps de passer des morceaux. Du coup, j'avais prévu de passer d'autres titres de Miles Davis, mais bien, je les passerai la semaine prochaine. J'en passerai 3-4 la semaine prochaine pour faire une suite de cette émission. En tout cas, voilà, le dernier morceau que vous venez d'entendre, c'est Shout, extrait de cet album que j'ai diffusé d'ailleurs le premier morceau dans cette série d'émissions. J'avais passé le premier morceau, Batlice Betty. Et vous retrouverez bien sûr la liste donc sur la page des Turbulences Musicales. Merci pour votre écoute. Merci à l'équipe technique pour la mise en onde de l'émission. On finit bien sûr avec Miles Davis, comme je vous le disais. Et on se retrouve bien sûr mardi prochain. J'espère que j'ai rien oublié à vous dire. Oui, le téléchargement, etc. La page des Turbulences Musicales, la liste des morceaux, etc. etc. avec la petite photo qui va bien. J'ai pas encore choisi. Je vois la pendule des radios Saint-Ferréol. Il est bientôt 23h. Bonne soirée, bonne nuit à vous tous et rendez-vous mardi prochain.

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Bonne année.

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